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0: Honneur et privilège d'être accompagné tous les soirs par Yannick Souyer. Bon, vous en avez pas marre là? C'est fini en vrai, hein? Ben si, on a tout fait là. Ah ouais! Vous avez vraiment envie de vous lâcher? Est-ce que tous les musiciens sont là? Ça serait pas mal, ça, un petit lâche-toi comme ça ici, directement électrique. Romy, tu es là? Tu es là. Là, je vous jure que tout ça, c'est pas prévu du tout. Mais il faut que je vous voie complètement déchaîné alors. Hein. Vous avez vraiment envie de vous lâcher? Vous êtes prêts à vous lâcher? Vous êtes prêtes à vous lâcher ?
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2: J'avoue, j'en ai bavé, pas vous.

À votre avis, qu'avons-nous vu de l'amour?

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Seulement, dans un coin, il y avait un petit rosier tout maigrichon, et pourtant très précieux. Le nom de ce rosier était Anacacan. Et jamais de mémoire de roi, il n'avait pu fleurir. Mais il avait toutes les attentions du roi, et vous allez comprendre pourquoi. Il était choyé plus qu'une femme aimée, car on espérait une rose de lui, l'unique dont parlaient les vieux livres. Voilà ce que l'on disait. Sur le rosier Anacacan, un jour viendra la rose généreuse, celle qui donnera au maître du jardin l'éternelle jeunesse. Et voilà pourquoi le roi y tenait tant. Tous les matins, il rendait visite à son rosier. Il le saluait en se courbant devant lui. Il s'approchait très très très près pour examiner ses branches. Un petit bourgeon peut-être, et rien, hélas. Alors, avec une mine terrible, il prenait au col son jardinier avec une envie de l'étrangler. « Sais-tu ce qui t'attend si ce rosier reste stérile, s'il ne donne pas la fleur ? Eh bien, tu iras en prison et l'oubliette à jamais !» Et c'est ainsi que tous les printemps, les pauvres jardiniers, le roi changeait de jardinier. On menait au cachot celui qui n'avait pu faire fleurir la rose. Un autre venait, qui ne savait mieux faire et qui finissait sa vie lui aussi en prison. 12 printemps et 12 jardiniers passèrent. Mais voilà que un jeune homme fier arriva. Il s'appelait David, un jeune jardinier juif, et il dit au roi « Seigneur, je veux tenter ma chance. Comment ? Mais ceux qui t'ont précédé étaient de grands experts, des savants d'âge mûr, et ils ont tous échoué. Et toi, blanc-bec, là, tu oses, tu voudrais... Oui, oui, je sens quelque chose en moi, et je sens que je vais réussir. Mais quoi donc ? Mais tu es fou ! Alors, dis-moi ce qui te pousse à penser que tu vas réussir. Hein ? Allez, dis-le-moi. Eh bien, Seigneur, je pense que c'est la peur. Oui, la peur de mourir en prison. » Et puis, surtout, mes prières. En fait, il voulait prouver qu'il n'y avait pas d'immortalité et que seul le soin et l'amour pouvaient donner et garder la vie. Alors, David parlait longtemps à voix basse à son rosier. Alors, il pêchait la terre autour de son pied, il l'arrosait, et puis il demeurait à côté de lui nuit et jour, et puis il le protégeait du vent, il caressait ses feuilles. Et quand il faisait très froid, il enfouit ses racines dans un terreau moelleux, et puis il mettait de la paille. Et tout à coup, il comprit qu'il se mit à l'aimer, et oui. Sous la neige, il resta à côté de lui comme au chevet d'un enfant, à chanter des berceuses, à faire des prières pour sa bonne santé. Alors, la synagogue, vous pensez, on se moquait bien de lui. Bon, on se moquait gentiment, mais on se moquait de lui. Mais tout le Kahal avait une certaine tendresse pour lui et pour la passion de son petit rosier. Le printemps arriva. David ne quittait plus des yeux son rosier, qui restait droit et frêle, et guettant ses moindres pousses, priant, respirant même pour lui, tellement il avait peur. Dans le jardin et partout, les fleurs s'épanouirent, mais lui ne regardait que la branche de son rosier sans rose. Au premier jour de mai, « Rosier, mon fils, où as-tu mal ?» Le pauvre David ne savait plus quoi faire. « Rosier, rosier, dis-le-moi. » À peine avait-il dit ces mots qu'il vit sortir de ses racines un ver noir, long, terreux. Alors il voulut le saisir, mais un oiseau se posa sur sa main et les ailes battantes lui vola le ver. Et à cet instant même, un serpent surgit d'un buisson, il avala le ver et il avala l'oiseau. Alors tout à coup, un aigle descendit du haut du ciel, il tua le serpent, le prit et s'envola. Et enfin, le jour se leva. Et oh, mais un bourgeon apparut sur le rosier. Alors David avait les larmes aux yeux. Il le contempla. Il se pencha sur lui. Il l'effleura d'un souffle et lentement, la rose généreuse s'ouvrit au soleil du matin. « Oh, merci, merci rosier, merci mon Dieu, merci !» Et il s'en fut au palais en criant la nouvelle. Le roi était au lit. « Seigneur, Seigneur, la rose attaquant s'est ouverte. Vous voilà immortel, ô maître du jardin, venez vite !» Alors

roi, vous imaginez qu'il bondit hors de ses couvertures illico. Il sortit en courant. Composte 100 gardes armés autour de ce rosier, vite. Alors 200 gardes armés. David, jusqu'à ta mort, tu veilleras sur lui. Eh oui, parce que David, lui, allait mourir, mais le roi était censé ne pas mourir. Seigneur, jusqu'à ma mort, je veillerai sur lui. Le roi, dans son palais, régna 10 ans encore. Seulement un soir, il était très mal et il était proche de la mort. Il dit en pleurant, « Mais comment est-ce possible ? Le maître du jardinier meurt, comme tout le monde ? Alors que j'avais la rose ? Alors tout n'était que mensonge ?» Et il pleurait. « Non, mais non, » dit le jardinier à genoux près de lui. En fait, le maître du jardin, ce n'est pas vous. La jeunesse éternelle était celui qui veille. Et moi, j'ai veillé, Seigneur. Et je veille toujours, de l'aube au crépuscule, et du crépuscule au jour. En fait, il parlait de la jeunesse éternelle, du cœur qui donne vie et force. David baisa le front du roi, alluma une bougie, et puis sortit. Il regarda les étoiles, les 3 étoiles. David, en fait, n'était pas immortel, mais ce jeune juif avait compris qu'en chérissant ce que l'on aime, on sauve et on est sauvé en faisant le bien.

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0: Il était une fois.
1: Bonjour à tous, bonjour chers petits amis. Aujourd'hui, le cœur du tailleur, d'après une histoire de Xabi Arnal. Le vieux tailleur avait passé toute sa vie à coudre des robes et des costumes luxueux pour les dames et les messieurs du palais. Mais il ne les avait jamais fait avec son cœur. Après toute une vie passée à coudre, le vieux tailleur ressentait comme un vide. Il avait besoin de changer d'air. Il partit alors avec un unique bagage, un coffre contenant des bobines de fil, une pièce de tissu, un petit morceau de cuir, des aiguilles de différentes tailles et ses vieux ciseaux. Après avoir marché au moins 2 jours, il arriva dans un village tout sec. Il n'y avait pas de rivière, pas de fontaine, mais tout de même, ses habitants lui offrirent de l'eau en abondance pour calmer sa soif. Mais d'où sortez-vous cette eau ? Voilà ce qu'il apprit. Une dame lui dit : tous les jours, avant le lever du soleil, les femmes, les fillettes et même les garçons marchent pieds nus pendant plusieurs heures jusqu'à la source la plus proche. Et là, on remplit plusieurs seaux, des gourdes, mais quand vous rentrez, le soleil de midi doit vous brûler les pieds. Oh, mais c'est terrible. Eh oui, mais là, ils sont en sang, vos pieds, mes pauvres. Le tailleur fut très touché de ce qu'il vit. Alors, il sortit de son coffre les ciseaux, une aiguille, le morceau de cuir et une bobine de fil et se mit à coudre toute la nuit. Au lever du jour, il déposa de jolis petits mocassins au pied du lit de chaque fillette, de chaque garçon, de chaque femme. Ah, il était content là. Il était vraiment content de lui, le tailleur. Il décida alors de continuer son voyage. Mais avant de s'en aller, il attacha le bout du fil de la bobine à une pierre et la laissa se dérouler à mesure qu'il s'éloignait. Comme ça, si un jour je décide de revenir, le fil m'indiquera le chemin. Et il marcha, marcha. Il arriva enfin dans un village au bord d'une grande rivière. Alors là, tout était bien verdoyant. Mais les gens étaient très inquiets car le fleuve commençait à gonfler à cause des pluies. Voilà ce qu'on lui dit. Si le fleuve déborde, c'est la catastrophe. Il emportera tout sur son passage. Les maisons, les animaux, les récoltes, tout. Nous avons très très peur. Alors le vieux tailleur comprit ce qu'il devait faire et se mit au travail. Il choisit une grosse aiguille et un fil très résistant. Et il passa des heures et des heures à coudre les berges, c'est-à-dire les bords du fleuve. En fait, il ferma le fleuve. Bon, c'est un petit peu magique. Quel soulagement pour les habitants qui ne savaient pas comment le remercier. Et le tailleur continua son voyage. Mais avant de partir, il attacha le bout du fil de la bobine à un arbre et la laissa se dérouler à mesure qu'il s'éloignait. Si un jour je décide de revenir, eh bien, le fil m'indiquera le chemin. Et le voilà reparti. Il arriva alors dans un village dépeuplé. Personne, juste quelques habitants désespérés, vides. Une femme l'invita quand même à dîner. Et pendant qu'il mangeait, elle lui expliqua la raison de cette immense tristesse. « Oh, vous savez, presque tous les habitants du village sont partis à la guerre. Nous avons peur pour eux. Et puis, il n'y a plus personne pour s'occuper des terres et des bêtes. » Alors là, le cordonnier était en colère. « Puisque c'est ainsi, je vais vers le champ de bataille. » Il faisait nuit noire, les soldats des deux camps dormaient. Le tailleur sortit alors de son coffre une bobine de fil métallique et une aiguille très, très résistante. Et vous savez ce qu'il fit, hein ? Eh bien, devinez, c'est trop difficile. Il se mit à fermer le trou de chaque pistolet, de chaque fusil, de chaque canon en le cousant. Bon, un petit peu magique, hein ? Bien joué, car le lendemain, pas de tir de fusil, ni de boulet de canon. Et même si le général criait « à l'attaque !» Eh bien, impossible de tirer. Il était content et en paix, le tailleur. Et il continua son voyage. Cette fois, il attacha le fil de la bobine à la table où il avait dîné. Comme ça, si un jour je décide de revenir, le fil m'indiquera le chemin. Et voilà le tailleur qui continue son voyage. Et là, il arrive dans un village plus au nord. Oh là là, il fait froid là. Oh là là, mais le vent souffle fort ici. Et il fut vite entouré de dizaines d'enfants. Mais que voulez-vous les enfants? Vous êtes un inconnu, d'accord? Vous ne savez pas que le vent est méchant ici. Ah bon? Méchant le vent? Bah oui, le vent nous vole tous nos jouets. Alors on s'ennuie sans jouets. Le vieux tailleur sut quoi faire. Et avec des tissus et des fils de couleur, il fabriqua des cerfs-volants. Quelle bonne idée! Ah ça, les enfants ne s'ennuyaient plus. Il était très content de lui. Il s'éloigna du village, mais n'oublia pas d'attacher un fil à un solide arbre. Comme ça, si un jour je décide de rentrer, le fil m'indiquera le chemin. Le vieux tailleur dit que ce voyage était sur le point de se terminer. Ah oui, ah, je suis épuisée. Je ne peux plus marcher. Alors, étendu au bord du lac, il décida de tirer tous les fils qu'il avait accrochés dans chaque village. Eh bien, vous savez ce qui se passa? Figurez-vous que des gens de chaque endroit se précipitèrent. Ils décidèrent de le porter à tour de rôle et de le raccompagner dans son village. Le cordonnier était touché par ces gens reconnaissants. Et pendant le chemin du retour, malgré sa fatigue, il broda des petits cœurs sur des morceaux de soie qu'il offrit à chacun. Une fois dans son village, il savait que faire de son talent de couturier. Alors, qu'a-t-il décidé? Ah, n'oubliez pas qu'il était très âgé et fatigué. Il décida d'ouvrir une école de couture. Désormais, il était tranquille, car il savait que de nombreux enfants deviendraient de bons couturiers, utiles et généreux. Alors, quoi que l'on fasse, il faut le faire avec cœur. Au revoir à tous !

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5: Bonjour, c'est Constance Grenner pour votre pastille interculturelle Une fois n'est pas coutume, en partenariat avec RCF Notre-Dame et RCJ. Ce mercredi 27 mai, des millions de musulmans dans le monde ont célébré l'Aïd al-Adha, la fête du sacrifice, plus connue en France sous le nom d'Aïd el-Kébir, la grande fête, par opposition au petit Aïd qui clôt le ramadan. Cette fête commémore le sacrifice d'Ibrahim, appelé Abraham dans la tradition biblique. Vous connaissez le récit, Dieu demande à Ibrahim Abraham de sacrifier son fils, il accepte cette épreuve de foi, puis au dernier moment, Dieu interrompt le geste et un bélier est sacrifié à la place de l'enfant. Mais ce que l'on oublie souvent, c'est que cette histoire est commune aux trois grandes religions monothéistes. Juifs, chrétiens et musulmans partagent la figure d'Abraham. Ils partagent aussi ce récit du sacrifice. Mais ils ne l'interprètent pas tout à fait de la même manière. Dans le judaïsme, cet épisode est appelé la ligature d'Isaac. Le texte est relu à Rosh Hashanah, le nouvel an juif. Il symbolise à la fois la confiance en Dieu et le refus du sacrifice humain, alors très répandu dans l'Antiquité. Isaac est l'enfant de la promesse, celui par qui doit se poursuivre l'alliance entre Dieu et le peuple hébreu. Dans le christianisme, le récit garde cette lecture biblique autour d'Isaac. Mais les chrétiens y voient aussi une préfiguration du sacrifice de Jésus-Christ sur la croix, avec l'image d'Isaac portant le bois de son propre sacrifice. Le fils qui accepte le sacrifice annonce le fils sacrifié pour sauver l'humanité. Et dans l'islam, le récit est également central. Mais le Coran ne nomme jamais explicitement le fils destiné au sacrifice. Avec le temps, la tradition musulmane a majoritairement identifié cet enfant comme étant Ismaël, le fils qu'Abraham a eu avec sa servante Agar et qui est l'ancêtre symbolique des Arabes. L'Aïd rappelle la confiance en Dieu, l'idée que l'attachement matériel ne doit pas supplanter la conscience spirituelle, mais aussi le partage, une partie de la viande sacrifiée est donnée aux plus pauvres. Même récit donc, même Abraham, même idée d'épreuve, de foi et de transmission. Et pourtant, une divergence demeure. De quel fils parle-t-on dans le Coran ? Isaac ou Ismaël ? Cette question semble parfois d'une importance considérable. Elle a nourri des siècles de commentaires, de débats théologiques, d'analyses historiques et une immense littérature religieuse et universitaire. Je comprends le besoin de savoir, mais finalement, est-ce vraiment le plus important ? Car historiquement, rien ne permet de trancher avec une certitude absolue. Ne sommes-nous pas ici davantage dans le domaine de la croyance que celui du savoir ? Or, croyance et savoir ne sont pas la même chose. Peut-être que le vrai sujet n'est pas de savoir s'il s'agissait d'Isaac ou d'Ismaël. Peut-être que le vrai sujet est notre capacité ou notre incapacité à accepter que des convictions et des interprétations différentes puissent coexister dans le domaine des croyances, être discutées ensemble sans chercher à s'imposer à ceux qui ne pensent pas pareil.
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2: Merci d'être avec nous dans Essentiel. On va parler du bonheur aujourd'hui. Ça va nous faire beaucoup de bien, vous allez voir. J'espère que cette émission va vous rendre heureux, aussi heureux que moi en studio, aussi heureuse que moi en studio, qui est le bonheur d'accueillir Florence Berthoud, madame le maire du 5e. Bonjour.
3: Bonjour.
2: Et animatrice sur RCJ de l'excellente émission Un livre à lecteur le vendredi. Et à vos côtés, Marc Velinsky. Bonjour.
4: Bonjour, Sandrine.
2: Écrivain, auteur et romancier, essayiste, fondateur de la chaîne musicale Mezzo et animateur Mezzo. Sur RCJ de l'excellente émission Pile Poule et également le vendredi. Bref, je n'ai que des animateurs RCJ mais qui ne sont pas n'importe qui, c'est le moins qu'on puisse dire. Et on va parler du bonheur. Et ce qui est fou, c'est que, et ça a été mon petit bonheur de ce matin, je vous avais prévu ensemble, mais je ne sais pas pourquoi, j'avais mis dans un coin de ma tête que le thème du festival Quartier du Livre, dont nous allons parler, Florence, c'était sur le bonheur. Et vous, votre livre marque aussi. Il y a une conjonction comme ça, on a envie d'être heureux en ce printemps 2026, Florence.
3: Ben, ça peut sembler surtout paradoxal, parce qu'on n'arrête pas de nous parler de guerre, de xénophobie, de violence. Le monde est à feu et à sang, et je trouve que ça a encore plus de sens quand on est dans une crise, à la fois une crise aussi existentielle, hein, parce qu'on voit beaucoup autour de nous qui, finalement, des gens qui se disent pourquoi tout ça, quel sens dans tout ça. On voit beaucoup de gens, nous-mêmes, finalement malheureux, parfois pour des choses, si on se pose un peu, qui ne sont pas tout à fait essentielles. Et donc, c'est pour ça que je me suis dit, dès l'année dernière, moi, j'aimerais que le prochain thème du festival Quartier du Livre, qui va fêter sa 11e édition, sous le parrainage de Yasmina Kadra, ça soit parler, oui. Le bonheur, virgule, comment ça va, point d'interrogation. Alors, est-ce qu'il y a, c'est quoi le bonheur? Et quelle place y accorder dans un monde qui est un monde qui ne semble vraiment pas fait aujourd'hui pour le bonheur. Donc ça amène aussi à se poser la question d'essentiel, non ?
4: Absolument.
2: Alors voilà, puisque c'est effectivement le cœur du livre de Marc Velinsky, pourquoi nous sommes heureux sans le savoir ? Qu'est-ce qui vous a incité, vous Marc, à écrire sur le bonheur ? Et non seulement à écrire, et le livre de Marc Velinsky, pourquoi nous sommes heureux sans le savoir ? Qu'est-ce qui vous a incité, vous Marc, à écrire sur le bonheur ? Et non seulement à écrire, et vous verrez Florence,

0: que ça fait, on trouve que c'est un peu bébête de parler du bonheur, que c'est un peu bête. Hein. Mais les Américains, eux, ils parlent, ils étudient le bonheur, et on s'est aperçu qu'on pouvait être heureux même dans les temps difficiles. Et que le bonheur n'est pas antinomique des deuils, des drames de la vie. Ça, c'est une des grandes, grandes avancées, je trouve, de la science. Alors, comment ça m'est venu? Dans mes essais précédents, j'avais lu beaucoup d'articles, de scientifiques, de neurologues sur la question du bonheur, parce que ça se mesure, le bonheur, maintenant. On peut regarder en imagerie médicale, on peut regarder le bonheur, on peut regarder les méditations, on peut regarder comment fonctionne le cerveau. Donc ça se mesure, ça se voit. Et je suis tombé sur la phrase de, sur le vers de Raymond Roidiguet, le bonheur, et je me souviens plus exactement de la phrase, mais c'est le bonheur. Je me suis aperçu du bonheur au moment où il est parti.
1: Voilà.
0: Je sais plus
1: on
0: exactement la phrase.
1: On s'aperçoit du bonheur quand il s'en va.
0: On s'aperçoit du bonheur au moment où il est parti. Et je me suis dit, c'est trop ballot. Quand même, c'est trop. C'est trop ballot de se dire, ah, j'étais heureux. Et c'est très difficile de se dire, je suis heureux. Et alors
1: est-ce
0: qu'on
1: que
0: peut
1: vous
0: se dire
1: dans le livre.
0: Ouais. J'ai été heureux et j'ai travaillé là-dessus. Je me suis dit mais on conscientise pas assez le bonheur. Et pourquoi? Pour une raison bien simple, c'est qu'on focalise sur un bonheur du plaisir, ce qu'on appelle le bonheur hédonique, qui lui ne reste pas. C'est-à-dire le bonheur hédonique, c'est la recherche du plaisir et l'absence de douleur. Or la vie, c'est pas toujours le plaisir et la douleur. La vie, c'est plein d'autres choses, et il y a plein d'autres types de bonheur qui sont liés à la vie et qui ne se résument pas dans le plaisir et dans la peine. Alors, et si on prend le temps, je finis juste, de les conscientiser, c'est un monde nouveau qui s'ouvre.
1: Alors, c'est ce qu'on va détailler avec vous tout à l'heure, effectivement, Marc Velinsky, toutes les formes de bonheur que vous racontez dans ce livre. Je sais que nous avons au moins un bonheur en commun, tous les trois, c'est le bonheur de la lecture, celui que j'ai eu, Marc, en vous lisant, et ce festival Quartier du Livre, Florence Berthoud, qui a donc lieu depuis 11 ans. C'est un bonheur partagé aussi pour le maire, pour les habitants du 5e, et bien au-delà. C'était quoi le but de la création de ce festival Quartier du Livre?
2: Alors, il y en a plusieurs. D'abord, c'est une conviction profonde, c'est que le livre, l'écrit, c'est évidemment une fenêtre sur le monde. Moi, je me souviens d'un des premiers, des premières dissertations, comme on appelait ça à l'époque en école élémentaire. Une des premières, ça a été de commenter justement cette idée que le livre était une fenêtre sur autre chose, et j'avoue que je m'étais un peu forcée, quoi, parce que c'est ça peut être un peu poussif, hein, aussi la lecture quand on est très très jeune, et justement on se heurte à cette question du plaisir facile que les réseaux vont offrir. C'est d'ailleurs un des grands problèmes aujourd'hui de l'éducation tout court, c'est-à-dire arriver à gérer la frustration. Et il y a d'éminents psychothérapeutes, psychanalystes, etc., la frustration qui va donc mettre un frein à cet hédonisme aussi, ou ce goût du plaisir immédiat, il va aussi être source de potentiellement de plénitude et donc de petits bonheurs. Donc l'écrit, c'est une fenêtre, et c'est une fenêtre pour mieux se comprendre, pour mieux comprendre les autres, pour s'émanciper, et puis pour appréhender, je le dis toujours en me répétant un peu, mais pour appréhender l'altérité, c'est-à-dire la différence. C'est dans la différence qu'on peut se construire et se construire soi, mais co-construire positivement, un monde partagé. Et le livre, c'est ça. Et alors, en plus, je ne vous apprends rien, le quartier latin, c'est le quartier du livre. C'est le quartier du livre. Et il ne s'agit pas de se retourner sur le passé, de vivre dans le passé, mais l'identité de ce quartier, qui est le seul au monde à porter le nom, en plus d'une langue.
1: Mais oui.
2: D'une langue qui n'est pas morte, d'ailleurs, qui est une langue mère, il ne faut jamais l'oublier. Eh bien, ce quartier-là, il s'est construit autour des savoirs, de l'université et donc du livre. Et moi, comme maire, alors là, je reviens
1: comme maire ayant le plus grand nombre de librairies,
2: et de maisons d'édition habitant, je défends matin, midi et soir cette identité, non pas parce que je me recroquevillerais sur quelque chose qui pourrait avoir un intérêt touristique ou que sais-je, ou d'image, mais parce que c'est vital. Et c'est comme ça qu'est né il y a...

0: 11 ans, l'idée de faire un festival. Et c'est un festival qui est à la fois, comme on dit dans le jargon culturel, à la fois exigeant et populaire. Donc l'exigence va se retrouver, par exemple, mais il y en a bien d'autres choses, du côté de débats organisés à Normal Sup avec Grand Continent, et puis d'une manière plus ludique, mais tellement importante, par des animations musicales et des contes dans les crèches, par exemple.
1: C'est tout l'arrondissement qui vit
0: c'est tout l'arrondissement, il y a un programme pour les bibliothèques, il y a un programme famille. Alors, je suis venue vous voir, mais le programme officiel sort demain. Les équipes ont beaucoup travaillé. Tout est fait quasiment en interne, hein, je le mais précise. Oui. Moi, je n'ai pas d'énormes subventions. Merci à RCJ d'être notre partenaire fidèle, comme FIP, avec parce qu'on en a, comme on en a besoin. Et c'est aussi une très très belle fête. Donc, on peut être très exigeant et en même temps être très très populaire. Et il y a maintenant des mini festivals dans le festival, voilà, un mini festival de philo avec les traversées. Enfin, il y a plein de choses comme ça qui sont extrêmement sympathiques, qui donnent envie, tout simplement.
1: Alors, je révèle pas un secret, Marc Velinsky, vous êtes un habitant du 5e, ce qui est très sympa pour vous, hein, parce que vous êtes pas loin de la radio, comme ça, quand vous venez faire vos émissions, et en même temps, vous avez participé l'an dernier à ce festival Quartier du Livre. Le bonheur de la lecture, le bonheur de l'écriture, le bonheur de participer quand on est auteur à un festival et de rencontrer aussi ses lecteurs, ça, ce sont plein de jolis bonheurs.
2: Oui, alors c'est plein de jolis bonheurs, et puis c'est vrai, pour rebondir sur ce que dit Florence, que on est dans une époque où même si on aime lire, on est tellement sollicité par tellement de choses. Mais moi, le premier, je reçois des bouquins pour l'émission et très souvent, bah, combien de livres je commence et je vais pas jusqu'au bout. Même des livres qui me plaisent parce qu'on n'a pas le temps, parce qu'on a beaucoup de choses à faire. Alors j'ai pensé à ces gens-là en écrivant ce livre parce que c'est des chapitres avec une forme de bonheur à chaque fois et c'est des chapitres de quelques pages qu'on peut lire à n'importe quel moment.
1: Voilà. Exactement. Donc, moi, je vous
2: et d'ailleurs,
1: il
2: ne faut pas les
1: traite,
2: lire les uns les suites.
1: Alors, moi, j'ai lu d'une traite parce que intérêt professionnel, voilà. Mais je sais que je les relirai et que je reprendrai aussi le téléphone à côté pour voir tous les tableaux. Alors, au programme, Florence Berthoux, ça commence le 30 mai, si je ne me trompe pas.
0: Le 27 mai au 3 juin.
1: Pardon, je vous ai fait démarrer au
0: le
1: milieu.
0: Le 27 mai.
1: Mercredi prochain.
0: Au 3 juin, voilà. Il y a une librairie éphémère dans la mairie. Il y a des choses inattendues, la projection du film La Fortuna di Seredona de Alessandro Blasetti dans la salle des fêtes. Je vous dis volontairement ça parce que c'est marrant. Le bookshop autour de l'alchimiste. Voilà, il y a les traversées du savoir, mini festival dans le festival avec des tables rondes. Il y a une péniche littéraire Nana, poésie sur scène. Café littéraire autour de Yasmina Kadra,
1: qui est le parrain du festival,
0: qui est le parrain. Débat autour de l'égalité devant la loi, césure faite ses voisins. Enfin voilà. Et puis surtout, enfin pas surtout, mais il y a un programme famille et moi j'y tiens beaucoup. Donc il faudra les regarder parce que vous voyez, visite guidée de la bibliothèque de l'Institut du Monde Arabe, des ateliers création de manga, des ateliers l'art du Kamishibai. Des concerts du conservatoire Gabriel Fauré, des dédicaces marrantes qui vont parler aux enfants, moins à nous, mais la princesse des océans de Lighty Vanni, ça je peux vous dire que ça va faire un tabac. Je le sais, voilà. Alors plein de choses, des jeux de portraits. Vraiment, l'idée c'est aussi de butiner, de se faire plaisir. Et vous savez, cette fameuse notion des sociologues. De découvrir la découverte par hasard, la sérendipité. Voilà, on n'avait pas prévu d'eux, mais on va y aller, parce que finalement, on se laisse emporter un peu comme en cuisine, on va pas aimer les épinards, et puis
1: on va les tester.
0: On va en manger à un moment donné, on va trouver ça exceptionnel, parce que ça a été apporté d'une certaine manière. Donc, venez, il y a plein de choses, dans les crèches, il y a des choses dans les écoles, vous voyez, avec des représentations théâtrales à l'école Buffon, l'école Élie Buzyn, l'école des Boulangers. Et moi, je suis très fière de ce festival où il y a des formidables partenaires. Pouvez. Bibliothèque sans frontières, par exemple. On aura aussi le salon de la LICRA
1: à la
0: mairie le dimanche. Donc, vous voyez, c'est plein de choses diverses. Et surtout, quand vous allez butiner à travers... Ça, vous allez voir qu'il y a même des dimensions de solidarité. Là, je parcours le programme et je vois atelier, écrivez une lettre à un senior isolé au foyer bar de la mairie, organisé par l'association Une lettre, un sourire. C'est pas le bonheur, ça?
1: Ah si, c'est le bonheur, ça, Marc Velinsky.
0: C'est le bonheur pour celui qui va faire et c'est le bonheur pour celui qui va
1: recevoir.
0: C'est
1: double bonheur.
0: C'est quand même génial.
1: Ça, voilà. C'est le bonheur de la découverte aussi.
0: Démonstration d'éloquence.
1: Ah,
0: le bonheur, à un moment donné, quand on est arrivé à aller au-delà de sa peur légitime, voilà, faire un discours, c'est pas évident, par exemple. Hein. Il y a des élus qui ont été, continuent à être totalement traumatisés, mais même s'ils n'essayent pas de montrer. Non, mais quand ils font, et pas que des élus d'ailleurs, quand ils font affronter une salle et faire un discours en public, être regardé, forcément jugé, forcément jugé sur le fond et parfois beaucoup plus sur la forme que sur le fond. Donc, bah, c'est marrant, les démonstrations d'éloquence aussi. Des masterclass de cinéma. Génial, des masterclass de cinéma. Donc, vous allez avoir plein de
1: donc
0: choses.
1: Donc, vous avez une semaine complète. Marc Velinsky, sur ce que disait Florence Berthoud, le sérendipité. Enfin, bref.
2: Sérendipité.
1: Voilà, oui. Vous le dites mieux que moi. Le bonheur de la curiosité. Vous en parlez aussi dans le livre, dans le fait de découvrir, en fait, des choses nouvelles tous les jours. Et c'est ce qui permet d'abord au cerveau de continuer à bien fonctionner et ce qui rend heureux.
2: Oui, c'est vrai, parce que on pense toujours que le bonheur, c'est les grandes joies. Les grandes joies, c'est-à-dire, je sais pas, le grand amour, ou on décroche un job, ou on a un examen, ou on gagne un match, etc. C'est vrai que ça fait partie du bonheur. Mais il y a plein d'autres choses qui font partie du bonheur, et notamment, toutes les petites joies de la vie quotidienne. Mmh. Et ça, c'est encore plus important pour notre état de bonheur que les grandes joies. Les petites joies, le cerveau aime la répétition. Mmh. Le cerveau fonctionne sur la répétition. Et c'est par la répétition qu'on construit son sentiment de bonheur, sa conscience du bonheur. Alors ça peut être un sourire, ça peut être on prend un café au soleil quelque part, ça peut être on réussit un petit truc, je sais pas.
0: On peut être des odeurs.
2: Oui. Voilà, des odeurs. Ou alors, je donne un exemple. Il y a un petit test. Une journée, qu'est-ce que j'ai réussi? Alors il y a des trucs qu'on rate et puis... Hop, j'ai réussi à prendre un train au dernier moment. J'étais content quand je suis en train. Ça, c'est tous ces petits bonheurs qu'on les conscientise. Et voilà. Et on s'aperçoit que le bonheur, la matière du bonheur, c'est plutôt ces petites joies. D'ailleurs, dernier point, quand on a un deuil ou quand on a un grand malheur, qu'est-ce qui nous répare? C'est pas les grands bonheurs. C'est les petits bonheurs de la vie quotidienne qui, peu à peu, tisse quelque chose autour du malheur qu'on a, enfin, ou du drame qu'on a vécu. Et le bonheur continue à exister même dans le malheur.
1: C'est ce que vous expliquez, on va continuer à en parler. Dans un instant, on va libérer Madame le maire qui va courir dans un autre coin de l'arrondissement. Florence, c'est du 27 mai au 3 juin, le festival Quartier du Livre.
0: Parrainé par Yasmina Kadra.
1: Parrainé par Yasmina Kadra, sur le thème Le Bonheur. Le Bonheur, comment ça va? Avec, comme partenaire notamment, RCJ, et nous en sommes très fiers. On fait comment pour avoir
0: plein
1: le programme
0: d'autres. Ben, vous allez sur, soit vous avez www.quartierdulivre.fr. Et puis sur le site de la mairie, évidemment, vous avez tout le programme. Et puis, on a en général, évidemment, des milliers de programmes qui sont distribués dans tout le quartier latin. Juste pour rebondir, je crois aussi que dans le bonheur de partager, et ça, c'est une spécificité française, il y a la bonne table.
1: Ah oui. Il y en a dans l'arrondissement.
0: Et la bonne table, ça peut être quelque chose de très simple. Moi, j'ai toujours en mémoire, c'est pour ça que je parlais tout à l'heure des odeurs, les potages, à l'époque, on disait d'ailleurs les soupes extraordinaires que faisait ma grand-mère paternelle. Et ça sentait deux pièces plus loin. Alors, je sais qu'il y en a qui n'aiment pas les odeurs de cuisine, mais savais que cette odeur-là, c'était d'abord dans une pièce qui était une pièce commune où on allait se retrouver. Et c'est resté gravé dans ma mémoire à telle enseigne que je me suis rendu compte, sans avoir recours à un psy, que finalement, quand le moral était un peu en berne, eh bien, faire un potage avec cette odeur, il y avait quelque chose qui se passait dans le cerveau. C'est peut-être pour ça que je vais lancer, d'ailleurs... dans quelques jours, le Labo des Saveurs à la mairie, qui va être un vrai, une cuisine, vraiment une cuisine pédagogique. Mm-hmm. On a déjà reçu, d'ailleurs, des élèves pour tester hier, et c'est extraordinaire. Ils ont fait un fraisier, ils sont repartis.
1: Fraisier, hein. J'ai fait une fois, c'est très très dur.
0: Ils ont fait un fraisier avec une diététicienne et on va faire plein de évidemment de cours de cuisine, mais des cours de cuisine où on apprend à bien manger, y compris il y aura un cours de cuisine chocolat en partenariat avec Ferrandi. Le chocolat, c'est pas 80% de sucre.
1: Non, mais on viendra.
0: Vous êtes au courant?
1: Bien sûr que je suis au courant. Je prends celui à 70%, moi. Donc, c'est clair. Il faut regarder derrière. Et quand il y a marqué sucre en premier, on prend pas. Voilà. Oui, Marc?
2: Ah oui, un petit mot par rapport à ce bonheur de la bonne table. Parce que, alors, justement.
0: De la table, d'ailleurs. Voilà, pas forcément la bonne.
2: De la table, oui. De la table.
1: On peut très mal manger.
2: Dans ce livre, donc, Pourquoi nous sommes heureux sans le savoir, j'analyse 16 formes de bonheur différentes.
1: Quand on va parler.
2: Et là, alors, évidemment, on a le bonheur hédonique, le bonheur du plaisir, mais pas que. Parce que dans la table, vous avez aussi une autre forme de bonheur qui est le bonheur esthétique. Très important. Très important. La façon
1: table.
2: Dont le plat est fait, etc. Vous avez une autre forme de bonheur essentielle, qui est un des bonheurs essentiels, c'est le bonheur relationnel.
1: Le
2: bonheur
1: le
2: relationnel, parce que,
1: gens.
2: Bon, on peut manger tout seul et apprécier, mais enfin, c'est quand même un peu dommage.
1: Ouais.
2: Et dans la table se joue quelque chose de la relation humaine. Et finalement...
0: Mais la convivialité,
2: mais
0: hein.
2: Oui, mais que disent les gens au moment de leur mort? Et ça, c'est étudié scientifiquement. Et beaucoup de... Ils disent pas, j'ai pas assez travaillé. Ils disent pas, j'ai pas été assez sur Facebook. Ils disent pas, j'ai pas assez gagné d'argent ou j'ai pas... Ils disent, je n'ai pas passé assez de temps avec les gens que j'aime.
1: Parce que quoi qu'il arrive, on ne passera jamais assez de temps avec
2: non,
1: les gens
2: Non, mais
1: qu'on
2: c'est
1: aime.
2: Une illusion vrai, parfois, parce qu'on a passé du temps avec les gens,
1: parfois,
2: avec ses enfants,
1: voilà.
2: On a passé 20 ans, etc. Mais c'est une illusion, mais c'est ça, c'est un des bonheurs essentiels. C'est pour ça que je termine le livre sur ce bonheur relationnel. C'est quelque chose qui est maintenant prouvé.
1: Avec le nombre de...
0: Je peux poser une question, c'est quoi le tableau qui...
1: Il y a plein de tableaux.
0: Oui, mais alors quel est celui que vous préférez? Quel est celui que de vous dire, il va nous emplir peut-être le plus, vous,
2: oui.
0: le tableau dans votre bouquin, le tableau qui va être le plus lié à un sentiment de bonheur ou de petit bonheur ou bon.
2: Il y en a plusieurs, il y en a pas mal de tableaux. Bah, évidemment, j'ai mis Matisse, j'ai mis Matisse parce que ça, c'est vraiment le bonheur hédonique. Mais vous avez plein d'autres formes de tableaux, etc. Par exemple, il y a ce tableau hollandais qui représente une famille. Et une famille complètement foutraque. C'est extraordinaire. C'est un tableau hollandais du XVIIe siècle. Et vous avez des gens qui font les gosses qui boivent de l'alcool, les gens qui jouent, qui boivent, etc. Et c'est une image. Et c'est une image du bonheur complètement désordonnée et qui est extrêmement intéressante. Il y a plein d'images du bonheur.
1: Eh ben, on va en reparler, nous, dans un instant. Marc Velinsky, vous restez avec nous. On va continuer à parler de pourquoi nous sommes heureux sans le savoir aux éditions du CERF. Florence Berthoux, merci. Festival Quartier du Livre, ça démarre à partir du 27 mai. Petite pause musicale, qu'est-ce qu'on attend pour être heureux? Eh bien, on attend d'aller au festival. À tout de suite.

0: est formidable dans cette chanson de Ray Ventura, Mark Velinsky, c'est que le thème de la chanson, l'écriture, correspond à la musique. Vous êtes un grand passionné de musique, je sais, parce que vous avez créé la chaîne Mezzo. Et là, en fait, les paroles, qu'est-ce qu'on attend pour être heureux? La chanson, elle met tout de suite de bonne humeur.
1: Oui, c'est ça. Mais qu'est-ce qu'on attend pour être heureux? C'est exactement la question.
0: Voilà.
1: C'est-à-dire que on pense que le bonheur est à rechercher. On se dit, s'il m'arrive ça, si je gagne au loto, ou si je suis augmenté, ou si je rencontre l'homme de ma vie ou la femme de ma vie, je vais être heureux. En fait, pas du tout. Pas du tout. Vous serez heureux pendant quelques temps, puis après, vous redeviendrez à une certaine normalité. Non, c'est le contraire. C'est la conscience d'être heureux qui va vous permettre de rencontrer, ou pas, l'homme de votre vie. Mais la question, à ce moment-là, n'aura peut-être plus grande importance.
0: Alors, dans votre livre, Mark Velinsky, vous expliquez dès le prologue, ce qui m'a définitivement convaincu de suivre la piste du bonheur, c'est qu'au hasard de mes lectures, je suis tombée un jour sur une carte, oui, une véritable carte géographique du bonheur. Parlez-nous de cette carte et du fait qu'il y a donc, si je ne me trompe pas, 16 formes de bonheur que vous allez nous détailler en fait tout au long du livre.
1: Voilà, c'est ça, c'est une il y a à Harvard, il y a des gens qui ont compilé des études sur le bonheur et qui ont dit voilà, on a pris toutes les études sur le bonheur qu'on a fait depuis les années 30 parce que c'est des études très anciennes où on pose des questions, etc. Et on sort une carte du bonheur. Voilà, il y a 16 formes du bonheur. C'est une compilation de toutes ces études-là. Donc, alors, on peut dire qu'il y a 15 formes, il y a 12 formes, etc. Il y a d'abord les bonheurs de la sensibilité. Hein. Donc, c'est le bonheur des sensations, des petites sensations, des grandes sensations, du plaisir, mais aussi le bonheur beaucoup plus de ce qu'on appelle le bonheur chéronique et plus le bonheur de l'extase, une forme de bonheur. Vous avez les bonheurs intellectuels. Hein. Le fait d'être absorbé dans une tâche, oui, etc. Et vous avez aussi les bonheurs de l'action. C'est-à-dire, quand on agit, quand on fait un certain nombre de choses,
0: quand on fait les bonnes actions, c'est le bonheur d'être.
1: La maîtrise, les compétences, l'accomplissement, le bonheur harmonique, tout ça, c'est des bonheurs qui sont un petit peu différents. Donc, et ces bonheurs se mélangent dans la vie.
0: Oui, heureusement. Voilà, c'est pas l'un après l'autre.
1: Ils sont tous mélangés et ça forme une espèce de symphonie du bonheur qui nous accompagne en permanence. Je suis absolument persuadé que le bonheur est le tissu même de l'existence.
0: Mais oui, alors ça, je suis d'accord avec vous. Alors, au fur et à mesure, je l'ai dit, de la lecture, il y a ces QR codes qui nous renvoient à des tableaux, où il y a une sculpture aussi, mais majoritairement, ce sont des tableaux. Vous parlez beaucoup de musique aussi dans le livre, et on y reviendra.
1: Ça renvoie aussi à des vidéos,
0: mais
1: à des chansons.
0: Oui, c'est assez génial. Comment vous avez eu cette idée, et comment vous avez choisi de se dire, tiens, tel tableau de Matisse ou tel tableau de Picasso, ça renvoie plutôt à telle forme de bonheur qu'à telle autre?
1: Alors ça, c'est des choix très personnels. Et c'est ça. Pour d'autres personnes, ça peut être complètement autre chose. Et j'ai voulu illustrer parce que j'aime bien, on parlait du livre à l'instant, et le livre, je pense, pour se développer, pour renaître d'une certaine façon, parce que le livre est un petit peu en difficulté actuellement à cause du multimédia, j'ai voulu faire un livre qui soit une espèce de centre d'un écosystème multimédia. C'est-à-dire, le livre envoie des musiques, le livre envoie des tableaux, le livre envoie... J'en ai pas mis trop pour pas saouler le monde.
0: Non, mais c'est...
1: Mais quand même, ça renvoie, par exemple, à une chanson de Gainsbourg, à une chanson, à une petite vidéo, à une interview aussi, parfois, qui peut être sur les réseaux. Et alors, ça donne tout de suite au livre une dimension plus importante.
0: Ouais. Et ça permet, effectivement, comme vous l'avez dit, d'ouvrir encore sur autre chose. Alors, il y a ce que vous appelez, enfin, ce qui est appelé dans l'échelle du bonheur, l'état de satisfaction. Et vous renvoyez là deux livres qu'on avait eu le plaisir de recevoir aussi sur cette antenne. Les 3 kiffs par jour de Florence Servan-Schreiber et évidemment le Philippe Delerme, la première gorgée de bière. Ça aussi, ça renvoie à ce que vous disiez tout à l'heure en début d'émission. Ce n'est pas l'état continu, c'est tous les jours et trouver du bonheur tous les jours.
1: Alors, 3 kiffs par jour, c'est un livre qui est très dynamisant, je trouve. Et alors, j'ai fait un test à partir de ce livre-là. Ça vient aussi de ce qu'on appelle la psychologie positive. C'est-à-dire, plus on accumule les expériences positives, plus on est heureux. Et quand on commence à être conscient de ces 3 kiffs, c'est-à-dire, on se dit, il faut prendre conscience de 3 choses agréables. Ça peut être des toutes petites choses. Un sourire, ça peut être des toutes petites choses. Et à ce moment-là, quand on commence à découvrir ça, et ben finalement, qu'est-ce qui se passe? C'est que la vie vous en offre de plus en plus. Vous conscientisez de plus en plus et c'est pas 3 kiffs par jour. Après, c'est 5 kiffs, 10 kiffs, 100 kiffs. Donc, c'est véritablement quelque chose qui vous ancre, qui vous conscientise sur cette, sur ce petit bonheur de l'existence qui est lui-même le tissu même de la vie.
0: Alors vous racontez aussi dans le livre, Marc Velinsky, pourquoi nous sommes heureux sans le savoir, aux éditions du Cerf. Vous dites à un moment donné, il y a deux destins, deux résiliences. Et vous racontez aussi beaucoup d'anecdotes personnelles dans le livre, famille ashkénaze, évidemment, comme votre nom l'indique. Et vous parlez d'un ami de votre oncle, rescapé de la Shoah, et de son parcours. Et pour avoir, et vous et moi, eu le bonheur, parce que c'est un bonheur aussi la leçon de vie que nous donne ces rescapés de la Shoah, d'échanger avec eux, on est toujours frappé effectivement par cette forme de résilience et de lutte pour le bonheur encore plus vivace finalement que quelqu'un d'autre.
1: Oui, c'est vrai. Alors, je parle de ça parce que effectivement, je suis né 13 ans après la Shoah, dans une famille extrêmement meurtrie par ça. Et je parle de ces destins de résilients parce que la résilience, qui est une forme de bonheur. Mmh. Et qu'a développé des gens comme qu'ont développé Viktor Frankl, etc., Boris Cyrulnik. La résilience, c'est-à-dire le fait de surmonter les épreuves et de devenir finalement de vivre plus intensément après les épreuves, est née d'une certaine façon de la Shoah. La plupart des gens qui ont Bien parlé sûr. De cette résilience, c'est des gens qui avaient vécu la Shoah. Ce sont des psys ou des psychothérapeutes ou des neurologues juifs.
0: On va vous amener un petit verre d'eau.
1: Excusez-moi. Oui, un petit verre d'eau.
0: Ça va arriver.
1: Et donc, j'ai parlé et j'ai mis deux destins en parallèle. Mm. Le destin de quelqu'un qui était un enfant de la Shoah, qui s'appelait Sam Flatow Sharon.
0: Mais oui.
1: Et que j'ai connu dans ma jeunesse, qui m'impressionnait beaucoup parce qu'il était d'une joie de vivre absolument extraordinaire. Mais bon, c'était quand même un peu un truand.
0: Oui.
1: Et il est allé en Israël, il s'est fait élire à la Knesset parce qu'il avait tellement de casseroles qu'il cherchait l'idée de micro. C'est pas du tout. Moi, il m'impressionnait, mais enfin, c'est pas du tout un exemple à suivre. et puis, il y a Boris Cyrulnik qui a vécu presque la même chose, parce que lui aussi est un enfant qui a échappé à la Shoah. Et lui, c'est plutôt, il l'a découvert, il est devenu un des neurologues les plus connus mondialement. Donc, c'est le côté obscur de la force, et le côté lumineux de la force.
0: Voilà. Et de la résilience. Alors, vous parlez aussi à un moment donné, Marc Velinsky, de Michel Petrucciani, que vous avez bien connu, pianiste de jazz français, comme vous dites, qui a transcendé son handicap pour devenir l'un des plus grands virtuoses de sa génération. C'est vrai que c'était, pour les plus jeunes qui nous écoutent, taper son nom sur Internet.
1: C'est extraordinaire. C'était il mesurait 80 centimètres. Ouais. Il avait la maladie de Verre. Il pouvait pas marcher, etc. Il est mort assez jeune. Et il avait et quand on le hissait à son piano, il faisait une musique d'une joie et d'une inventivité extraordinaire. Et ça, c'est une des figures de la résilience que je trouve absolument, absolument extraordinaire. Comme quoi, on a le bonheur même, on peut être, parce qu'il avait une forme de bonheur, bien sûr.
0: Alors,
1: évidemment, il souffrait, il était pas content d'être comme ça, mais il transmettait une forme de bonheur absolument extraordinaire.
0: Ouais, il avait trouvé sa source de bonheur et qui permettait en plus d'offrir du bonheur aux autres. Alors, dans les 16 formes de bonheur, on peut pas parler toutes, mais évidemment, vous allez lire le livre de Marc Velinsky, il y a ce que vous appelez le bonheur vital. C'est quoi le bonheur vital?
1: Alors, le bonheur vital, c'est simplement le bonheur de se sentir en vie. Et ça, on y fait pas assez attention. C'est-à-dire que c'est un bonheur qui nous suit partout. C'est peut-être le plus constant, mais quand est-ce qu'on s'aperçoit que ce bonheur vital, justement, c'est quand il est parti, quand on est malade ou quand on est vieux, quand on est fatigué. C'est quand même dommage de pas jouir de ce bonheur au moment où on peut. Au moment
0: normalement,
1: où on a
0: ça
1: pas,
0: devrait être quand on se réveille
1: moment,
0: le matin, dès qu'on
1: forme,
0: ouvre les
1: etc.
0: yeux.
1: Alors, bien entendu, les grands sportifs jouissent de ce bonheur vital, ce bonheur de sentir leur corps jusqu'au bout, jusqu'aux limites, jusqu'à la douleur parfois. Ouais. Mais il y a une espèce de bonheur qui va jusqu'à la douleur. Et ce bonheur-là, c'est facile. Il est facile à sentir simplement se dire, je suis en vie, j'ai pas de problème particulier, je me sens bien. Donc, il y a cette forme de bonheur qui m'accompagne en permanence.
0: C'est ce que vous dites sur les sportifs aussi à plusieurs moments du livre. À un moment donné, vous êtes au Mont Ventoux, alors vous êtes en voiture, et puis vous voyez ceux qui galèrent en vélo, et on a tous eu cette réflexion de se dire, mais pourquoi ils s'emmerdent comme ça? Et à faire des trucs comme ça en vélo dingue, ou à aller, enfin, on sait bien, sur tous les sports comme ça, un petit peu extrêmes. Bon, parce que ça provoque du bonheur.
1: Mais oui,
0: à la fin.
1: Mais on comprend pourquoi. Moi, je comprenais pas. Donc, je montais, je suis souvent allé au Ventoux et je voyais passer des gens qui disaient, mais c'est des pentes extraordinaires, ça dure, toi. Et il y a même des gens qui font trois fois le Mont Ventoux dans la journée par trois chemins différents. Rendez compte, ça, on monte à 1800 mètres quand même. Ouais. Avec la chaleur, etc. Je me suis dit, mais qu'est-ce qui fait que les gens peuvent aimer souffrir? En fait, ce qu'il faut comprendre, la clé de ça, c'est que lorsque vous souffrez de la faute des autres, c'est une grande souffrance, mais lorsque vous vous donnez un objectif et que la souffrance, c'est vous qui vous l'imposez, là, vous arrivez à une forme de bonheur. Alors moi, je ferais pas ça parce que c'est peut-être pas ma forme de bonheur.
0: Oui, moi non plus, je vous rassure.
1: Et Sandrine non plus. Mais pour certains, ils vont aller chercher. Alors il y a d'autres formes de bonheur aussi. Il y a le fait que on ressent quand même des sensations qui sont vous avez de la dopamine, vous avez toutes sortes de substances qui arrivent lorsqu'on fait des gros efforts. Mais on arrive à comprendre que il peut même y avoir des efforts du bonheur pendant l'effort. Et même parfois un bonheur décuplé.
0: Alors, il y a ce bonheur vital dont vous parlez, Marc Velinsky. Et puis, il y a ce qu'on peut relier plus à l'intellect, au cerveau. Il y a la joie de comprendre. Comprendre rend heureux quand on comprend un exercice de maths ou quand on comprend effectivement ce qu'a voulu dire un auteur ou autre. Ça arrive directement au cerveau et on est content, comme les enfants sont contents quand ils apprennent finalement tous les jours quelque chose.
1: Oui, absolument. Ce bonheur, alors, il est très fondamental parce qu'il est à la base de la science.
0: Mmh.
1: Le bonheur de comprendre. Vous savez, c'est tout simple. C'est Eureka.
0: C'est la pomme.
1: C'est Syracuse, Archimède qui sort de son bain tout nu et qui dit, j'ai compris. Ce bonheur de comprendre, c'est-à-dire d'un seul coup, une loi, d'un seul coup, le monde s'éclaire, d'un seul coup, vous comprenez quelque chose. Et là, ça, c'est une forme de bonheur qui est très, que vivent les étudiants, mais pas que.
0: Oui.
1: On peut vivre dans la vie quand, par exemple, on est dans une situation absolument inextricable, on comprend pas. Puis d'un seul coup, on voit la solution. Ça arrive. Ah, ça, c'est une forme de bonheur aussi dont il faut avoir conscience.
0: Alors, cette joie de comprendre, ça marche aussi avec, vous racontez, le plaisir d'être absorbé, vous voyez, le lapsus, le plaisir d'être absorbé dans une activité qui va faire que vous êtes tellement plongé dedans que vous allez en être heureux et vous allez oublier tout le reste. Alors, vous parlez de différentes activités et notamment du retour, ce qu'on appelle les loisirs créatifs, ça c'est assez drôle.
1: Oui, absolument, parce que l'absorption, c'est ce que les Américains appellent le flow.
0: Oui.
1: C'est une forme de bonheur. Et à la limite, peu importe dans quoi vous êtes absorbé. Parce que voilà, les gens qui font des collections de timbres, par exemple, exemple. Ou alors vous avez des gens qui font des tours Eiffel avec des allumettes.
0: Oui.
1: Et là aussi, je comprenais pas, mais c'est 3 heures, 4 heures, une journée, une année, un siècle à faire des bonheurs, à faire une tour Eiffel en allumettes. Et ben, ce bonheur qu'il va chercher, c'est ce bonheur de l'absorption, c'est-à-dire vous êtes complètement investi dans une tâche. Vous prenez une allumette, vous la mettez, elle tient, vous en prenez une autre et la mettez. Vous êtes absorbé. C'est ce bonheur-là que les gens recherchent.
0: Moi,
1: il y a ce bonheur-là,
0: puzzles.
1: Puis il y a le bonheur de l'accomplissement une fois que vous avez fini.
0: Vous faites
1: le
0: quoi,
1: facteur
0: vous,
1: cheval.
0: Voilà le facteur cheval.
1: Le facteur cheval qui a été construit pendant toute sa vie et qui signe à la fin en disant voilà ce qu'on peut faire avec rien, avec 3 bouts de ficelle pendant toute une vie.
0: Le facteur cheval, combien de temps il avait signé, vous l'avez dit à la fin, facteur cheval, son palais idéal, 1879-1912, 10 000 jours, 93 000 heures, 33 ans d'épreuve. Je voulais prouver ce que la volonté peut faire.
1: Alors on peut dire ces gens-là sont des fous. Ils passent leur temps à faire des petits trucs comme ça. Mais pas du tout. Pas du tout. Ce bonheur, c'est une forme de bonheur et ils ont été au bout de cette forme de bonheur.
0: Alors, plus on avance dans le livre, Marc Velinsky, plus on arrive à d'autres types de bonheur. Et vous nous parlez de ce que vous appelez le bonheur harmonique et évidemment qu'il y a un bonheur lié aussi à ce qui est religion et ce qui est effectivement plus dans la religion catholique, du lore, du dialogue ou de ce qu'on
1: dans
0: appelle
1: l'extase. Dans aussi. Hein.
0: Oui, oui.
1: Il y a une forme de bonheur. Vous parlez du pile-poule.
0: Oui.
1: Dans une émission qui s'appelle pile-poule.
0: Mais ça, c'est la joie de comprendre
1: discussion
0: aussi, oui.
1: Dans la discussion talmudique, il y a une forme de bonheur. Il y a une joie. Il y a une joie intellectuelle. Il y a aussi de l'humour. Il y a un bonheur relationnel. Et puis, il y a aussi des bonheurs extatiques.
0: Oui.
1: Dans le judaïsme aussi.
0: Mais alors, c'est vrai que vous racontez notamment je crois que c'est Thérèse, hein, Davila, dont vous parlez. Ces bonheurs extatiques, ils sont pas donnés à tout le monde. C'est peut-être plus une catégorie de personnes. Mmh. Ou alors, est-ce que tout le monde peut arriver à tous les bonheurs?
1: Ouais. Alors, Thérèse Davila, c'est extraordinaire. Pour la petite histoire, c'est quand même une descendante de juive marane. Hein.
0: Oui, oui.
1: Voilà. Donc, elle, c'est effectivement le bonheur extatique, c'est-à-dire qu'elle est traversée par le bonheur divin. Et j'ai voulu parler des petits bonheurs de la vie, et j'ai voulu parler aussi de ces types de bonheurs qui ne sont pas donnés à tout le monde, mais qui existent. Et on n'est pas à l'abri d'un bonheur extatique. C'est-à-dire qu'on n'est pas à l'abri d'une extase. Il y a des gens qui se sont convertis comme ça, parce que d'un seul coup, ils ont été traversés par un bonheur qui leur venait d'ailleurs. Mmh. Voilà, vous avez ce bonheur extatique, et vous avez ce bonheur nirvanique, dont je parle à la fin, qui est un petit peu différent, parce qu'il est beaucoup moins... Et le bonheur extatique est un bonheur d'essence, c'est-à-dire on se sent apporté par l'éternel, par Dieu, etc. Et le bonheur nirvanique, c'est plus alors un travail de toute la vie, c'est le Dalai Lama, etc. Mm-hmm. Et une forme de sagesse à laquelle vous arrivez.
0: Alors, ce sera peut-être un des sujets de philo là, du bac prochain, mais il y en a eu des sujets de philo comme ça. Est-ce qu'on peut être heureux si les autres ne le sont pas? Question, Marc Zelensky. Parce qu'à la fin de votre livre, on va y arriver, on parle du réseau et du bonheur relationnel.
1: Absolument, parce qu'on est dans une période où on parle beaucoup du développement personnel. Mm. C'est-à-dire, c'est une forme de bonheur particulière qui est très intéressante, c'est le bonheur eudémonique. Ça vient d'Aristote, Spinoza. C'est-à-dire, on va au bout de soi-même, on réalise toutes ses potentialités. Le problème, c'est que le développement personnel, il est personnel. Et à quoi ça sert, comme vous dites, Sandrine, à quoi ça sert d'être heureux quand tout le monde est malheureux autour de soi? Ça n'a aucun sens, ça n'a aucun sens. C'est pourquoi le bonheur, celui sur lequel je finis, c'est l'article dont je me suis inspiré, qui termine par ce bonheur, qui est une découverte récente, qui n'existait pas forcément dans les sagesses antiques. C'est le bonheur relationnel. Voilà. C'est ce bonheur avec les autres. C'est la forme la plus, à mon avis, la plus humaine, la plus aboutie, la plus puissante du bonheur humain.
0: Et il y a une échelle comme ça de bonheur relationnel. Les gens qu'on va croiser dans la rue, les collègues de travail, et puis ensuite, effectivement, ça monte comme ça.
1: Parce que quand on dit bonheur relationnel, on imagine les gens que j'aime, c'est-à-dire son compagnon, sa compagne, ses parents, ses enfants, etc. Ça, c'est bien envie. Mais il y a d'autres strates beaucoup plus légères, les collègues de travail, voire tous les gens qu'on rencontre dans la vie. Avec un petit sourire, un petit mot, etc. Et ça, c'est extrêmement important. On le sous-estime, le bonheur relationnel. La politesse, c'est une forme de bonheur relationnel. Tous ces bonheurs-là, c'est pour ça que c'est si dramatique. Les yeux, quand vous croisez un regard, c'est pour ça que c'est si dramatique, je trouve, de voir les gens dans la rue dont les yeux sont plongés dans leur smartphone.
0: On se prive,
1: à mon avis, de 10 à 15 ou 20% de bonheur quotidien, simplement en ne croisant plus les regards des gens.
0: Alors, vous le dites à la fin du livre, et tout le monde peut faire ce petit exercice, qu'il y a plein de petits exercices aussi qu'on peut faire et que vous incitez à faire, Marc Zelensky, dans ce livre, Pourquoi nous sommes heureux sans le savoir, aux éditions du Cerf. À la fin, on teste les sourires et le mot gratuit.
1: Ouais. Les sourires, ça. Alors, c'est un petit test que j'ai imaginé à partir de cet article. Et je me suis dit, je veux faire une collection de sourires. Alors, je suis sorti de chez moi. J'ai commencé à faire des sourires aux gens. Alors, on a l'impression qu'on fait des sourires. Eh ben, on récolte du sourire.
0: Je suis d'accord avec vous.
1: Mais ceux qui sourient, petits mots, des sourires, etc.
0: Et ceux qui sourient le plus facilement et à qui vous rendez les sourires, il faut bien le dire, généralement, c'est les enfants et les personnes âgées.
1: Ouais.
0: Qui ont ce naturel-là.
1: Absolument.
0: Les enfants parce qu'ils ont le naturel de l'enfant et les personnes âgées parce que peut-être ils ont moins de sourires ou moins de personnes qui, dans le lien relationnel.
1: Mais nous, on n'ose pas souvent sourire aux gens. On n'ose pas et du coup, même quelqu'un qui fait la tête. J'irais même quand vous êtes servi, au Franprix par une caissière qui fait la tête, faites-lui un grand sourire. Vous allez voir, ça va la surprendre. Puis d'un seul coup, elle va changer. Je dis elle parce que c'est souvent des femmes.
0: Oui.
1: Elle va changer d'attitude. Ça c'est assez marquant. Donc pensons quand on pense au bonheur relationnel, ne pensons pas uniquement à ce qui est évident. Au grand, à ceux dont on est proche, pensez aux petits liens, aux liens faibles qui nous relie aux autres.
0: Et pensons aux éléphants. Pourquoi aux éléphants, Marc Belinsky ?
1: Parce que les éléphants sont parmi les mammifères probablement les plus. Alors, il y a un petit bestiaire hein, dans mon.
0: Oui, voilà.
1: C'est-à-dire
0: oui.
1: que je m'improvise. Je vais chercher un petit peu l'animal bonheur qui prend des formes à chaque fois tout à fait différentes.
0: Oui, parce que vous voyagez.
1: Voilà,
0: vous
1: je voyage. Je prends l'animal bonheur et c'est vrai que l'éléphant représente le bonheur relationnel parce que l'éléphant est capable de protéger un enfant même s'il n'est pas son propre enfant. Il est capable d'aider une bête malade, il est capable, c'est un relationnel, c'est à la fois la puissance d'éléphant et un relationnel extrêmement puissant, très proche du relationnel humain.
0: Je ne sais pas si vous avez vu cette vidéo qui était il y a quelques jours qu'on a vu tourner, une maman éléphant qui n'arrivait pas à réveiller le bébé éléphant, elle le poussait, on voyait que le bébé, et vous la voyez, c'est incroyable, elle va avec sa trompe aller taper sur l'épaule du soigneur, et en lui montrant avec la trompe comme ça, et le soigneur va bousculer un peu plus le bébé éléphant qui va se lever, tout finit bien, il va voir sa maman, mais c'est incroyable.
1: Ouais, il y a une intelligence de ce bonheur relationnel qui est très puissante.
0: Alors quel bonheur ça vous a apporté, Marc Belinsky, d'écrire ce livre ?
1: Ah bah moi je l'ai écrit. Alors il était deux fois plus gros. Mon éditeur m'a demandé de le réduire parce qu'il m'a dit mais personne lira un livre aussi gros. Et donc je l'ai réduit, mais c'était bien parce que j'en aurais pu écrire beaucoup plus. Alors, c'est une expérience personnelle.
0: Mais oui.
1: C'est une expérience personnelle, c'est parce que j'ai pris cet article, je me dis allez, je vais tester toutes les formes de bonheur qui sont là-dedans. Et c'est ce à quoi j'invite le lecteur, c'est-à-dire tester ces formes de bonheur. Il y en a qui vous reparleront pas.
0: Oui.
1: Le bonheur chéronique, par exemple, c'est pas donné à tout le monde. Mais les petits bonheurs de l'existence, le bonheur de l'absorption, le bonheur de l'accomplissement. C'est-à-dire quand vous faites un truc, vous êtes allé jusqu'au bout, là, il y a un vrai bonheur, on le sent, c'est physique. Tous ces bonheurs-là, non seulement ils sont accessibles, mais vous les vivez chaque jour, sans toujours vous en apercevoir.
0: Le bonheur de voir enfin, là, par la fenêtre du studio, le soleil qui va être là pendant plusieurs jours, ça, c'est extrêmement important. Ça s'appelle « Pourquoi nous sommes heureux sans le savoir ? Les étonnantes révélations de la science du bonheur aux éditions du CERF » avec une très belle couverture, hein. On est d'accord, bleu et jaune. On vous retrouve dimanche dans Pile Poule, Marc Belinsky avec Bernard Attali.
1: Avec
0: comme
1: Bernard
0: invité.
1: Attali, absolument.
0: Ça va être génial. Et on va terminer avec Michael Jackson. Pourquoi ? D'abord, parce que Michael Jackson, ça apporte beaucoup de bonheur quand on l'écoute, et parce que grâce à vous, je peux dire que je suis à une personne de Michael Jackson. Vous connaissez l'histoire comme quoi on est tous à cinq personnes du président des États-Unis. Donc je cherche, grâce à vous, je suis à une personne de Michael Jackson, et vous en parlez, et là, c'est un sacré bonheur. Vous voulez bien nous le raconter pour conclure ?
1: Oui, absolument. C'était quand je dirigeais la chaîne Mezzo, j'ai obtenu la possibilité de transmettre quelques minutes d'un concert de Michael Jackson, et je me suis retrouvé derrière Michael Jackson, alors que les caméras étaient devant. Je voyais pas la scène, je ne voyais que le dos de Michael Jackson, à qui j'ai parlé quelques instants, et c'est avec 20 000 personnes dans l'aréna de Nice,
0: ouais,
1: qui étaient devant, et c'était vraiment une expérience quand même relationnelle, absolument extraordinaire. Puis c'est un personnage qui irradiait.
0: Ah ben oui.
1: Il irradiait, je veux dire que c'était, il était surhumain quelque part.
0: Voilà. Et ben écoutez, vous en saurez plus en lisant aussi le livre Marc Belinsky, qui était donc le BF de Michael Jackson, ou presque, pendant quelques minutes. Merci beaucoup.
1: Merci,
0: Marc.
1: Merci Sandrine.
0: On se quitte avec Michael Jackson et dans quelques instants, à 12h, vous allez retrouver. Ah ouais, ça t'en rend heureux, ça. Choix de Théo à la réalisation technique, ça, c'est clair. Dans quelques instants, à 12h, le journal présenté par Elsa Parienté. Très bonne fête de Shavuot à toutes et à tous.
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2: Très chères auditrices et auditeurs de RCJ, très heureux de vous retrouver pour cette nouvelle page de Chavruta, de pensée juive, de réflexion, de pause, respiration. 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Très heureux de vous retrouver pour cette nouvelle page de Chavruta. Et je voudrais avec vous méditer sur la question du réveil. Le réveil, évidemment, c'est le réveil du matin. Et lorsque nous voyons que le premier chapitre de Shulchan Aruch s'intitule Hashkamat HaBoker, le réveil du matin, mais vous le savez, se lever, c'est une chose, mais se lever du bon pied, se lever avec une vigueur retrouvée et un enthousiasme renouvelé, c'est toute une affaire de travail sur soi. Et celui qui nous montre combien l'avenir appartient à ceux qui se lèvent tôt, c'est Abraham, parce que l'appellation d'Abraham, avec lequel nous sommes, avec laquelle nous sommes accoutumés, c'est évidemment un homme qui se lève de très bon matin pour amorcer l'application, la réalisation d'un commandement divin. Vayashkem Avraham Baboker. À maintes reprises dans la Torah, il est évoqué un réveil de bon matin pour inaugurer une action positive, concrète, qui va impacter non seulement l'environnement dans lequel évolue Avraham, mais bien au-delà de sa famille, l'humanité tout entière. Avraham est appelé Nessi Elohim, le prince de Dieu. Avraham, c'est celui qui se soucie de tout son environnement. Il s'ouvre à toutes les créatures humaines, les plus vulnérables aussi, les va-nu-pieds, les miséreux, les hommes du désert. Il incarne, vous le savez, le pilier fondamental du judaïsme, l'hospitalité, achnasat ochim. Il faut deux mots en hébreu pour évoquer l'hospitalité. Les achnis, il ne s'agit pas juste d'accueillir des invités, il faut pouvoir les faire entrer. Faire entrer, c'est-à-dire que vous pouvez avoir la table la plus expressive, avec les mets les plus fins et succulents, mais si vous ne savez pas comment faire entrer, comment faire en sorte que la personne ne se sent pas étrangère à votre environnement, alors vous ne l'intégrez pas. Tout se joue sur le seuil de la porte. Mais c'est vers Panimiafot, avec un visage affable. C'est sur le pas de porte que se joue l'application de l'hospitalité. Avraham guettait les éventuels passants. Petach Haoel, à l'ouverture de la tente. Alors vous me direz, mais quel rapport avec le réveil du matin? Parce que Avraham, c'est aussi, comme le dit le Talmud de traité Berachot, l'incarnation avec le réveil du matin. Parce que Avraham, c'est aussi, comme le dit le Talmud de traité Berachot, l'incarnation

habillait les personnes dénudées, qu'on mettait un pied à terre, parce que c'est en plusieurs étapes, pour éviter tout vertige. Et chaque bénédiction pointait du doigt un mouvement du corps que nous pouvons saluer comme une célébration de la vie, pouvoir s'habiller de manière autonome, pouvoir être debout, vaillant, pouvoir mettre un pied l'un devant l'autre, pouvoir ouvrir les yeux et revisiter notre environnement et notre espace dans lequel nous évoluons. Aujourd'hui, nous faisons en bloc toutes les bénédictions du matin sans attendre que chaque mouvement soit en lui-même concerné. Vous l'aurez donc compris, le réveil du matin, c'est une question de remise en place de chacune de nos fonctions cognitives, motrices. Et c'est dès le matin, alors que nous sommes encore dans le lit, que nous voulons déjà marquer, exprimer un sentiment de gratitude et de reconnaissance. Je vous l'ai souvent rappelé dans les émissions, être juif, c'est cultiver en soi un sentiment de redevabilité à l'endroit de toutes les créatures du monde, à l'endroit de celles et ceux qui nous ont portés, qui nous ont enseignés, qui nous ont nourris, qui nous ont fait vivre, qui nous ont accompagnés dans notre devenir. En somme, le mot Yehudi se rapproche du verbe Léodot, marquer sa reconnaissance. Il n'y a rien de pire que d'être ingrat. Comme le psalmiste le dit, Tov Léodot Lachem, combien il est bon, il est vital de savoir dire merci, tous les jours. Et donc le premier mot que nous exprimons alors que nous sommes encore au lit, c'est modé, au masculin, moda au féminin, ani. Je suis reconnaissant devant toi. Et c'est cette phrase qui va mettre en mouvement toutes les fonctions du corps. Vous avez donc, à travers cette phrase qui peut paraître anodine, l'ouverture de ce qui est l'occasion de signifier des forces renouvelées, ressourcées. Et nous terminons par cette expression « grande est ta confiance ». Le fait que tu nous donnes à chaque fois l'occasion de vivre un jour de plus et de pouvoir faire mieux qu'hier et de se projeter vers le futur, eh bien, c'est une marque de confiance, de fidélité également. Ces mots ouvrent la journée. Et évidemment, cette expression « Rabba emunatecha » grande est ta confiance et ta fidélité, nous pouvons aussi la retrouver dans un autre texte qui est un extrait du livre des Lamentations. Au chapitre 3, à travers les versets 22 et 23. Chasdei Hashem, qui parle des bontés de Dieu et qui se termine par cette expression que je viens de vous exposer, grande est ta confiance. En somme, ce que le texte veut dire, c'est que les bontés de l'Éternel, Chasdei Hashem, ne sont pas épuisées. Ses compassions ne prennent pas fin. Chadashim la Bekarim, elles se renouvellent pour tous les matins, Boker, chaque matin. Rabba emunatecha, grande est ta fidélité. Vous avez donc ce lien avec le matin et la fidélité, la confiance que Dieu pose en nous. C'est donc là quelque chose d'assez significatif parce que s'exprimer ainsi, c'est en somme à la fois parler de faveur, de compassion, de miséricorde divine. Et c'est aussi, d'une certaine manière, d'associer tout cela avec la notion de renouvellement. Chadashim la Bekarim. Renouveler chaque matin. C'est une idée très intéressante pour la raison suivante. Il est facile de dire merci. Mais lorsqu'il faut travailler le contenu de cette gratitude. Alors, il faut aller dans les moindres détails, des coins et recoins de notre intimité.

Oui. Ici, c'est le renouvellement de notre âme, le renouvellement du corps et de l'esprit. Et le matin est l'occasion de célébrer cette expression bien connue dans le jargon talmudique, Bria Chadasha, une nouvelle créature. C'est une renaissance, c'est une résurrection, et nous célébrons là encore la nouvelle créature qui est en nous et qui n'est pas entachée par le passé, par la journée d'hier. Donc nous allons continuer à méditer sur cette question juste après cette pause musicale rafraîchissante.

0: Quel bonheur d'écouter encore une fois ce couple israélien Yonona avec cette expression bien connue, Shevet Achim Gam Yachad. Eh oui, le roi David s'exclame combien il est bon de voir des frères, cette fratrie autour d'une table réunie dans la paix. Inematov umanaim Shevet Achim Gam Yachad. Alors revenons à un autre sujet de méditation. Oui. En somme, dire merci ne suffirait pas aux yeux des commentateurs rabbiniques. Ici, ce qui est important, c'est de pouvoir aussi revisiter le lien avec ce que dénomme Rabbi Chaim de Volodjin, Shoresh HaElyon, la racine supérieure dans laquelle à chaque fois les âmes d'Israël se ressourcent. Pour mieux retrouver le monde, l'humanité tout entière. Et s'il est vrai que le nom de Dieu n'apparaît pas dans cette phrase, tout simplement parce que nous sommes encore au lit et que nous n'avons pas procédé aux ablutions pour se déconnecter des impuretés rituelles, je précise, du sommeil, il n'en reste pas moins qu'on l'appelle Melech Chai Vekayam, le roi vivant et qui se maintient en parlant de Dieu. Mais en n'évoquant pas, bien sûr, ces différents noms. Alors, pour nos maîtres, il y a quelque chose de profond dans cette gratitude, dans cette notion de gratitude. Il faut que cette reconnaissance provienne du fond du cœur. Et combien elle peut s'exprimer si elle est associée à une notion de lien, de fidélité. Il y a souvent des expressions de gratitude qui se manifestent pour une action bien précise dont nous avons été les bénéficiaires. Mais et là, il en est tout autrement. Il s'agit d'une reconnaissance qui s'inscrit dans ce lien impalpable et intangible que nous devons appréhender un tant soit peu le matin. Et quoi de mieux le matin que, avant même de reprendre une vie tumultueuse, de se relier, ou plutôt de prolonger le lien que nous avons entretenu durant le sommeil avec la racine supérieure. En somme, ce que veulent dire nos maîtres, et en particulier dans la pensée chassidique, c'est que là, il s'agit d'une gratitude qui est reliée à l'essence même de notre vie. Comment accéder à ces forces insoupçonnées qui sont enfouies en nous et que nous avons pu, un tant soit peu, approcher durant cette nuit réparatrice et qui devraient nous accompagner tout au long de la journée. Dire merci, c'est mettre en mouvement le prolongement des effets bénéfiques. En ce qui voudrait dire que on matérialiserait, on mettrait en avant les forces que nous avons renouvelées à l'approche de ces ressources insoupçonnées que nous avons en nous. Et s'il est vrai qu'il est possible que nous ne méritions pas cette attention de toutes les nuits, alors notre gratitude est d'autant plus forte en disant tout simplement « Tu restes confiant en nous, même si nous avons failli. » C'est cette notion de renouvellement. Et oui, il s'agirait d'exprimer les choses de la manière suivante. Il y a une alliance qui se perpétue à l'infini. Et oui, nous pouvons dire aussi que ce n'est pas une ancienne alliance qui est enfermée dans un passé qui serait révolu, bien au contraire. Cette alliance, nous la renouvelons à travers cette marque de gratitude. C'est aussi l'occasion de reconnaître son créateur, duquel Nous devons nous sentir redevables. Mais d'une manière plus générale, c'est un sentiment de redevabilité que nous entretenons tous les matins. Cette même reconnaissance que nous retrouverons dans la Amida, dans la prière dite debout silencieusement, Birkat Hoda'a, la bénédiction de la reconnaissance. On ne peut pas se tenir debout si on n'a pas dit plusieurs fois merci dans une journée. Et oui, les fanecha devant toi. Nous ouvrons la journée devant toi. Devant toi, nous ne sommes rien, mais nous continuons à nous relever, non pas pour écraser autrui ou de sa toute puissance, bien au contraire, c'est cette prise de conscience que il y a une force qui nous transcende et qui nous dépasse. Ce mot déani, cette marque de reconnaissance, dans laquelle n'est pas mentionné le nom de Dieu parce que nous n'avons pas fait encore Netilat Yadayim, les ablutions du matin. Nous n'avons aucune difficulté à l'exprimer alors que nous sommes encore au lit. Dans la Chassidout, il est exprimé l'idée de pnimiyut, d'intériorité. Ce qui voudrait dire que lorsque nous exprimons ce mot déani, nous touchons le ani, l'essence même du ani. Et l'efanecha, de l'essence de Dieu. C'est notre moi face à la grandeur divine, qui ne doit pas s'écraser devant la toute-puissance divine, mais qui doit prendre sa place tout en reconnaissant la place de l'autre. Et l'autre, par excellence, c'est Dieu. Oui, le mot déani, si il est vrai que le nom de Dieu n'est pas mentionné, pour le Zohar, il s'agirait, sur le plan mystique, d'exprimer l'idée suivante. C'est que se tourner vers le Saint béni soit-il dans cette forme de dénuement du réveil, nous ne l'avons pas encore... Nous ne nous sommes pas réappropriés toutes nos fonctions encore, puisque nous sommes encore immobiles dans le lit. C'est comme pour rappeler cette formule de la Etfas Beshem. Cette manière de reconnaître aussi qu'on ne peut pas saisir le nom de Dieu au point qu'on ne le mentionne pas. Et dans cette essence divine, le fait de ne pas mentionner le nom de Dieu, c'est comme si nous voulions nous tourner vers la partie la plus élevée, la plus intime, la plus inaccessible. Tout cela au réveil, mes chers amis. Et pour toucher au point le plus profond du lien que nous voulons entretenir avec Dieu. C'est ainsi que nous débutons la journée. C'est ainsi que le modé Anis, c'est le Anis, c'est le moi, qui ne s'écrase pas face à la toute-puissance divine, mais qui reprend sa place, les fanecha, devant toi, devant la grandeur divine. Et ainsi, nous pouvons entamer la journée, et un peu plus loin la prière du matin, dans les meilleures conditions, en ayant pris sa place, ou repris sa place, ou pris la place que nous avions perdue, pour mieux se tenir debout, face à Dieu. Mes chers amis, levons-nous du bon pied, soyez heureux, soyez bénis. Shabbat Shalom.
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que tu fais trop de sport. On dit que ce n'est pas très sain, c'est dangereux, tous ces efforts. En as-tu réellement besoin ?

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8: 30 minutes d'activité physique par jour, c'est 2% de ta journée. Si t'es pas fichu de consacrer 2% de ta journée à ta prévention de ta santé, indépendamment de la nutrition, bah c'est que t'as pas compris le problème. Je pense que le tout, c'est de mourir dignement. Donc, soit on s'éteint tout doucement, tranquillement, sans aucune douleur, soit c'est des douleurs épouvantables, un handicap absolument monstrueux, pour lequel on n'a plus, la vie n'a plus de sens pour soi-même, et donc on n'a plus envie de vivre. Ben, je comprends tout à fait que ces gens qui veuillent mettre fin à leur jour, c'est évident. Le succès, c'est quand on se fixe un objectif et qu'on l'a réalisé. Le tout, c'est de savoir quel objectif on veut mettre en place. Bonjour, je suis Gérard Saillant et je suis vraiment très heureux de prendre une pause avec vous aujourd'hui avec Alexandre et on va pouvoir discuter d'un certain nombre de choses, j'espère intéressantes.
9: Bonjour à toutes et à tous, je suis Alexandre Mars et vous écoutez Pause, le podcast où on prend le temps. Le temps de comprendre comment rendre l'impossible possible en explorant les parcours exceptionnels de mes invités. Qu'ils soient artistes, chefs d'entreprise, entrepreneurs sportifs ou encore activistes. Résilience, succès, inspiration, il se dévoile le temps d'une pause. Soyez les bienvenus. Il a opéré les plus grands champions du monde, comme Michael Schumacher ou Ronaldo. Il a conseillé des ministres, accompagné les équipes de France aux Jeux Olympiques. Il a dirigé l'un des champions du monde, comme Michael Schumacher ou Ronaldo. Il a conseillé des ministres, accompagné les équipes de France aux Jeux Olympiques. Il a dirigé l'un des services de chirurgie.

0: va?
1: Très bien, mais c'est un gros programme tout ça.
0: Oui, tu vois, c'est, on a beaucoup de choses à partager. Est-ce qu'un médecin doit forcément toujours dire qu'il va bien? Est-ce que c'est un principe ou globalement vous, oh non, vous voyez tellement de choses?
1: Je crois que le médecin, il est au même plan d'égalité que les autres. Manifestement, même c'est pire, parce qu'on dit que de temps en temps, les médecins ont moins bons résultats quand on les opère que les autres, parce qu'on ne fait pas pareil. Il faut toujours faire pareil pour tout le monde. Mais les médecins sont des hommes comme les autres, et ils ont leurs petits problèmes, leurs gros problèmes, mais ça va. Merci.
0: Toi, ça va. On va parler de certains combats qui sont importants dans ta vie. On va parler de ce qui a fait justement tout ton parcours. Mais avant de commencer par ça, j'ai envie de te poser quelques questions qui sont parfois, nous, ce qu'on appelle la post-vérité. C'est des choses que moi j'ai entendu dire, on m'a dit, ou et je sais jamais si c'est vrai ou si c'est faux. Alors j'espère que avec toi, tu vas pouvoir soit rendre ces on dit totalement faux, ou peut-être te dire vous avez raison, on doit faire ça. Est-ce que t'es prêt? Pose vérité. On vit plus longtemps, donc on vit globalement en meilleure santé.
1: On vit plus longtemps, c'est vrai. L'espérance de vie augmente de 3 mois chaque année, après a priori, et une fille sur deux qui naît aujourd'hui sera centenaire. Oui. Le tout, c'est de vivre à peu près en bonne santé. Et quand on voit les espérances de vie en France, c'est quasiment le record du monde. Quand on voit l'espérance de vie en bonne santé, on a 10 ans de retard par rapport à des pays comme les pays nordiques, scandinaves, la Norvège, la Suède, la Finlande, etc. Pourquoi? Parce que la France a mis le paquet, si je puis dire, sur le traitement, et on est bien traité en France avec une couverture sociale dont les Français n'ont pas bien conscience, il faudrait qu'ils se promènent un petit peu plus, mais on n'a pas mis du tout l'accent sur la prévention, et la prévention est un élément très important dont chacun d'entre nous doit être acteur, bien entendu.
0: Donc,
1: on vit plus longtemps, mais on devrait vivre mieux en bonne santé plus longtemps.
0: Cette espérance de vie en bonne santé, c'est combien d'années en France?
1: En France, c'est à peu près 60 ans, 65 ans, alors que c'est 10 ans de plus dans les pays scandinaves.
0: Et quels sont, dans ce que tu as regardé, quels sont aux États-Unis, c'est pire, c'est aussi bien?
1: Alors, aux États-Unis, on est en train de diminuer l'espérance de vie, parce que la couverture sociale n'existe pas, parce qu'il y a la sédentarité et parce qu'il y a l'obésité. Et dans les pays très développés, on est en train, dans certains pays, de diminuer l'espérance de vie.
0: Là, c'est l'espérance de vie, même pas en bonne santé. Ce que tu dis, c'est l'espérance de vie complète.
1: Bien entendu.
0: Donc ça t'inquiète. C'est
1: inquiétant parce que on prend le problème du mauvais côté.
0: On continue dans ces. Merci pour. Donc ce qui est important de bien comprendre, c'est l'espérance de vie en bonne santé. C'est là, c'est ce qui est important. Faire du sport après 50 ans, c'est dangereux pour le corps.
1: Ah bon?
0: C'est une question que je pose.
1: Je pense que l'activité physique, c'est le premier des médicaments. Et encore un médicament, c'est fait pour soigner. Tandis que là, c'est fait pour soigner et pour prévenir. C'est-à-dire qu'on a bien montré que depuis longtemps, quand on a un problème cardiaque, le diabète, l'obésité, etc., l'activité physique est très importante, et surtout après 50 ans. Mais c'est également de la prévention. Et on a bien montré que, par exemple, les récidives de cancer du sein chez la femme, qui fait du sport ou qui n'en fait pas, le cancer du côlon chez l'homme qui fait du sport ou qui n'en fait pas, le pourcentage est tout à fait différent.
0: Et on parle de ça sur le cancer du côlon. Moi, je me souviens d'une discussion que j'avais eue avec quelqu'un que j'aime beaucoup, qui est un ostéopathe. Il me disait, Alexandre, je n'ai jamais eu un marathonien qui a eu un cancer du côlon. C'est des choses qui... Tu te dis...
1: Et en marathonien, je n'ai pas encore eu, mais on va voir,
0: t'en as eu. En fait, c'est vraiment... Il y a une relation...
1: L'activité physique est un élément très, très important dans la prévention. Donc, à 50 ans, il faut faire du sport. Mais il y a deux catégories. Il y a ceux qui en ont fait depuis toujours, qui sont peut-être un peu arrêtés parce qu'il y a eu le mariage, le problème, le travail, les enfants, etc., et qui reprennent. Et puis, il y a ceux qui n'en ont jamais fait. Et donc là, effectivement, à 50 ans, il faut souvent faire un petit bilan pour être sûr que la machine est bonne.
0: Justement, en parlant de ce sport, le sport marcher, j'ai beaucoup entendu parler, ce marcher 10 000 pas par jour est quelque chose qu'il faut faire tous les jours. Est-ce que c'est 10 000? Est-ce que c'est 8 000?
1: D'abord, il y a les petits pas, les grands pas, mais le minimum, c'est 30 minutes d'activité physique par jour. 30 minutes d'activité physique par jour, c'est 2% de ta journée. C'est 2% de ta journée. Si t'es pas fichu de consacrer 2% de ta journée à la prévention de ta santé, indépendamment de la nutrition, c'est que t'as pas compris le problème.
0: Activité physique, tu peux nous définir ce que c'est?
1: C'est la marche un peu rapide, c'est monter les escaliers plutôt que prendre l'escalator dans le métro, c'est faire du vélo, c'est faire du sport. Le sport, c'est l'activité physique avec en plus des règles du jeu. Mais l'activité physique, ce n'est pas que le sport, c'est la vie de tous les jours si on veut bien s'en donner la peine.
0: Alors, ces 30 minutes ont été mis en avant pendant les Jeux Olympiques de Paris, puisque tu as fait partie de ce collectif. Moi, j'ai eu la chance d'être administrateur des Jeux Olympiques.

0: Pic de Paris, c'est un des sujets majeurs qui est aujourd'hui mis dans toutes les écoles, tu le sais,
1: oui,
0: les
1: oui.
0: écoles de France, où il y a également...
1: Théoriquement.
0: Pas dans toutes les écoles ?
1: Dans la pratique, on en est loin, mais c'est théoriquement dans toutes les écoles, oui. Voilà.
0: Donc, en tout cas, c'est important, c'est en tout cas le message qui était porté, ça allait dans un certain nombre d'écoles, on va pas dire dans toutes les écoles, mais ça, c'était pourtant important. Et important, là, pour le coup, dans la petite enfance.
1: Chez l'enfant, c'est l'enfant. L'enfant, c'est le plus malléable, donc le plus formable et le plus déformable. Et si on prend pas les bonnes habitudes à la base, si on n'a pas les fondamentaux, comme disent certains, eh bien, il faut. On a du mal ensuite à rattraper. Donc, c'est une période extraordinaire qu'il ne faut pas rater.
0: Dormir moins de 6 heures par jour est là aussi un problème majeur de santé.
1: Le sommeil est un élément important de récupération, mais je suis mal placé pour en parler, j'ai jamais dormi plus de 5 heures aussi à peu près. Mais je suis pas insomniaque, le week-end je peux dormir 8 heures ou 9 heures, mais...
0: Mais t'es fatigué après 5 heures?
1: Non, c'est une question d'habitude, mais si en vacances je dors 7 heures ou 8 heures et que brutalement je dors 5 heures, je vais être fatigué. Donc il y a une question d'habitude et de rythme à prendre, mais
0: donc
1: dormir
0: travaille...
1: 8 heures par jour, ça me terrifie parce que je me dis, si j'ai 75 ans, j'ai dormi 25 ans de ma vie à rien foutre.
0: C'est une grande discussion que j'ai avec mon épouse, qui me dit qu'il dort plus que moi, et je suis comme toi, je dors peu. Et je lui dis, à la fin de notre vie, qu'on est ensemble,
1: je pense que
0: j'aurais vécu plus de 20 ans que toi.
1: Oui, mais je crois qu'il faut dormir quand même.
0: Parce que toi qui travaille, qui a fondé l'ICM, un sujet, est-ce que t'as pas souvent un faisceau d'études qui démontre que
1: Si, bien entendu, le sommeil est mieux. Je crois qu'il y a quand même une susceptibilité pour chacun, et puis une éducation du sommeil. Le sommeil, ça s'éduque. On peut très très bien arriver à l'augmenter,
0: là,
1: le diminuer.
0: J'ai l'impression que t'es en train de vendre un peu ton.
1: Non.
0: En train de vendre pour ce que toi t'as réussi à faire que d'autres ne peuvent pas
1: faire. Mais c'est peut-être pas une bonne chose.
0: D'accord. La sédentarité est devenue un problème majeur dans quasiment tous les pays.
1: Oui.
0: Ça, c'est, tu l'as vu, tu as vu une vraie évolution au fil des années?
1: Actuellement, en France, une fille qui a entre 7, 8 et 12, 13 ans passe 6 à 7 heures par jour devant une tablette, indépendamment de ceux dont c'est le métier.
0: 6 heures par jour?
1: Par jour devant une tablette ou devant son téléphone. Donc, indépendamment de ceux dont c'est le métier et qui travaillent soit en télétravail, soit dans le métier d'être informaticien ou devant un écran. Donc ça, c'est un très, très gros problème.
0: Donc, à 10 ans aujourd'hui en France... Tu me parlais d'une jeune fille, tu parlais pas d'un jeune garçon.
1: Parce que les filles sont encore plus que les garçons devant les écrans. C'est un problème très très important, parce qu'on montre bien, et François Carré en particulier a bien montré, que les qualités cardio-respiratoires en 40 ans ont diminué de 25% chez les enfants. 25%, c'est considérable, considérable. Donc on part avec un handicap dans la vie. À côté de ça, l'espérance de vie va être plus longue, mais dans quelles conditions?
0: On revient sur ce sujet de vie en bonne santé. S'étirer avant de faire du sport est, encore une fois, obligatoire, est quelque chose que chaque sportif devrait faire. Est-ce que c'est quelque chose aussi que tu conseilles?
1: Oui.
0: Non, pas forcément.
1: Si, je sais pas.
0: C'est un peu comme le sommeil tout à l'heure. Il faut mieux dormir,
1: parce qu'on est très pressé, etc. Donc, mais bien entendu qu'il faut savoir chauffer la machine et
0: t'as souvent eu, toi, des claquages ou autres quand t'es allé trop vite?
1: Des problèmes de tendinite et autres, mais banal.
0: Et est-ce qu'il faut justement aussi s'étirer après avoir fait du sport?
1: Oui, bien entendu.
0: Qu'est-ce qui est mieux? Est-ce qu'il doit choisir entre l'un et l'autre? Est-ce qu'il y en a un des deux qui est mieux?
1: Il y a l'échauffement au départ et puis ensuite la récupération après, avec, il y a qu'à voir ce que font les footballeurs quand ils ont fait un match de 90 minutes. Ensuite, souvent, ils vont courir un petit peu, ils vont entrer tout doucement, etc. etc. Donc, il y a toute une hygiène de vie qui doit encadrer l'activité sportive, mais véritablement sportive. Là, on ne parle pas de l'activité physique quotidienne.
0: Le sport abîme les articulations. Est-ce que ça, c'est quelque chose qui... En effet, on peut courir, à un moment, on va arrêter de courir, on va plutôt faire du vélo. Est-ce que c'est une évolution logique ou pas forcément?
1: Non, je crois qu'il y a ce qu'on appelle la courbe en U. C'est-à-dire que celui qui ne fait aucun sport ou celui qui fait un sport très professionnel a des risques d'ennui physique. Celui qui en fait normalement, n'a au contraire une prévention remarquable. Mais les deux extrémités, et le sport professionnel est à la limite du physiologique, c'est évident. Il y a une prise de risque. Si on veut gagner, il faut prendre des risques. pour tout.
0: Et merci. Moi, j'ai appris déjà des choses. Donc, on est juste au début, mais tu vas partager plein de questions. Tu vas nous raconter plein de choses. Et là aussi, c'est pour les auditrices et les auditeurs, ceux qui vont nous écouter. Surtout, n'hésitez pas à mettre en commentaire ce que vous avez préféré, ce que vous allez mettre en place. L'objectif, c'est justement de ce que tu sais, c'est de partager cette connaissance avec le plus grand nombre. On va évidemment parler de plein de choses que tu as pu faire. Une chose majeure, c'est cet ICM, donc l'Institut du cerveau. Là-dessus, ça m'intéresse parce que je me souviens de ce que tu as dit quand tu as commencé, parce que tu as démarré en 61 ans. Et tu as dit, moi j'ai vu trop souvent des sportifs, c'est comme ça que tu l'as dit, qui ont fait le match de trop. Et c'est vrai qu'on en a tous peut-être en tête, en disant juste peut-être qu'il faut partir quand on est tout en haut. Toi, c'est vraiment ça qui t'a fait à un moment poser tout et dire je vais faire autre chose. Maintenant, j'ai 60 ans, je fais autre chose.
1: Et les sportifs et certains grands patrons de médecine ou de chirurgie qui manifestement continuaient à parler dans les congrès en profitant d'une certaine expérience qui était déjà un petit peu ancienne. Alors, à côté de ça, il y a des gens qui ont 70 ans et qui continuent à enseigner un nombre de choses considérables et avoir un talent remarquable. Mais moi, j'avais décidé d'arrêter.
0: Et tu avais décidé ça à quel âge? Parce que là, tu t'arrêtes à 60 ans. Bon, tu savais ça, c'était à 58 que tu t'es dit ça
1: non, ou c'était 10 ans avant, déjà 10 ans avant. Non, c'est une chance extraordinaire quand on a son destin, enfin son destin, c'est un grand mot, son avenir entre ses mains et qu'on peut décider ce qu'on veut faire, c'est une chance extraordinaire. Peu de gens, cette chance-là. Donc j'ai cette chance en disant j'arrête et je vais faire autre chose. Donc
0: tu sais comment on dit retraite en espagnol ou pas? Moi,
1: non,
0: ça m'a toujours
1: j'ai beaucoup aimé, mais...
0: c'est jubilation.
1: Oui, c'est ça.
0: Et je trouve ça assez génial parce que souvent quand tu parles avec c'est mieux que retraite d'ailleurs parce que ce terme jubilation, moi je peux t'attendre à 60 ans, tu dis t'as énormément travaillé pendant ta carrière. On aurait pu imaginer que justement ce soit cette jubilation, t'as beaucoup de choses que t'aimes. Et là tu sais, quand tu parles, c'est important pour les gens qui nous écoutent parce que parfois des gens veulent changer de chemin, de carrière, parfois faire autre chose et ils savent pas s'ils doivent attendre d'avoir l'idée ou faire autre chose. Toi, quand tu décides ça, tu sais déjà ce que tu vas faire? Tu sais déjà que l'ICM est là? T'as une idée, une perception ou
1: non,
0: pas encore?
1: Non, tu parles vraiment. Quand j'avais 50 ans, j'ai décidé d'arrêter, je sais pas du tout ce que j'allais faire. Et puis, il faut vivre. Donc, si tu veux, j'ai été ensuite président de la commission médicale de la Fédération internationale automobile. J'étais 3 ans au Qatar pour construire l'hôpital, être chief medical officer de l'hôpital Aspetar, qui est un hôpital de médecine du sport. Mais je ne savais pas que j'allais faire l'Institut du cerveau. Je voulais faire quelque chose, je ne savais pas quoi. Et c'est donc dans les discussions avec en particulier Jean Todt qu'on est arrivé à cette idée-là. Et donc, puis parce que j'étais doyen de la faculté, donc j'avais eu un peu une vue d'ensemble des problèmes médicaux qu'il pouvait y avoir au XXIe siècle. Quoi.
0: Alors là, on est en 2006, hein, et dans ces années-là, là on est au démarrage de l'Institut du cerveau, tu parles de Jean Todt, toi, et ça aussi ça m'a intéressé, quand je me souviens quand je te voyais lancer, je me suis dit, mais Gérard Saillant, je crois qu'il est chirurgien, oui, mais plutôt orthopédique. Et là, j'entends le cerveau. Je me dis, alors peut-être que j'ai une mauvaise compréhension du corps humain, mais je me pose cette question-là. Et quand j'ai un peu creusé, j'ai compris que toi, au début, ton idée, c'est de faire plutôt un institut sur le trauma, sur la traumatologie.
1: Alors, c'était plutôt l'idée de Jean Todt qui m'avait vu travailler dans des conditions parfois difficiles, matérielles, à la science publique, et qui voulait créer un trauma center, comme il en existe, et etc. Et donc, c'était une remarquable idée, excellente idée, mais à mon avis, le problème était à peu près réglé de la traumatologie, même s'il y avait encore des gros progrès à faire. Et donc, il fallait beaucoup plus aller sur les problèmes qui allaient au XXIe siècle. Et pour moi, les deux gros problèmes qu'il va y avoir, c'est les maladies infectieuses, parce que le monde est un village, parce que les nuages ne s'arrêtent plus aux frontières.
0: On a vu avec la Covid, hein.
1: Etc. On a vu le Covid, on a vu la vache folle, on a vu tout un tas de maladies. Donc, ça va être un des problèmes. Et le deuxième problème, c'est les maladies neurologiques, parce que elles sont de plus en plus fréquentes, on vit de plus en plus vieux, et d'autre part, certaines arrivent plus fréquemment, on ne sait pas trop pourquoi.
0: Et ça, pourtant, c'est pas ton domaine d'expertise.
1: Non, mais quand on est doyen, on a l'ensemble des disciplines sous la main et auxquelles on a un œil très serré, enfin très pointu. Et puis d'autre part, je m'étais beaucoup occupé dans ma carrière de sportif, comme tu disais tout à l'heure, mais beaucoup, et c'est moins connu, je dirais même beaucoup plus, de la colonne vertébrale. Et avec Roi Camille, qui était mon ancien patron, on est arrivé à régler le problème du contenu du contenant, c'est-à-dire la vertèbre, c'est-à-dire les disques, etc., à remettre les vertèbres en place, à les reconstruire et autres, mais le contenu, c'est-à-dire la moelle épinière au milieu, on n'a pas fait de progrès. Et donc, mon approche de la neurologie vient également par ma carrière chirurgicale, je dirais.
0: Donc c'est intéressant, parce qu'au début, ça ne s'appelle pas l'Institut du cerveau.
1: C'est l'Institut du cerveau et de la moelle épinière, j'y tiens particulièrement. Et puis, pour des raisons de marketing, on a mis l'Institut du cerveau parce que les gens ne savent pas si c'était la moelle osseuse, la moelle épinière, ce que c'était. Et donc, c'est plus court.
0: Justement, si tu peux expliquer rapidement ce qu'est l'ICM, ce qu'est l'Institut du cerveau et de la moelle épinière, à quelqu'un qui nous écoute là et qui dit, c'est quoi le pitch de l'ICM aujourd'hui?
1: On a voulu créer avec les membres fondateurs, parce qu'il y a Jean-Todd, mais il y a également 12 personnes autour, quelque chose de tout à fait innovant. Parce que c'est une fondation privée, mais c'est pas ça le caractère innovant. Le caractère innovant, c'est la prise de risque, je dirais. C'est-à-dire qu'il y a deux façons de faire de la recherche. Soit on fait de la recherche remarquablement bien, mais je dirais à la petite semaine, parce que les notations sont faites sur les publications, sur ces choses-là, etc. Et donc, on va faire avancer la science, mais plein de gens vont faire avancer la science un tout petit peu comme ça. Et c'est comme une gestion père de famille. Ou bien on prend des risques, non pas pour le malade, mais pour soi, en disant j'ai une idée originale, j'ai une méthodologie qui est correcte, et j'ai un programme sur 4 ans. Je fonce dans ce programme-là. Mais pour ça, il faut que j'ai de l'argent. Parce que comme c'est tout à fait innovant, tout à fait nouveau, que c'est pas prouvé, ben j'ai pas d'argent. Donc, il faut aller dans cette voie-là. Si au bout de 4 ans, j'ai gagné, j'aurai peut-être le prix Nobel. Si j'ai perdu, si c'est un échec, ça permet à toute la communauté scientifique de dire, n'allez pas dans cette voie-là. Donc, contrairement à la finance, l'échec n'est pas un échec, c'est un succès pour la recherche. Et donc, on a voulu ce caractère très, très innovant et ce caractère très réactif. Je prends un exemple, quand il y a eu le Covid, eh bien, on a pu en 15 jours monter un programme de recherche sur l'action du Covid sur le cerveau, parce qu'on perd le goût, on perd l'odorat, c'est neurologique. Est-ce qu'il y a des encéphalites, est-ce qu'il y a des méningites, est-ce qu'il y a des choses comme ça? On a monté ça en 15 jours, parce que c'était une structure privée qui a une réactivité extraordinaire. Donc on a voulu avoir l'avantage du privé et l'avantage du public qui a la pérennité, qui a la caution, qui a l'expérience et qui fait un travail également remarquable. Et donc on a voulu avoir l'avantage des deux sans avoir les inconvénients.
0: Le meilleur des deux mondes. Donc là,
1: exactement.
0: Je le disais, c'est l'hôpital de la Pitié-Salpêtrière.
1: Oui.
0: Donc là, on parle d'un hôpital public. Et justement, à apporter... Et donc, est-ce que tu as eu des réticences au départ? Quand vous avez cette idée-là, au départ, avec les 11 autres membres fondateurs. Oui. C'est quoi les premières réticences que tu rencontres?
1: Les premières réticences, c'est de dire, mais la recherche, c'est très bien trouver de l'argent, donner de l'argent, mais la recherche, ça fait des siècles que c'est le public qui le fait. Et quelqu'un m'a dit, c'est pas parce qu'il y avait Jean-Todd, c'est pas Ferrari qui va faire la recherche. Ferrari n'a jamais donné un sou là-dessus, c'est pas
0: dommage.
1: Le problème. Donc, bien entendu,
0: c'est une lutte entre public et privé, déjà. Tu l'as senti dès le départ en disant,
1: bien entendu,
0: c'est pas vous
1: privé. Et puis, petit à petit, quand il y en a une idée, il faut qu'elle soit pas trop mauvaise, mais il faut surtout qu'elle arrive au bon moment. Et donc là, petit à petit, les mentalités ont évolué à tous les niveaux, et la mayonnaise a fini par prendre, mais c'est pas toujours très très facile.
0: Amène-nous dans ces premières années, entre 2006 où l'idée se crée, où tu vas, avec Jean, Todd, créer votre communauté, commencer à aller taper aux portes pour trouver ces moyens-là, et le premier pierre qui a été posée en 2010, si je me souviens bien.
1: Non, l'ouverture en 2010.
0: Exactement, l'ouverture, excuse-moi. Donc l'ouverture en 2010, donc 4 ans entre l'idée, la première pierre et l'ouverture. Qu'est-ce qui s'est passé? Qu'est-ce qui était le plus dur au départ? C'est lever justement les premiers millions?
1: C'est d'arriver à convaincre de l'intérêt du projet déjà. Intérêt à convaincre.
0: Mais qui en particulier? T'avais des gens, il fallait convaincre, c'était d'autres professeurs, c'était des chercheurs,
1: Non, les chercheurs, ils étaient heureux. La plupart étaient tout à fait heureux. Non, c'est les instances publiques qui sont le CNRS, l'INSERM, l'université, la science publique, la région, la ville de Paris, enfin, tous ces gens-là qui sont des gens remarquables, plein de bonne volonté, mais pour laquelle on sort un petit peu du cadre, quoi. On sort du cadre, et donc c'est quelque chose de nouveau. Et certains disent c'est très très bien, mais j'ai pas d'argent à vous donner. D'autres disent mais non, on peut pas, etc. Et puis petit à petit, bien entre gens intelligents, on arrive à peu près à se comprendre.
0: Ça peut prendre un peu de temps.
1: Oui.
0: En revanche,
1: oui, oui.
0: N'est-ce pas?
1: Oui, oui.
0: Mais et si on, parce que là on parle de budget pour que tu donnes aussi une notion de taille. Aujourd'hui, combien de membres, de combien de collaboratrices, collaborateurs, combien de chercheurs? Quel est ton budget annuel aujourd'hui?
1: Actuellement, il y a à peu près 1000 personnes qui travaillent à l'Institut, qui sont pas tous full-time, pas tous temps plein, mais qui travaillent à l'Institut. Et le bâtiment qui a été construit par Jean-Michel Villemotte, il y a également un autre bâtiment et un autre qui est en train d'être, qui va être construit.
0: Donc, qui est bien à la Pitié, dans le 13e à Paris.
1: Au milieu de la Pitié, c'est le Pédrière. Puis, on a un autre bâtiment qui est en dehors de la Pitié, mais à 500 mètres. Et on va avoir un troisième qui est à 50 mètres.
0: Génial.
1: Et donc, c'est à peu près 1000 personnes qui travaillent. Et c'est actuellement un budget à peu près de 100 millions d'euros par an.
0: Wow.
1: Qu'il faut trouver par an. Et là-dessus, c'est 75-25 privés, publics à peu près.
0: Donc, et c'est important de nouveau de signaler. On est, une énorme majorité de ces financements sont des financements privé.
1: Oui, mais avec également avec, du public.
0: Mais avec justement le.
1: Avec une vraiment une synthèse des deux très importante.
0: Symbiose entre les deux. Ce qui est génial et ce qui se prouve que ça fonctionne. Quand tu as vu justement, quand tu as démarré ça, en tant qu'entrepreneur, souvent quand je démarre un projet qui est assez nouveau, je regarde ce qui se fait ailleurs, je pose beaucoup de questions, j'essaie de comprendre s'il y a des modèles similaires qui peuvent être déjà existants ailleurs. Toi, T'as regardé ça? T'as trouvé des choses aujourd'hui qui sont bien différentes?
1: On a travaillé à partir avec deux neurologues qui sont Yves Agide et Olivier Lioncan, qui sont des garçons remarquables. Et on a fait un benchmark un petit peu sur tout ce qui se faisait et pour prendre le meilleur. Mais le meilleur, et c'est la grande richesse française, c'est de l'avoir mis au milieu d'un hôpital qui voit passer 100 000 patients neurologiques par an. Les Américains, les Australiens, les Japonais nous ont pas attendus. Ils sont aussi intelligents et ils ont parfois plus d'argent. Mais ils n'ont pas... leur centre de recherche n'a pas cette liaison avec le patient. Et on a voulu faire au même endroit la recherche clinique auprès du patient, le patient sert pour la recherche, et la recherche lui sert, et puis également la recherche fondamentale. Ça s'appelle la recherche translationnelle, qui va de l'un à l'autre. Et l'attractivité de l'Institut, je crois 52 nationalités différentes, c'est un peu la tour de Babel.
0: Dans vos chercheurs.
1: Dans les chercheurs, ils viennent parce que il y a ce projet qui est tout à fait innovant, parce que il y a des infrastructures, parce qu'il y a des plateformes remarquables, mais également parce qu'il y a ces 100 000 patients neurologiques qui sont autour de l'Institut, dans la Pitié-Salpêtrière, et avec la science publique.
0: On va revenir vraiment dans ce que vous avez créé, ce que vous avez réussi à faire depuis plus de 15 ans maintenant. Mais avant ça, et tu le sais, dans Pause, nous avons des pauses amicales également. Des gens qui t'aiment profondément, qui t'apprécient énormément, qui vont te poser une question. Et on va commencer par cette première question. La question vient de Serge Weinberg. On écoute Serge.
2: Bonjour Gérard, c'est Serge. Écoute, voilà 24 ans que tu as commencé à travailler sur... le concept même de l'Institut du cerveau, de l'ICM. Et j'aurais aimé savoir ce qui, pendant ces 24 ans, qu'est-ce qui a été le plus difficile pour toi ou dans la construction de ce projet? Et à quel moment tu as senti que ça allait marcher? Même si en matière de recherche, on ne sait jamais vraiment si ça va marcher. Mais quelles ont été tes plus grandes difficultés et puis tes plus grandes joies?
1: Merci Serge, qui est maintenant le président de l'Institut, qui a pris depuis le mois de novembre, octobre. Et donc Serge, qui a fait un énorme travail avec les autres membres fondateurs, c'était le trésorier de la bande, le financier de la bande.
0: Qui est une personne fabuleuse, admirable,
1: remarquable,
0: qui est impliquée dans tout un tas de causes, sociétal
1: également,
0: et qui est d'une humilité et d'une profondeur assez rare. Merci Serge pour cette question.
1: Et donc, j'ai d'abord eu un certain nombre d'angoisses parce que quand je passais à la Pitié-Salpêtrière tous les jours, je voyais qu'il y avait un ancien bâtiment préfabriqué où on devait construire. Je voyais pendant un an ou deux, et puis ensuite je l'ai vu démoli. Ensuite, je me suis dit comment est-ce qu'on va arriver à boucler le budget. Donc, il y a des angoisses d'entrepreneur que je n'étais pas du tout. Donc, c'est on apprend un métier. Ensuite, il faut construire construire et construire quelque chose qui va être fonctionnel. Et donc, on a discuté avec, en particulier Yves Agide et Jean-Michel Villemotte, sur ce bâtiment qui devait être joli. C'est pas nécessaire d'être moche pour bien travailler, mais également qui devait être fonctionnel. C'est-à-dire, on ne sait pas ce que sera la recherche dans 10 ans. Donc, comment arriver à moduler tout ça, avoir cette flexibilité, et comment faire travailler les chercheurs tous ensemble. Donc là, c'était des angoisses très très importantes. Donc il y a eu 2 étapes. 1, est-ce qu'on va réussir à le construire? Et 2, une fois que c'est construit, est-ce qu'on va réussir à être performant et à arriver à notre but? Donc ces deux périodes ont les deux périodes un petit peu inquiétantes et angoissantes. Mais honnêtement, et c'est du fétichisme, le fait de savoir être entouré, je dis pas ça pour gentil, d'être entouré par Jean-Todt, d'être entouré par Serge, par Maurice Lévy, Jean-Pierre Martel, Jean Glavany et plein d'autres.
0: Vos fondateurs.
1: Je me dis, c'est des gens qui ont tous réussi dans leur domaine, ils vont quand même pas se planter là. Et donc, c'est un peu stupide et bête comme réflexion, mais c'était le réconfort que je pouvais avoir en me disant, je suis sûr qu'on va y arriver.
0: Et, seconde question que posait Serge, quand est-ce que tu as senti que la bascule est arrivée?
1: Ah bah, quand on a véritablement vu que le bâtiment était construit et était opérationnel, c'est-à-dire à l'ouverture. À partir de là, il faut être très bon, mais si on sélectionne les meilleurs, et on avait un Scientific Advisory Board qui sélectionnait les meilleurs chercheurs, des programmes tout à fait performants, à partir de là, j'ai une confiance totale dans les chercheurs et dans la qualité de leur recherche et leur motivation et leur passion. Quand on les voit, c'est des gens qui ont 35 ans, qui sont motivés de façon extraordinaire.
0: Ils sont portés par quelque chose. Là, on revient sur l'innovation, parce qu'on parle de ça, on parle de chercheurs. Les chercheurs, par principe et par définition, doivent chercher quelque chose qui n'existe pas forcément. Ils n'y arrivent pas toujours, mais qu'ils mettent une passion telle dans une vie pour ça. Et quand ils le trouvent, c'est assez incroyable. Justement, dans ces innovations, depuis toutes ces années où l'ICM fonctionne, a les meilleurs chercheurs français, européens, mondiaux qui sont là, qu'est-ce que tu peux partager avec nous en disant, regardez ce qu'on a réussi à faire avec justement cette symbiose public-privé, on reparle de ces maladies qui vont toucher ou qui ont touché toute personne qui nous écoute aujourd'hui. C'est Parkinson, c'est Alzheimer, c'est la sclérose en plaques, la bipolarité, c'est beaucoup de choses. Qu'est-ce que toi tu dis? Ça, je suis sacrément fier.
1: On peut être très fier d'une part d'un certain nombre de progrès, de découvertes qui ont été faites. Alors, tu vas me dire, vous n'avez pas guéri l'Alzheimer, vous n'avez pas guéri l'épilepsie, vous n'avez rien guéri finalement. Et c'est sûr que tant qu'on n'a pas mis la dernière pièce du puzzle, on n'y est pas arrivé. Mais il y a des progrès dans le domaine de la génétique en particulier. Les maladies, c'est un mix de génétique, d'environnement et de comportement. Et donc, autant l'environnement, le comportement, on peut agir, autant la génétique, on est né comme ça. Et il faut découvrir pourquoi il y a, quelles sont ces mutations génétiques qui expliquent ces maladies et pourquoi il y a ces mutations génétiques. Et les plus gros progrès que l'on fait actuellement, c'est la compréhension du mécanisme de ces maladies. Alors qu'actuellement, on est très palliatif, on veut être réparateur et préventif. Et de plus en plus, on est en train d'arriver à anticiper le diagnostic d'une maladie avant que les symptômes n'arrivent. Alors,
0: je te donne un exemple, c'est-à-dire que
1: par exemple, sur l'Alzheimer, que je ferai dans 5 ans, eh ben ça fait 20 ans ou 30 ans que je le prépare, parce qu'on sait qu'il y a des dépôts d'amyloïdes, de protéines tau, etc., qui se déposent dans mon cerveau. Eh bien, pourquoi certains qui ont 70 ans ont ces dépôts et vont faire une maladie, et pourquoi d'autres ont ces dépôts et ne feront pas de maladie? Donc si on arrive à définir, à anticiper avant l'arrivée des symptômes, le pourquoi de ceux qui vont mal tourner, si je puis dire, eh bien on aura fait des progrès énormes. Et peut-être qu'à ce niveau-là, on arrivera à trouver un traitement qui sera efficace à ce niveau-là, et qui ne l'est plus quand les symptômes arrivent, parce que tout est foutu. C'est ce qui se passe un peu actuellement pour le sida. On n'est pas arrivé à guérir le sida, mais on est arrivé à traiter de façon remarquable. Et
0: là, on revient sur ton point entre le traitement et la prévention. Toi, c'est un gros sujet chez toi, il y a le traitement d'un côté, pour le sida, et la prévention potentiellement. Cette prévention autre que mettre des préservatifs, qui est une prévention encore, la prévention numéro un pour ce type de sujet-là. Si on revient sur un Alzheimer ou un Parkinson, en prévention, toi qui qui étudie, qui passe du temps sur ces sujets-là, est-ce qu'il y a des sujets que tu as vus en disant, ou c'est malheureusement, comme tu dis tout à l'heure, c'est la génétique, c'est toi, peut-être tu l'auras jamais, moi ça m'arrivera peut-être dans 2 ans.
1: Non, c'est bien entendu, il y a des mutations génétiques qui se passent, mais par exemple, si on prend l'aspect de la sclérose en plaques, c'est une gaine de myéline, c'est un câble électrique avec une gaine autour qui se détruit, et donc l'électricité passe plus. Et certains refont spontanément cette gaine, et d'autres la refont beaucoup moins bien et pas du tout. Donc on s'intéresse à ceux, je dirais, qui la refont, pour savoir pourquoi ils la refont, quels sont les facteurs favorisants, alors qu'on est tous censé être égaux, on a la même maladie, mais il y en a qui ont plus de chances que d'autres. Pourquoi et quels sont ces facteurs-là? Ça, c'est des recherches très très intéressantes et importantes.
0: Et vous avez trouvé déjà certains exemples?
1: Il y a des éléments, oui, je ne vais pas parler de choses que je ne connais pas, je ne suis pas un neurologue ni chercheur, mais bien entendu, il y a des éléments.
0: Mais ces éléments commencent et justement, est-ce que tu vois des gens, ou est-ce que avec vos chercheurs, vous voyez justement des comportements à risque, des gens qui porteront plutôt ceci? Est-ce que il y aura des, et je te donne un exemple, aux États-Unis par exemple en ce moment, t'as des nouveaux prises de sang qui permettent de pouvoir voir le type de cancer en phase 1. Donc tu crois pas toi à quoi ça?
1: Je sais pas.
0: Donc en tout cas, peut-être que ça serait intéressant si tu mais en tout cas, il se dit que tu peux arriver à voir avec 1% de faux négatifs et 1% de faux positifs, c'est ce type de nouveau cancer. Moi, j'y crois, pas parce que j'y connais quoi que ce soit, mais c'est un ami que j'aime profondément qui s'appelle Stéphane Bancel, qui est donc le fondateur de Moderna et qui travaille beaucoup sur l'oncologie, comme tu dis, qui fait un travail incroyable. Je lui posais cette question-là. Et lui, il me dit, il a beaucoup regardé, parce que comme toi, au départ, quand il avait entendu parler de ça, il faisait une moue, un petit peu. Et puis il a regardé, étudié, et puis s'est rendu compte que c'était du solide. C'est aujourd'hui, en fait, une prise de sang qui permet, avec 1% de faux positifs, 1% de négatifs, savoir les 40, pas des cancers sanguins, que organiques. Mais donc, est-ce que tu penses que ce type de choses pourrait arriver à terme?
1: Oui, je pense que on va naître tous avec une carte génétique qui coûtera très peu cher. On aura notre génome complet sans aucun problème assez rapidement et à un prix défiant toute concurrence. Mais ça va pas nous dire vous allez avoir tel cancer. Ça va nous dire vous avez tel facteur de risque de tel cancer. Donc j'ai le facteur de risque du cancer du poumon. A priori, je vais pas fumer. J'ai le risque de diabète. A priori, je vais faire attention sur mon alimentation et je vais faire une activité sportive. Donc à mon avis, on aura plus des facteurs de risque et c'est le comportement et l'environnement dont je parlais tout à l'heure qui vont faire que on va transformer l'essai ou on le transformera pas.
0: Quand est-ce que tu penses qu'on aura cette carte du génome?
1: Je sais pas. On
0: l'a dans 10 ans, dans 20 ans, t'as une
1: idée? Très rapidement, non. Je pense très rapidement. Très rapidement. Alors quand je sais pas si c'est demain matin ou dans 5 ans, je pense que très rapidement. Ce qui posera des problèmes éthiques tout à fait différents. Mais c'est-à-dire qu'on dira, vous avez le risque de tel truc, moi je vous embauche pas. Montrez-moi votre carte de génome. La science s'est réglée un problème pour en créer un autre et cet autre problème sera réglé.
0: Stéphane Bancel, qui était ici à ta place il y a quelques temps de ça, et je conseille à toute personne qui écoute d'écouter, parce que Stéphane, sa trajectoire de vie venant des Bouches-du-Rhône de Marseille, qui grandit et qui réalise une histoire et un parcours assez folle, un parcours assez fou, excuse-moi. Me disait une chose intéressante. Il me disait, surtout, n'ayez pas de cancer dans les 10 prochaines années. Parce que selon lui, avec des technologies qui sont en train de développer, en particulier de l'ARN, il dit que demain, on aura certainement une solution adaptée à ton génome, à ton corps. Et donc lui, il était comme ça, d'une manière très étonnée. Donc il avait une vision. Donc ce que j'entends aussi, c'est que toi, c'est peut-être dans les lui d'idées 10 ans, est-ce que c'est 5 ans ou 15 ans? Mais en gros, toi aussi, tu dis, dans les toutes prochaines années, on sera en tout cas avec la carte du génome. Et donc là, comme tu dis, est-ce que tu continueras à fumer alors que tu sais que t'es potentiellement plus sensible à un cancer qu'à un autre?
1: Mais le problème du cancer sera peut-être plus facile à régler que le problème de maladie neurologique. Et c'est à peu près le cas actuellement.
0: Ouais,
1: les progrès qui ont été faits sur le cancer sont majeurs, extraordinaires. Les cancers cutanés, les mélanomes ont mouru avec l'immunothérapie. C'est le problème est quasiment réglé. Enfin bon, et je pense que les problèmes neurologiques vont être plus difficiles à régler.
0: C'est là où Ou c'est d'autant plus important d'avoir l'ICM.
1: C'est d'autant plus important que c'est une maladie, que ce sont des maladies, mais c'est une maladie qui est chronique, et c'est une maladie qui est invalidante, et donc qui dit invalidant, dit dépendance. Donc c'est à la fois un aspect médical, mais également un aspect social.
0: Social, et considérable.
1: Pardon, et sociétal.
0: Une question là-dessus, je sais que pour toi, ces maladies de santé mentale sont aussi très importantes, mais c'est assez peu mis en avant, ou vous avez pris un peu de temps ou un peu de retard sur ces sujets-là, ou vous êtes concentré sur d'autres thématiques?
1: On s'est concentré surtout sur les maladies dégénératives neurologiques, okay. Sur les tumeurs, sur la maladie de Charcot, sur ces maladies-là, également sur la maladie mentale, mais soyons honnêtes, on est moins en pointe que pour les maladies dégénératives.
0: Et je sais que pour toi, c'est un sujet où tu as envie de pousser ces prochaines années.
1: C'est un progrès qui va également... Il y a eu un gros problème avec la séparation de la neurologie et de la psychiatrie il y a un certain nombre d'années, qui est un aspect historique absolument dramatique, et je pense que les progrès de la science actuelle vont faire que la psychiatrie va commencer à se rapprocher beaucoup plus des sciences fondamentales qu'elles ne l'ont fait pour un certain nombre de psychiatres, pas tous.
0: Et donc là, toi, tu penses que justement sur cette partie santé mentale, est-ce que ça sera une autre structure? Est-ce que tu penses que ça
1: non,
0: sera...
1: Le cerveau est le même. Le cerveau est le même.
0: Mais les gens, quand tu parlais des 100 000 personnes qui venaient à la pitié...
1: Oui, mais bien également, il y a un très grand service de psychiatrie, infantile.
0: Donc vous avez tout.
1: Bien entendu.
0: Vous avez tout.
1: Mais on fait une IRM sur une maladie dégénérative, on voit l'anomalie. On fait une même IRM sur un schizophrène, le cerveau paraît normal. En fait, il n'est pas normal parce que c'est au niveau métabolique, c'est au niveau des échanges, etc., qu'il y a ces anomalies. Et les progrès techniques vont nous amener à faire des progrès médicaux considérables.
0: Ouais, merci de travailler là-dessus. Merci parce que c'est en effet un sujet essentiel et qui touche... toute personne.
1: Bien sûr.
0: Moi, je crois que des gens, quand ils ouvrent leur cœur et quand ils disent vraiment ce qui a touché leur famille ou leurs proches, je pense que toute personne a quelqu'un qui est touché par ces sujets-là. Donc c'est important de mettre des moyens et des ressources. Et pour d'ailleurs, là, on parle de ça, mais je pense que c'est la même chose. Tout ce que tu viens nous dire là, c'est pour ça que c'était important. Je suis ravi de t'avoir avec nous parce que je crois malheureusement qu'il n'y a pas une personne qui nous écoute qui n'a pas un proche qui va ou est passé la plupart du temps par. Et on voit bien quand tu parles d'invalidante, on sait très bien l'impact que ça a sur.
1: Bien sûr.
0: Toutes.
1: Parce que quand on est malade avec une sclérose en plaques, on est malade, mais sa famille est malade, l'environnement est malade, sa boîte est malade, enfin tout le monde est plus ou moins touché.
0: Et là, on parle de fin de vie, hein, parce que on peut parfois garder longtemps ces séquelles et ça peut partir sur une durée longue. Mais on sait aussi que souvent, on arrive, il n'y a pas forcément de remède miracle. On part souvent sur des positions qui sont compliquées, qui ne s'améliorent malheureusement pas. Et donc c'est vrai que c'est un impact considérable. Justement sur ces sujets, toi, dont on parle beaucoup, dont on a beaucoup parlé ces dernières années, et on va continuer à beaucoup en parler, de fin de vie. Toi qui passes ton temps justement avec des patients ou à travers ces chercheurs ou à travers ces docteurs et c'est avec des patients qui parfois sont désespérés, sont dans une vraie souffrance. Toi tu le regardes comment cette fin de vie? Toi tu fais partie des gens dans un juste ça devrait être encore plus structuré, aiguillé. Tu serais plutôt en faveur. Tu te positionnes toi?
1: On a tous connu des cas qu'on a réglés d'une façon ou d'une autre, peut-être à la limite de la légalité, et qu'on connaît très très bien. Et je pense que le tout, c'est de mourir dignement. Il faut mourir dignement. C'est pas le fait de mourir le plus tard possible, c'est pas le fait de mourir. Il faut mourir absolument dignement. Donc soit on s'éteint tout doucement, tranquillement, sans aucune douleur, soit c'est des douleurs épouvantables, un handicap absolument monstrueux, pour lequel on n'a plus... La vie n'a plus de sens pour soi-même et donc on n'a plus envie de vivre. Ben je comprends tout à fait que ces gens qui veuillent mettre fin à leur jour, c'est évident.
0: Et donc tu peux comprendre pourquoi.
1: Mais on va pas faire le café du commerce.
0: Ouais, mais c'est un
1: problème législatif, bien entendu, très important parce qu'il peut y avoir des dérives, il peut y avoir tout un tas de
0: d'interprétations
1: très dangereuses,
0: ça va générer quelque chose
1: dangereuse de la loi.
0: Mais quand les gens
1: très attention.
0: Ouais, mais quand les gens doivent aller à l'étranger pour ceci, il y a quand même un sujet. Il y a quand même des gens qui peuvent se le permettre
1: mais
0: ou le faire.
1: Chaque cas est personnel. J'ai un très bon ami chirurgien qui a eu une maladie de Charcot, ou tout au moins un équivalent, qui n'a pas voulu et puis qui est parti à Genève. Olivier Goua, qu'on connaît, est heureux de vivre et a une vitalité, un dynamisme absolument extraordinaire. Donc chaque cas est particulier.
0: Mais que on puisse imaginer que potentiellement chaque personne ait ce droit,
1: oui, tout à fait.
0: Cette décision, tout à fait. Parce tout que je pense que pour ceux qui passent du temps avec des gens qui sont dans ces conditions-là, il y a des choses qui sont les limites de cette humanité, même si on croit profondément à des choses qui nous peuvent nous dépasser. On parle de pause amicale. Tu as été pendant longtemps président du conseil d'administration d'ICM. Maintenant, on a compris que c'était Serge Weinberg. Mais j'ai une autre personne qui t'apprécie énormément, dont nous venons de parler. On parle et on entend une question de mon ami, de notre ami Olivier Goua.
3: Cher Gérard, en grand fan de foot, tu as toujours été obsédé par l'idée de ne pas jouer le match de trop. Il y a quelques mois, tu as passé la main avec brio au tandem professeur Stéphanie Debette et Serge Weinberg. Une transition élégante, maîtrisée, presque stratégique. Raconte-nous les coulisses de ce passage de relais. Le moment de la décision, les doutes éventuels, la préparation, le choix des successeurs. Comment se prépare-t-on à quitter le terrain au bon moment ? Merci d'avance pour ce regard en arrière. Je t'embrasse.
1: Olivier est un garçon extraordinaire qui fait changer la vision des choses, qui fait changer la vision de la vie pour un grand nombre de personnes qui ont vraiment été transformées par ses témoignages et par tout ce qu'il a fait. C'est quelqu'un de remarquable.
0: Est-ce que tu peux, pour ceux qui n'auraient pas entendu... Alors ici, on a eu Olivier à ce micro-là, donc les gens ont écouté ces moments où il est... Alors là, on l'a compris, sa voix aujourd'hui est une voix qui est
1: reconstruite par l'intelligence artificielle.
0: Parce qu'il a justement cette maladie de Charcot, dont on parle de SLA, et il a eu il y a quelques années de ça, et vraiment, je conseille d'écouter sa pause avec Olivier, parce qu'il avait encore, c'était il y a quelques temps de ça, où il nous parlait sans avoir une voix reconstruite. Et avec une voix reconstruite ou pas, son histoire est phénoménale. Cet homme que j'ai connu quand il était entrepreneur, il y a 20 ans de ça, 25 ans de ça, était déjà unique avec son épouse Virginie, avec ses enfants. Voilà. Et il y a cette foudre qui lui tombe dessus. Il y a maintenant 5 ans de ça, je crois. Et il en fait quelque chose. Donc, raconte-nous un peu Olivier Goua, même si c'est... Voilà. Et après, on va répondre à sa question.
1: Ben Olivier, je l'ai connu, je crois, à la cafétéria de l'Institut, où il venait voir quelqu'un, où il venait voir justement le laboratoire qui travaille sur la maladie de Charcot. Et on a tout de suite accroché. Et pour moi, c'était vraiment une révélation, une façon de voir la vie, mais tout à fait différente. Et on se dit que chaque instant qu'on vit actuellement... Alors, bien entendu, quand on est malade, quand on est handicapé, on se dit, oh là là, je me rendais pas compte du bonheur que j'avais avant. Enfin, c'est parce que vous avez mal à la main et c'est pas très grave. Lui, c'est la vie.
0: Il explique quand on lui annonce sa maladie de Charcot, le médecin lui annonce aussi le nombre moyen.
1: Oui, l'espérance de vie reste très limitée de 2 ans, 3 ans, 4 ans, maximum. Enfin,
0: donc,
1: c'est plutôt 2 ans.
0: Voilà, donc il faut bien imaginer que ce qu'on lui annonce c'est la foudre. Hein.
1: Et alors, il y a des variations, des différences un petit peu d'une personne à l'autre. Mais lui, il a pris la vie vraiment à plein poumon. Enfin, le mauvais jeu de mots, puisqu'il a des problèmes pour respirer. Mais c'est vraiment quelqu'un qui a la joie de vivre et la communique, et se bat de façon extraordinaire. Il se bat pas pour lui, il se bat pour les autres, il se bat pour la science, il se bat pour la recherche, il sillonne le monde alors que...
0: Il était au Japon, il va aux États-Unis...
1: Il va retourner aux États-Unis, enfin bon, c'est quelqu'un d'absolument extraordinaire.
0: Et mettons encore en avant tout son cercle, tous les gens qui au quotidien...
1: Et qui sont d'une générosité extraordinaire et qui arrivent à lever des millions pour une maladie qui n'intéresse que personne ne connaissait. Maintenant, tout le monde la connaît. Les gens donnent pour la maladie de Charcot. Et il a créé, avec les gens à l'Institut, un consortium européen qui fait qu'il y a plus de 2500 chercheurs qui travaillent en Europe sur la maladie de Charcot. Alors qu'avant, il y avait une équipe là.
0: C'est
1: extraordinaire.
0: C'est phénoménal.
1: C'est extraordinaire.
0: Donc, merci encore une fois, Olivier. Non. Et tout mon premier cercle, ton deuxième cercle, de faire ce que tu fais.
1: À tout le monde. Il y a tous les amis qui sont d'une générosité... aussi à ta hauteur.
0: On avance sur...
1: Alors, faut que je réponde à sa question.
0: Ah oui, alors, comment on fait? Lui, il aime bien ça. C'est comment tu trouves le successeur? Enfin, tu vois, c'est un peu comment ça se passe derrière.
1: Le successeur avec Serge s'est passé très simplement puisque j'avais décidé d'arrêter déjà depuis un certain nombre d'années. Il voulait que je continue un petit peu. Et puis, j'ai dit une date limite. Et donc, j'ai fixé cette date limite. À partir de là, dans le cercle des membres fondateurs, eh bien, Serge était celui qui a fait l'unanimité auprès de tout le monde, que ce soit
0: il y avait personne en face de lui,
1: c'était une évidence,
0: l'unanimité.
1: En raison de ses qualités, de son passé, bien entendu, professionnel, mais également président de Sanofi, donc il connaît très bien les maladies, et la maladie, même s'il n'était pas médecin, et c'était la personne remarquable qu'il fallait, et vraiment quelqu'un d'une très très grande qualité. Et quant à Stéphanie Debette, qui est notre nouvelle directrice, elle a été recrutée avec des chasseurs de tête, et on a pris les meilleurs en shortlist. Il y avait elle et un Canadien, et puis on l'a pris, et une dimension internationale et les qualités extraordinaires.
0: Et je termine avec deux questions. La première, c'est, on parle de pause parce que tu es ici pour justement faire cette pause-là. Est-ce qu'il y a un endroit, toi, sur Terre où tu aimes particulièrement faire cette pause, où tu vas t'arrêter? C'est où cet endroit-là?
1: Alors, moi, c'est depuis... pas toujours, mais depuis l'âge de 15 ans, c'est à Biarritz, parce qu'en première année, à Louis le Grand, justement, un des copains était de Biarritz, et donc je suis allé chez lui, et donc j'y suis retourné, et depuis j'y vais le plus souvent possible.
0: Quelle partie de Biarritz pour les Biarros? Il y a un endroit que tu aimes particulièrement là-bas?
1: Non, enfin moi j'habite dans le centre, mais d'accord, j'aime bien tout l'arrière-pays et l'Espagne à côté, qui est quand même très très très très agréable. Ça, c'est un pays assez extraordinaire où on peut se reposer tout en étant actif, faire du sport et ce que l'on veut.
0: Donc oui, ça, voilà. Biarritz, on est d'accord. J'achète assez facilement Biarritz et toute cette partie des Pyrénées-Atlantiques, le 64. Une dernière question, toi maintenant qui as passé ce moment avec moi, qui merci encore pour le partage, qui tu penses que je devrais inviter ici? Quelqu'un que tu connais ou que tu connais pas? Tu dis tiens, t'aimerais en savoir plus ou tu en sais plus, t'aimerais que je l'invite. Ce serait qui cette personne-là?
1: Alors, dans les sportifs, il y a un sportif que je connais un tout petit peu, mais que j'ai beaucoup beaucoup admiré depuis toujours, par sa réussite sportive et professionnelle, mais je dis ça spontanément, c'est Jean-Claude Killy. Je sais pas si tu l'as déjà interviewé.
0: Non, oui, c'est un très bon point.
1: Et alors que je le connais pas. Je l'ai vu deux fois, trois fois, on s'est téléphoné pour un truc. Mais c'est quelqu'un que je trouve assez extraordinaire, par sa réussite et sportive et professionnelle, et par sa discrétion. On n'entend pas parler, il est au CIO, il ne la ramène pas, etc. C'est sûrement quelqu'un de très très intéressant.
0: On va tenter, parce qu'en effet il y a cette discrétion, donc j'adorerais comme toi qu'il vienne...
1: À mon avis, il va avoir plein de choses à dire.
0: Merveilleux parcours.
1: Il ne raconte pas.
0: Parfait.
1: Voilà. Merci en tous les cas, c'était très très agréable et à bâton rompu, et on peut parler de tout et c'est... très très plaisant.
0: Merci à toi, c'était un bonheur de t'avoir, et merci encore une fois pour tout ce que tu fais, tout ce que tu as fait, de manière micro quand tu étais dans ton hôpital, de manière macro comment tu arrives à faire monter ce travail admirable de tous ces chercheurs, entre cet hôpital public essentiel, important, sous-valorisé, pas assez financé, et justement se priver où il y a de l'argent, et malheureusement c'est pas toujours aussi évident de pouvoir mettre les deux ensemble. Vous le faites tellement, tellement bien, bravo et merci, et longue vie à l'ICM.
1: Merci.
0: Merci Gérard.
1: Merci beaucoup Alexandre, super.
0: Merci à tous d'avoir pris le temps de faire une pause avec nous sur RCJ. J'espère que l'émission vous a plu, inspiré ou fait réfléchir. Si c'est le cas, je compte sur vous pour le partager avec vos proches, laisser un commentaire et mettre la note de 5 étoiles sur les plateformes d'écoute. Si vous voulez me suggérer des invités ou simplement me faire part de retour, vous pouvez me contacter via LinkedIn en tapant Alexandre Mars, ou bien m'écrire à l'adresse suivante, le podcast pause@gmail.com.
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Bonjour, je suis ravi de vous retrouver pour une nouvelle exploration au-delà des lignes sur RCJ. Des lignes de vie, de fractures, de lectures, des personnalités qui portent le récit d'Israël, qu'elles appartiennent au monde intellectuel, politique, artistique ou littéraire. L'année civile 2025 se termine et avec elle, un nouveau jour se lève en Israël. Le 8 octobre essaye de prendre sa place. Il commencera vraiment une fois le tout dernier otage rendu à Israël pour être accompagné à sa dernière demeure. Ce nouveau jour sera long, très long, car il sera consacré à la reconstruction, aux examens de conscience et peut-être aussi à un scrutin électoral. En cette période où la société israélienne se pose plus que jamais les questions fondamentales sur sa raison d'être, sur son avenir, c'est l'occasion de mieux faire connaissance encore avec celui qui a incarné un optimisme à tout craint, celui qui vivait pour l'avenir. Ses mots préférés étaient « espoir » et « demain ». Nous allons aller au-delà des lignes avec Shimon Peres. Je recevrai donc en deuxième partie Daniel Saada, qui a occupé les fonctions d'ambassadeur à Paris et qui a été un diplomate en poste dans nombreux pays et qui a très bien connu Shimon Peres. Il nous donnera des aspects méconnus de sa vie et de sa personnalité.

du XXIe. Successivement, il fut pionnier, stratège, ministre, premier ministre, président, mais aussi visionnaire, écrivain et infatigable rêveur. Son parcours se confond avec l'histoire d'Israël, ses espoirs, ses tensions, ses guerres, ses élans de paix. Aujourd'hui, on retrace la vie de cet homme longtemps critiqué, souvent incompris, mais qui n'a jamais cessé de croire en l'avenir. Ses racines commencent en Pologne, pour ensuite grandir en Palestine mandataire. Il naît effectivement en 1923 dans un petit village polonais entouré d'une communauté juive ancrée dans ses traditions. L'Europe de l'Est de son enfance est un lieu de culture, mais aussi de menaces croissantes. Très jeune, il observe et subit autour de lui l'antisémitisme. Il le voit l'antisémitisme s'installer lentement, mais sûrement. Cette conscience d'un danger grandissant l'accompagnera toute sa vie. À 11 ans, il quitte la Pologne pour la Palestine mandataire. Il rejoint un kibboutz, un de ces villages collectivistes où l'on partage le travail, les repas, les responsabilités et les rêves. Les journées sont rudes, le travail physique est intense, mais Pérez, il découvre la force d'une communauté soudée par un projet commun. Il y forge aussi son rapport au futur, une conviction profonde que rien n'est impossible que lorsque l'on construit ensemble. Dans les années 1950, alors qu'il n'a pas 30 ans, Shimon Peres devient directeur général du ministre de la Défense. Il n'a, on le remarque, ni passé militaire flamboyant, ni charisme martial, mais une intelligence stratégique rare et un sens aigu de l'organisation. Il se consacre à un objectif essentiel, renforcer les capacités militaires d'un pays jeune, fragile, entouré d'ennemis. Peres est convaincu que la survie d'Israël dépendra de trois éléments: la technologie, la diplomatie et la préparation. Il contribue à créer une industrie de défense moderne. Il noue des partenariats cruciaux, notamment avec la France, qui va jouer à ce moment-là un rôle déterminant et crucial dans le lancement du programme nucléaire israélien. À cette époque, il devient indispensable, mais il devient aussi très discret. Pendant que les projecteurs sont braqués sur les généraux, ils ne sont pas sur lui. Et c'est en coulisses qu'il agit le mieux, notamment en France, au ministère de la Défense, à Paris. Il est méthodique, il est patient et persévérant, et Israël devient une puissance nucléaire grâce à lui. Sa carrière politique ensuite, celle de Shimon Peres, est faite d'ascensions brillantes et de chutes brutales. C'est au fond la dynamique de sa vie. Il s'est toujours relevé alors qu'il a connu de brûlantes défaites, puis on pourra aller ensuite vers d'éclatantes victoires. Il connaît des défaites électorales retentissantes. Il est caricaturé en Israël comme trop intellectuel, pas assez charismatique, trop ambitieux, mais il revient toujours. Nous sommes dans les années 70 et 80. Il occupe les fonctions les plus importantes: ministre de la Défense, des Affaires étrangères, des ministres, ministre des Finances, puis Premier ministre à deux reprises. Pour autant, il n'est pas un grand tribun. Il n'enflamme pas les foules, mais sa force réside dans une autre qualité, son enthousiasme et sa vision. Il voit plus loin que les autres. Pendant que les débats politiques se concentrent sur le court terme, lui réfléchit à 10 ou 20 ans. Cette vision lui vaut souvent des incompréhensions, mais aussi un profond respect de la part de ses adversaires. Les Israéliens lui reprochent parfois son manque de chaleur, mais il connaît sa rigueur. Il n'a pas toujours gagné les élections, mais il influençait durablement le pays. Dans les années 1990, Shimon Peres entre dans la période la plus marquante de sa vie, celle de la recherche active de la paix. Il devient l'un des architectes discrets au début, secrets pourrait-on dire même, des discussions qui mèneront aux accords d'Oslo, parce que ça commence dans une forêt en Norvège avec des universitaires israéliens et palestiniens et des activistes également norvégiens qui croyaient en cette possibilité de coexistence. Pour Shimon Peres, qui pilote de loin, qui organise et qui surveille ces discussions, la paix est un impératif stratégique, pas seulement moral. Il est convaincu qu'Israël doit garantir sa sécurité, non seulement par la force, mais par des accords politiques crédibles. Il croit aussi, on en parlera aussi plus tard avec Daniel Saada, il croit aussi en la force de l'économie qui peut irriguer, impulser et ancrer les accords politiques. Lorsque les accords d'Oslo sont signés en 1993, c'est un moment d'enthousiasme international. Shimon Peres, on le sait, on s'en rappelle, on connaît cette photo, est aux côtés d'Yitzhak Rabin et de Yasser Arafat. Ils se serrent la main mutuellement. En 1994, les trois hommes reçoivent le prix Nobel de la paix. C'est un moment

de triomphe rare pour Shimon Peres. Le monde salue son courage politique. Mais l'histoire va brutalement le rattraper. Le 4 novembre 1995, Yitzhak Rabin est assassiné à Tel Aviv par un extrémiste israélien. Pour Peres, c'est un choc personnel immense. Malgré les rivalités, les divergences, les tensions, les disputes, les chikayas qui parfois l'ont opposé à Yitzhak Rabin, même certains disent plus que parfois, ça a structuré toute la vie politique israélienne, la mort de son ami est un choc personnel immense. C'est à la fois la fin d'un espoir fragile et la prise de conscience d'un danger qui va maintenant être en permanence sur la tête du gouvernement israélien. Il prend la tête du gouvernement, mais l'onde de choc de l'assassinat, la montée du terrorisme et les tensions internes fragilisent sa position. Quelques mois plus tard, il perd les élections. La dynamique de l'appel s'essouffle. Ce sera l'une des plus grandes douleurs de sa vie, avoir tendu la main, avoir approché un horizon et ne pas l'avoir vu se réaliser.

0: On se retrouve encore avec Au-delà des lignes et Shimon Peres parce que après l'onde de choc et la tristesse et la sidération de la mort de Rabin et la défaite électorale, Shimon Peres, on le sait, on l'a vu, n'est pas un homme à s'arrêter sur un échec même aussi important. Au début des années 2000, le voilà, il se réinvente, il se tourne vers l'innovation, la science, la coopération régionale, il crée des fondations, lance des programmes technologiques et parle d'un nouveau Moyen-Orient. À plus de 80 ans, il fascine par son énergie. Là où beaucoup se replient, lui, il s'élargit. Il voyage, rencontre de jeunes entrepreneurs, encourage les startups, valorise la recherche. En 2007, à 84 ans, il devient le président de l'État d'Israël. Une fonction largement honorifique, on le sait, mais qu'il arrive à transformer en tribune pour promouvoir sa vision optimiste, une vision optimiste et un nouvel Israël. Il fait de ce poste un poste d'ambassadeur suprême de l'État d'Israël. Il est reçu dans le monde entier avec les honneurs. La jeunesse l'écoute avec une curiosité réelle. Il incarne une sorte de sagesse moderne, à la fois ancrée vers l'histoire, tournée vers demain. Il rejoint l'aura des pères fondateurs d'Israël. Dans ses discours, il répète souvent que le plus grand ennemi de l'avenir, c'est la peur. Il croit profondément que la technologie peut rapprocher les peuples, que l'éducation peut et doit prévenir les conflits, que la coopération peut et doit dépasser les haines. Une vie aussi longue, aussi engagée, ne peut exister sans controverse. Shimon Peres a été critiqué pour des décisions militaires, notamment lors de son passage au ministère de la Défense ou lors de l'opération au Liban en 1996. Il a parfois soutenu des politiques de sécurité très fermes. Elles ont alimenté des accusations de contradiction entre sa pensée supposée pacifiste et certaines réalités du terrain. On verra ce qu'il en est aussi tout à l'heure avec Daniel Saada. Il n'a pas non plus échappé aux luttes internes du Parti travailliste. Cette bagarre a été également, on va dire, une sorte d'armature politique de la vie politique israélienne. Certains l'ont vu comme beaucoup trop conciliant avec la droite, d'autres ont considéré qu'il était beaucoup trop inflexible. Shimon Peres, en tout cas, était une personnalité complexe, idéaliste dans son horizon, pragmatique dans son quotidien politique. Ces zones d'ombre font partie aussi de son héritage. Elles rappellent qu'il a gouverné un pays en guerre, dans une région instable, et qu'il a navigué entre rêves de paix, exigences de sécurité. On liesse toujours un peu quelque part des plumes. Les dernières années de Shimon Peres sont marquées par la puissance de sa transmission. Il écrit, il voyage, il donne des conférences, il parle aux jeunes, aux scientifiques, aux responsables politiques du monde entier. L'homme, autrefois considéré comme distant, devient chaleureux, espiègle même. Il aime évoquer l'avenir, les nouvelles technologies, l'intelligence artificielle, la coopération internationale. À plus de 90 ans, il répète qu'il a toujours préféré regarder vers demain plutôt que vers hier. Son message est simple et profond. Le futur doit être plus grand que le passé. Shimon Peres s'éteint en 2016. Son décès provoque une vague d'hommages dans le monde entier. On salue un homme d'État, un visionnaire, un sage. La vie de Shimon Peres n'est ni un mythe, ni une ligne droite. C'est une trajectoire faite de contradictions, de grandeur, d'erreurs parfois, mais aussi d'une constance remarquable. La conviction que l'avenir peut être meilleur, que la paix est possible, que le progrès est une exigence morale. D'ailleurs, c'est justement sur cet aspect moral qu'il établissait la différence entre ceux qui combattaient en permanence l'existence d'Israël et ceux qui, justement, comme évidemment l'État d'Israël en première ligne, luttaient en permanence pour leur survie. C'est la différence avec la mission morale. Il a été un bâtisseur, un négociateur, un stratège et un rêveur. Un homme qui a vécu non pas dans la nostalgie d'un passé perdu, mais dans l'attente active de son futur qu'il voulait aider à façonner. Il n'a pas vu la paix qu'il espérait tant, Shimon Peres. Mais il laisse une question essentielle, adressée au fond à chacun d'entre nous. Quelle place voulons-nous donner à l'avenir ? Dans un monde tenté par le repli, il rappelle qu'il faut continuer inlassablement à imaginer, à dialoguer, à construire, parce qu'il disait « le futur n'est pas un lieu auquel nous allons, c'est le lieu que nous créons ». Et nous allons continuer à explorer Au-delà des lignes avec Shimon Peres et Daniel Saada, qui va venir nous en parler, ancien ambassadeur à Paris, et qui a parfaitement connu ce personnage. Et au-delà des lignes, continue. Je suis ravi d'accueillir pour ce faire Daniel Saada. Bonjour.
1: Bonjour Mickaël.
0: Alors je suis vraiment très très heureux de vous accueillir dans cette émission. Le public vous connaît bien. Vous avez occupé les fonctions d'ambassadeur à Paris. Vous avez été en poste diplomatique dans plusieurs pays, notamment en Afrique. Vous avez une connaissance très très précise, très pointue, très documentée de la vie diplomatique et la vie politique israélienne. Et c'est à ce titre-là que j'aimerais que l'on puisse voilà continuer à parler avec vous de Shimon Peres, de ce personnage qui a tant marqué donc la vie israélienne, mais qui a aussi marqué les débuts de l'État d'Israël, parce que au fond, et souvent on a un peu tendance à l'oublier, si Israël a la capacité de pouvoir justement être une puissance nucléaire aujourd'hui, ça a commencé à Paris et avec Shimon Peres. Racontez-nous.
1: Oui, c'est ce que j'ai souvent rappelé lorsque j'étais en poste en France. C'est une dette imprescriptible que nous avons contractée vis-à-vis de la France. Nous disposons de cette capacité de dissuasion nucléaire telle que nous n'avions pas l'habitude de le dire à haute voix, mais maintenant que je ne suis plus en poste, je peux parler avec un langage un peu moins diplomatique. Grâce à la France et grâce et notamment à un homme, Shimon Peres, qui était alors le directeur général du ministère de la Défense, qui était l'homme de David Ben-Gurion, qui, vous souvenez, cumulait le poste de Premier ministre. Absolument. Et de ministre de la Défense, ce qui faisait de Shimon Peres, en fin de compte, pratiquement le ministre de la Défense en fonction, et qui avait eu cette vision, puisque c'était un véritable visionnaire à bien des égards, et qui a eu cette vision de comprendre qu'il fallait qu'Israël puisse rapidement disposer non seulement des armes dont il avait besoin pour se défendre au niveau tactique, mais il fallait également une vision stratégique pour que la survie d'Israël, rappelez-vous cette formule incessante que Shimon Peres avait chaque fois qu'il parlait, pratiquement quel que soit le sujet qu'on abordait, il répétait toujours, il rappelait toujours l'équation quantitative et qualitative. Il disait toujours que le fossé quantitatif qui nous oppose à nos adversaires ne pourra jamais, jamais être
0: comblé.
1: Par contre, il fallait, pour qu'Israël puisse survivre, travailler sur le fossé quantitatif. Donc c'était à la fois valable pour cette stratégie qu'il a mis en place pour permettre à Israël de se doter des moyens nécessaires à sa survie au niveau militaire et notamment nucléaire, mais également dans tous les autres domaines de la vie civile, scientifique, la recherche, la culture, autant de thématiques qui, vous le savez, étaient très chères à Shimon Peres.
0: Effectivement, on va en parler, mais si on reste encore quelques instants sur ces moments-là, sur cette période-là, il logeait à ce moment-là, il travaillait dans un petit bureau au sein du ministère de la Défense à Paris, hein, rue Saint-Dominique, dans l'hôtel de Brienne. Et un même jour, d'ailleurs, il vous le montre, où il est en visite officielle et vous l'accompagnez. Racontez-nous ça.
1: Tout à fait, j'étais en poste, mon premier poste à Paris, j'étais le porte-parole de l'ambassade, il était venu en visite officielle à Paris, je crois qu'il était à l'époque Premier ministre après l'assassinat d'Yitzhak Rabin. Si je ne me trompe pas, je crois que le ministre de la Défense à l'époque était Alain Richard, et nous étions, nous rentrions dans l'hôtel de Brienne pour avec le convoi officiel, nous sortons des voitures, il y a, vous savez, toujours ce moment très très solennel et très protocolaire où les deux ministres se serrent la main, il y a la revue d'une unité militaire, les choses sont très protocolaires, et puis là devant le perron quelques mots déjà sont échangés, toutes les deux délégations sont complètes, puisque en général dans ce type de visite il y a d'abord une rencontre restreinte, ensuite plus élargie, puis le je vois Shimon Peres regarder avec beaucoup d'attention une fenêtre d'un bâtiment qui se trouve à peu près en oblique de ce perron de l'hôtel de Brienne, et je perçois dans ses yeux une sorte de tendresse, de nostalgie, et il touche l'épaule d'Alain Richard et il se tourne vers nous et il commence à raconter que c'était son bureau. Il nous montre une fenêtre tout en haut sous les combles et il nous explique que dans les années 50, au moment où justement il venait régulièrement en France, vous savez, il avait eu l'intelligence au début des années 50, au moment où l'État d'Israël venait de se créer, il avait eu l'intelligence de comprendre qu'il ne fallait pas se tourner ni vers la Russie, ni vers les États-Unis, mais qu'il y avait une capacité en France, une possibilité, des opportunités pour la défense israélienne, comme je le disais tout à l'heure, à tous les niveaux, pas seulement pour obtenir des armes légères ou d'autres types d'armement, mais il a vu beaucoup plus loin avec, c'était l'époque où les Français commençaient leurs essais nucléaires dans le sud de l'Algérie.
0: Et oui, et c'était la lune de miel avec Israël à ce moment-là. Il y avait une admiration pour la saga de israélienne.
1: C'était une véritable lune de miel que nous n'avons pratiquement jamais connue par la suite. Peut-être la première année du quinquennat du président Sarkozy, mais on en reparlera une autre fois. Mais à ce moment-là, il y a vraiment une très grande complicité, plus tard le général de Gaulle dira promiscuité, entre les états-majors israéliens, entre les deux états-majors. Vous savez qu'il y a, à la fin des années 50, il y a pratiquement la parité entre le nombre d'Israéliens et le nombre de Français à l'école de guerre à Paris.
0: Oui.
1: Aujourd'hui, ça semble être
0: totalement incongru et invraisemblable, absolument. Et notamment aussi à l'arsenal de Cherbourg, ce qui expliquera aussi la collaboration, on va dire, la coopération entre l'arsenal et les techniciens israéliens qui ont pu amener à une autre affaire qu'on évoquera certainement un jour, parce que c'est aussi une affaire à la fois rocambolesque et politique et qui raconte également la complexité de la relation franco-israélienne. Vous avez évoqué justement cette doctrine et cette approche, analyse stratégique de Shimon Peres. J'ai l'impression, quand on regarde l'histoire de ces deux hommes, eh bien que on est là à la source de la divergence et d'analyse, puis plus tard d'une divergence politique entre Shimon Peres et Yitzhak Rabin, qui lui disait c'est sur les États-Unis qu'il faut compter, parce que l'Europe, on peut pas leur faire confiance. Les deux hommes ont commencé à s'opposer, en tout cas à avoir des divergences dès le début de l'État et sur ce sujet-là.
1: Deux parcours totalement différents. Yitzhak Rabin est un Sabra, il est né en Israël, il a grandi dans le Palmar. Son expérience est d'abord et avant tout celle du terrain. Il est militaire. Ensuite, à l'issue, il a grimpé les échelons au sein de l'armée israélienne. Il est devenu le chef d'état-major. Et ensuite, il est ambassadeur à Washington juste après la guerre des six jours. C'est le héros qu'on envoie à Washington et qui est adulé aux États-Unis et qui n'a pratiquement jamais connu l'étranger, les pays étrangers, à part son expérience américaine. Donc évidemment, il est extrêmement lié à ce double atavisme, celui de l'armée, du terrain, et celui de l'expérience américaine. Shimon Peres, lui, n'est pas Sabra, il est né en Europe, il est né en Pologne, il est arrivé en Israël jeune, mais il a cette ascendance très forte. Il a évolué dans un monde beaucoup plus intellectuel que opérationnel. Il a il a occupé le poste de quasi-ministre de la Défense au moment même où l'État d'Israël est né, comme je le disais tout à l'heure, lorsqu'il occupait les fonctions de directeur général aux côtés du ministre David Ben-Gurion. Mais il a une approche beaucoup plus humaniste de ses fonctions et de la réalité du devenir d'Israël. Et c'est cette approche, je dis humaniste, et j'avais presque envie de dire intellectuelle.
0: Oui,
1: et c'est
0: cette approche qui, absolument,
1: qui le suit à l'Europe. Il reste profondément soudé à la relation avec l'Europe, et plus particulièrement avec la France. Donc, il répétait souvent que la France et Israël ne sont pas des adversaires, ils sont des complices, ils sont des partenaires d'une certaine vision de l'universalisme. Nous avons l'universalisme du judaïsme que nous avons aujourd'hui transformé à travers le sionisme, et il y a en France l'universalisme de la Révolution, des Lumières, et ce sont deux universalismes qui ne sont pas concurrents mais qui se complètent. Je me souviens, lors de sa visite d'État en 2008, troisième visite d'État d'un président israélien en France, la consécration pour Shimon Peres. Il était venu en France à de multiples reprises avec à peu près toutes les casquettes possibles, de hauts fonctionnaires, de ministres, à plusieurs portefeuilles, de premier ministre, mais il n'était jamais venu comme président. Et le président Sarkozy lui offre ce cadeau en mars 2008. Et puis, à la fin de sa visite, il demande à rencontrer, le Parti Socialiste, la gauche française était déjà en déliquescence, il demande à rencontrer les leaders de la gauche française parce qu'il reste un homme profondément ancré à gauche. Donc, bien qu'à l'époque, il avait quitté le Parti Travailliste Israélien pour le Parti Kadima de Ariel Sharon, vous vous souvenez, il reste malgré tout fidèle à cette relation particulière qu'il avait eue avec le Parti Socialiste français à l'époque de François Mitterrand. Et à l'hôtel de Marigny, là où logent les présidents en visite d'État, il rencontre une délégation assez hétéroclite de cette jeune génération du Parti Socialiste qui n'avait évidemment pas connu la relation particulière avec Mitterrand. Et je me souviens qu'à ce moment-là, il leur parle de l'universalisme de la France et de l'universalisme particulier de ce que la gauche devrait porter, les valeurs que la gauche devrait porter. Et j'ai senti à ce moment-là un véritable décalage. J'ai senti qu'il y avait autour de Shimon Peres des hommes qui ne comprenaient absolument rien à ce dont parlait Shimon
0: Peres. C'est très intéressant ce que vous dites, parce qu'en fait, vous mettez le doigt sur le moment déjà où, au fond, cette mutation de la gauche française qui quittait justement, effectivement, les socialistes, qui quittaient les valeurs universalistes pour aller beaucoup plus vers les identités protégées, les identités humiliées, ce qui explique ensuite les ruptures qui n'ont fait que s'aggraver, ce qui explique aussi pourquoi, ce qu'on remarque souvent, à quel point la gauche, en tout cas les socialistes français, ont abandonné la gauche israélienne.
1: C'est clair. C'est à ce moment-là que j'ai compris qu'il y avait un véritable décalage, un fossé. Je me souviens plus des noms de tous les participants. Il y avait à part Lionel Jospin, il n'y avait aucun vétéran qui avait connu l'ère mitterrandienne de la gauche française. Et je sentais qu'il se demandait qu'est-ce qu'il faisait là.
0: C'est effectivement très, très très intéressant comme moment. Si on continue à rester sur effectivement cette personnalité de Shimon Peres. Oui, bien sûr, c'est vrai que ce clivage, on va dire, avec cette approche plus intellectuelle versus une approche plus opérationnelle d'un rabbin, a continué aussi à dérouler une sorte de fil rouge de la vie politique israélienne, c'est-à-dire l'opposition entre Rabin et Peres qui va jusqu'au dernier moment, pratiquement ce soir de novembre 95. Mais ça a vraiment structuré toute la vie politique et même construit peut-être toute la vie politique israélienne tant que les travaillistes étaient au pouvoir et même peut-être après.
1: Ben, vous savez, on parle d'opposition, mais il y a eu des moments de grande complicité. Pas seulement au dernier moment, la dernière année de leur action commune lorsqu'ils étaient au pouvoir après les élections de 92, mais il y avait des moments de complicité déjà auparavant. On a eu l'habitude de les présenter comme adversaires, comme opposants permanents, parce que c'était un narratif, excusez-moi Michael, c'était un narratif qui plaisait aux journalistes et qui permettait de d'écrire et de parler.
0: Ah, mais ils avaient un médiateur quand même, hein. Ils avaient nommé un médiateur entre eux quand même. Ils avaient même un médiateur, hein.
1: Il y avait des visions différentes, mais il y avait malgré tout, je peux vous dire, une grande complicité entre eux, une grande confiance, beaucoup plus qu'on peut le penser. Et à partir de 92, lorsque ils reviennent au pouvoir, la gauche revient au pouvoir après les élections de 92, une coalition assez intéressante, souvenez-vous, oui, une coalition absolument, notamment avec le parti chasse religieux qui fait partie de cette coalition. Meretz, Shulamit Aloni est ministre de l'éducation, un ministère important d'Israël, Yossi Sarid, et puis l'équipe de Rabin au bureau du Premier ministre, et Shimon Peres au ministère des Affaires étrangères avec comme adjoint Yossi Beilin. Un gouvernement très audacieux qui se lance dans l'aventure des accords d'Oslo, donc de la reconnaissance de l'OLP. Il y a à la Maison Blanche un jeune président qui établit des relations très particulières avec l'un et avec Yitzhak Rabin et avec Shimon Peres. Des relations différentes qui toutes les deux étaient très fortes. Hein, on l'a vu d'ailleurs au moment de l'assassinat de Rabin, lorsque Clinton est pratiquement en pleurs lorsqu'il prononce son célèbre Shalom Chaver. C'est vraiment quelque chose de très très fort qui s'était tissé entre eux. Et c'est ce gouvernement qui a conduit l'une des aventures les plus audacieuses d'Israël, avec la reconnaissance de l'OLP, le dialogue direct et ce qu'on appelait les accords d'Oslo, qui ont permis pour la première fois de laisser penser qu'il y avait une possibilité de mettre un terme au conflit qui avait commencé avec la création de l'État d'Israël.
0: Tout à fait. Non,
1: on va pas parler maintenant de ça, mais simplement pour dire que quelle que soit son approche idéologique, il y avait eu à ce moment-là un véritable momentum. Il y avait eu quelque chose de très particulier, beaucoup d'audace, beaucoup de courage, beaucoup, vous savez, pour Yitzhak Rabin et même pour Shimon Peres, oui, qu'on a souvent, trop souvent, présenté comme étant la colombe face au faucon Rabin. Je rappelle par exemple quelque chose que peu savent, mais dans ce même gouvernement, dans ce même format de gouvernement, en 1976, Yitzhak Rabin est Premier ministre, Shimon Peres est ministre de la Défense, il n'est pas ministre des Affaires étrangères, il est ministre de la Défense. Il y a la prise d'otage de l'avion d'Air France à Entebbe. Celui qui demande à privilégier la diplomatie, c'est le Premier ministre Rabin. Celui qui, pratiquement secrètement et contre Rabin, envoie les forces à Entebbe pour ce célèbre raid qui est rentré dans la légende de l'histoire, c'est Shimon Peres. Donc vous voyez, la colombe et le faucon ne sont pas toujours ce que l'on croit.
0: Alors effectivement, c'est très important parce que j'allais vous en parler justement de 76. Et c'est intéressant, vous montrez cet angle-là. Il s'avère aussi que beaucoup d'autres écrits, historiens, attestent que c'est une période de grande tension entre les deux parce que Shimon Peres, quand même, était considéré par Rabin comme n'ayant pas fait son service militaire, étant un peu délégitimé pour gérer ce genre d'opération. Et effectivement, il y a une tension à ce moment-là avec un Rabin qui laisse croire aux Français qu'il va négocier avec les terroristes tout en préparant une opération militaire. Mais ça, c'est intéressant parce que c'est un débat qui, je pense, en ce qui concerne l'histoire de la société israélienne, l'histoire de la politique israélienne, est un moment effectivement de tension et avec plusieurs récits. Si pour continuer, peut-être même terminer sur cette histoire d'image de Shimon Peres. On a l'habitude de dire, effectivement, là aussi, mais vous allez me dire ce que vous en pensez, quelle est la réalité, qu'en Israël, en réalité, on appréciait moins Shimon Peres qu'on l'appréciait à l'extérieur. Est-ce que ça correspond à une réalité? Et si c'est vrai, pourquoi?
1: Je crois que ça a été une réalité pendant de très très longues années. Pour toutes sortes de raisons, pour les raisons que vous venez vous-même d'évoquer, que l'on a rappelé, parce qu'il n'avait pas au sein de l'intelligentsia, enfin le terme n'est pas juste, au sein de l'establishment du Parti travailliste, parce que ce n'était pas une intelligentsia,
0: absolument,
1: c'était un véritable establishment du Parti travailliste. Il n'avait pas la légitimité des Rabin et des Ezer Weizmann et de tous les autres qui avaient sur le terrain. Donc, il n'était pas un grand soldat, il était un grand diplomate, il était un grand fonctionnaire, il était un grand visionnaire, mais il n'était pas un grand soldat. Et à ce moment-là, à cette époque-là, à ces moments-là, au pluriel de la création d'Israël et de l'évolution du pays, de la société israélienne, eh bien, c'était une légitimité que vous n'aviez pas. Il était difficile à ce moment-là de comprendre que Shimon Peres s'était forgé sa légitimité de manière différente, peut-être de manière encore plus, et avec le recul, on le sait aujourd'hui, avec une légitimité beaucoup plus forte, puisqu'il a doté l'État d'Israël de moyens et d'une puissance que ni Rabin et ni les autres n'ont fait. Donc, de ce point de vue-là, c'est l'histoire qui a jugé et qui lui a accordé de manière un peu rétroactive ces lauriers, ces lettres de créance. Donc là-dessus, il y a pas de doute. Mais à ce moment-là, ça ne parle pas. À ce moment-là, dans les années 60, 70, 80, ça ne parle pas. Et puis, c'est un véritable politicien. Un politicien qui pratique la politique jusqu'au bout des ongles. Alors, certains diront politique, politicienne, politico, politica.
0: C'est ce qu'on lui reprochait, justement, effectivement, même si ça a des qualités.
1: Il pensait que la politique avait une véritable valeur. Et d'ailleurs, la preuve de cette approche extrêmement vertueuse, je dirais, de sa pratique de la politique, c'est qu'il n'a jamais renoncé après les échecs. Jamais. Il a encaissé, je crois que c'est l'homme politique israélien qui a subi le plus de défaites, mais qui n'a jamais renoncé. Pourquoi ? parce que pour lui, la victoire n'était pas en soi un objectif. Alors évidemment, la victoire est importante quand on fait de la politique, mais le fait de faire de la politique, le fait de porter les idées, les idéaux et les valeurs que l'on défend était pour lui aussi important que de celui de remporter une victoire. Et ça, on ne l'a pas compris, on ne l'a compris qu'à la fin de sa vie. Vous savez, il a eu cette consécration lorsqu'il est devenu président de l'État, à l'issue d'un président qui, vous le savez, a quitté la présidence d'Israël dans des conditions et des circonstances malheureusement tragiques et misérables. Je parle du président Katsav qui, vous le savez, a été par la suite jugé, condamné pour des faits d'agression sexuelle. Donc Shimon Peres vient, il redore le blason de la présidence, et il redore son propre blason. Il devient ce sage que peu avaient vu en lui auparavant. Il fait de la présidence ce qu'elle est aujourd'hui, ça veut dire ce qu'elle était au début de la création de l'État. C'est-à-dire une institution au-dessus des partis, une institution qui est là pour symboliser l'unité.
2: Une référence morale aussi, absolument.
1: Une référence morale, l'unité de ses valeurs. Il joue ce rôle diplomatique qu'il sait très bien faire, puisqu'il a été un diplomate autant qu'un homme politique. Donc, il effectue énormément de visites à l'étranger, qui chacune d'entre elles, sur quelques continents que ce soit, marque... un peu comme cela était le cas au début de la création de l'État, qui marque souvent des renouveaux diplomatiques avec un certain nombre de pays. Et il laisse une trace très forte à la fois, cette fois-ci, je crois que les dernières années de sa présidence, c'est le moment où sa renommée internationale rejoint sa renommée interne en Israël.
2: Ça, c'est très important, effectivement, de souligner ce point. C'est très important, effectivement, de ressortir, je dirais, Shimon Peres, dans, au fond, cette démarche et cette aura des pères fondateurs de l'État d'Israël et qui portaient ce sionisme à la fois souverainiste et en même temps humaniste est celui qu'il a porté à la fin de sa vie. Le paradoxe, c'est que celui qui est porté par la politique, qui croit effectivement dans les leviers politiques, avait théorisé, et on voit aujourd'hui que les événements lui donnent raison, avait théorisé que c'était par l'économie qu'on arriverait à avoir des accords politiques avec les pays de la région, notamment après les accords d'Oslo. Il contribuait énormément à créer cette zone franche dans la région de Bethléem, parce qu'il disait les accords économiques amèneront les accords politiques.
1: Et on va c'est bien plus que l'économie, c'est l'ensemble des disciplines de la vie civile. Il avait vu avant tout le monde ce que la révolution numérique allait apporter. Il aimait beaucoup citer un grand français, Louis Pasteur. Je l'ai entendu souvent le citer quand Pasteur disait que la connaissance et la science n'ont pas de frontières. Donc pour lui, c'était sa vision. Alors lui, il savait que dans une région comme le Proche-Orient, qui avait connu tous ces conflits autour de questions de frontières, donc il savait l'importance des frontières, mais il savait également que ces frontières allaient disparaître devant l'avalanche du savoir et de la connaissance qui allait déferler avec la révolution numérique. J'étais jeune diplomate dans les années 90 lorsqu'il venait souvent à Paris, lorsqu'il était ministre des Affaires étrangères et ensuite Premier ministre. Et je me souviens que lorsqu'il parlait de cela, je l'avoue aujourd'hui humblement, je ne comprenais pas. Je ne comprenais pas de quoi il parlait. Je l'entendais parler de ça à tous ses interlocuteurs. Je ne suis pas sûr d'ailleurs que ses interlocuteurs comprenaient ce dont il parlait, mais lui, il avait vu avant tout le monde cette avalanche l'Internet, les réseaux sociaux, les techniques, les technologies de communication nous permettent aujourd'hui d'avoir, et que en fin de compte, oui, c'est vrai, les frontières n'ont plus le même intérêt qu'ils avaient avant. Donc pour lui, il y avait la nécessité de faire d'Israël une véritable puissance scientifique, culturelle, morale. Il répétait toujours la même phrase. Il disait que l'Union soviétique s'est effondrée alors qu'elle était une superpuissance. Elle était une superpuissance militaire, elle était aussi une superpuissance économique. Alors, il ne le développait pas comme il le fallait, mais c'était sur le papier, en théorie, une superpuissance économique, c'était une superpuissance démographique, c'était une superpuissance géographique, mais elle s'est effondrée. Et quand il interrogeait ses interlocuteurs, il leur posait la question, vous savez pourquoi? Parce que ce n'était pas une superpuissance morale. Et c'est l'absence de morale qui a provoqué l'effondrement de l'Union soviétique. Donc voilà, il avait cette vision très très forte. Mais je voudrais juste revenir, si vous me le permettez, Michael,
2: bien sûr,
1: sur un autre élément. Parce on a parlé de l'opposition arabine, on a parlé de cette difficulté qu'il avait dans son propre pays à se faire connaître. Il était souvent présenté non seulement comme l'opposant arabine, comme le politicard, comme celui qui le manœuvrier, qui à plusieurs reprises a en effet été à l'origine de manœuvres politiques, et puis souvent on le présentait comme une colombe prête à concéder et à livrer le pays à nos ennemis, à nos adversaires, contre peu de contrepartie. On le présentait un peu comme un pacifiste. Et je peux vous assurer que c'était pas le cas. Moi, j'ai le souvenir très précis, lorsqu'il était ministre des Affaires étrangères au début d'Oslo, d'une soirée dans sa suite à l'hôtel de Crillon à Paris, où il rencontrait le ministre des Affaires étrangères égyptien, dont je me souviens pas le nom maintenant, on peut le retrouver facilement. Et je me souviens des cris. J'étais derrière la porte, on les avait laissés entre eux avec juste un conseiller. Je me souviens des cris et du départ en claquant la porte du ministre des Affaires étrangères égyptien, parce que Shimon Peres lui avait fait la remontrance très fort. C'était disputé avec lui parce qu'il considérait que l'Égypte ne jouait pas le jeu et que l'Égypte n'avait pas suffisamment condamné l'ambiguïté que Arafat entretenait déjà à ce moment-là autour des attentats du Hamas. C'était les années 95, souvenez-vous, lorsque il y avait pratiquement chaque semaine des attentats terribles dans les rues d'Israël, de Jérusalem et de Tel Aviv. Et à ce moment-là, Shimon Peres avait pris à partie le ministre des Affaires étrangères égyptien, qui était à l'époque l'homme à la manœuvre de la relation avec Arafat, qu'on venait de faire revenir à Gaza en 95, dans le cadre des accords de ce qu'on avait appelé l'accord Gaza-Jéricho d'abord, et je me souviens de cette tension, discussion très très forte, tension et des cris qui, à un moment donné, le ministre égyptien perce son anglais et commence à hurler en arabe. Je me souviens, nous étions avec l'ambassadeur Lancry derrière la porte, on se demandait ce qui se passait, et à ce moment-là, nous avons compris que Shimon Peres ne cédait à rien, que Shimon Peres n'était pas celui qu'on pensait, n'était pas la colombe alors que c'est Rabin qui faisait le boulot. Non, c'était bel et bien une véritable équipe et tous les deux savaient défendre les intérêts de l'État d'Israël. Et je me permets de raconter cette anecdote ce matin parce que je crois que c'est important de montrer combien Shimon Peres a su défendre les intérêts de l'État d'Israël.
2: Merci beaucoup. Effectivement, c'est très important d'avoir raconté ça. Et ça nous permet effectivement d'aller au-delà des lignes, au-delà de ce qu'on peut savoir, de ce qu'on peut raconter habituellement. Daniel Saada, merci beaucoup d'avoir été avec nous dans cette émission pour pouvoir justement évoquer et ressortir le parcours de Shimon Peres. À bientôt. C'était Au-delà des lignes avec Shimon Peres. Merci de votre fidélité, merci de votre écoute. Merci à Daniel pour avoir préparé et programmé cette émission. On se retrouve le mois prochain pour un nouveau voyage Au-delà des lignes sur RCJ. D'ici là, portez-vous bien.

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1: Aujourd'hui, dictionnaire amoureux des Juifs de France avec Denis Oliven. La France est sans doute le pays le plus philosémite du monde. Cette amitié pour les Juifs s'est profondément inscrite dans son histoire. Mais cela est tellement naturel que nous n'y prêtons plus attention. La résurgence d'un antisémitisme principalement importé ne doit pas nous le faire oublier. Bonjour Denis Oliven.
3: Bonjour Marc Wielinski.
1: Denis, vous êtes déjà venu à cette antenne pour d'autres types de livres et d'essais, plutôt sur l'économie, la société. Donc vous êtes dirigeant d'entreprise, essayiste, homme de médias, esprit libre et surtout, je dirais, fin connaisseur de la culture française. Et vous publiez ce livre inattendu, vibrant, passionné, le dictionnaire amoureux des Juifs de France, chez Plon. Alors, ce livre n'est pas un essai. Ce n'est pas un dictionnaire non plus, traditionnel d'ailleurs, malgré son titre. C'est une promenade subjective, gourmande, un petit peu à la Montaigne, qui est un de vos maîtres. Vous le dites à plusieurs reprises d'ailleurs. À travers des portraits, des lieux, des œuvres, des destins juifs qui ont façonné la France, de Rachi à Simone Veil, de Durkheim au frère Perrer, de Rouen au comtat Venaissin, et vous partez d'un constat simple. La résurgence récente d'un antisémitisme, donc j'ai cité une des phrases de votre préface, un antisémitisme d'importation, ne doit pas nous faire oublier que les Juifs ont occupé une place particulière et qu'il y a une espèce d'histoire d'amitié, voire une histoire d'amour, et de haine d'ailleurs, peut-être, mais surtout une histoire d'amour entre la France et les Juifs. C'est quand même le pays qui a sauvé 75% des Juifs pendant l'occupation. Et je dirais surtout, la France est créateur d'un judaïsme particulier, unique au monde, un judaïsme national fait d'assimilation, d'amour de la République, de patriotisme et en même temps d'attachement à la tradition juive. Alors, sans nier les tragédies, l'expulsion des Juifs au XIVe siècle, l'affaire Dreyfus, Vichy, les rafles, vous racontez une histoire d'attachement réciproque et vous nous invitez à découvrir l'extraordinaire diversité des talents et toute la fidélité des Juifs de France.
3: Oui, en effet, parce que il m'a semblé que nous avions, nous les Français, non-Juifs, mais même Juifs, oublié ce qu'a d'extraordinaire cette histoire. C'est un peu comme l'air qu'on respire. On ne sait pas qu'on respire de l'air, il faut qu'on en soit privé pour qu'on s'en aperçoive. Eh bien, de la même manière, je pense qu'il n'y a pas d'exemple d'union, de noces entre les Juifs et une nation, une nation et les Juifs, qu'il n'y a pas d'exemple semblable à celui de la France. Il n'y en a pas en Europe, c'est certain. Si on se tourne autour de nous, en Espagne, au Portugal, au Royaume-Uni, il n'y a pas d'exemple d'une histoire qui soit aussi longue. Il y a des Juifs, sur le sol de ce qui allait devenir la France depuis le premier siècle de notre ère. Donc c'est 2000 ans d'histoire.
1: 2000 ans d'histoire depuis l'époque romaine, avant les chrétiens d'ailleurs. Il y avait des juifs en France avant les chrétiens.
3: Une présence continue avant les chrétiens. Une présence continue. Puisque ces juifs arrivés en Provence avec les légions romaines au 1er siècle, ils sont restés sous la protection des papes dans les états pontificaux, dans ce qu'on appelle le comtat venaissin. Il y a des juifs sur le sol de France, de ce qui allait devenir la France, en Alsace depuis le 9e siècle, à Bordeaux depuis le 16e siècle. Donc c'est une histoire longue. Mais au-delà de sa longueur, et même s'il y a eu des expulsions, comme partout ailleurs en Europe, il n'y a pas eu des expulsions partout, une fois encore, Alsace, Provence, et surtout les Juifs sont revenus beaucoup plus tôt qu'ailleurs, et puis il y a eu l'extraordinaire aventure de la Révolution, l'émancipation, et surtout les Juifs sont revenus beaucoup plus tôt qu'ailleurs, et puis il y a eu l'extraordinaire aventure de la Révolution, l'émancipation des Juifs.

0: qu'il était juif. C'est le pays qui a élu en 1926, je crois, Alexandre Millerand, président de la République, dont la mère était juive. C'est le pays qui, en 1936, a nommé un président du Conseil juif. Enfin bref, cette histoire n'a pas d'exemple. Et elle est à deux voies. D'un côté, la France accepte les juifs avec leurs différences et leur dit « si vous adhérez à notre projet national et républicain, vous pourrez accomplir vos talents et nous nous fichons de savoir si vous êtes juif ou pas ». Et de l'autre, les juifs assument leur judaïsme, mais c'est une pratique privée, disons, se fondent dans la masse citoyenne dans la sphère publique et en effet deviennent de grands banquiers, de grands industriels, de grands intellectuels, de grands magistrats, de grands hommes politiques. Je crois qu'il n'y a pas d'autre exemple au monde.
1: Oui, alors et c'est dans ce livre, on le voit bien, on va pas évidemment parler de tout le livre qui est extrêmement extrêmement fourni et très personnel aussi parce que vous y mettez beaucoup c'est très intéressant parce que on se reconnaîtra un petit peu dans vos attitudes vis-à-vis des Juifs de France, votre admiration vis-à-vis de certains, votre moins d'admiration vis-à-vis de d'autres, vos goûts aussi esthétiques. Et je voudrais quand même revenir sur quelques entrées puisque c'est un dictionnaire, donc il y a des entrées qui nous permet de nous promener sur dans 2000 ans d'histoire de façon comme ça un petit peu partagée. Et on parlait du Moyen Âge et on s'aperçoit en vous lisant à quel point il y a eu un âge d'or du judaïsme et on redécouvre des dimensions de cet âge d'or parce qu'il y a une entrée sur Rouen qu'on n'imaginait pas il y a quelques années qui a été alors on connaissait les juifs de Provence, on connaissait les juifs du Languedoc, on connaissait les juifs d'Alsace, mais ils se sont répartis finalement au Moyen-Âge dans l'ensemble du royaume, il y a eu des à Paris évidemment, il y a eu des écoles extrêmement florissantes juives un peu partout, notamment cette histoire de Rouen, c'est assez extraordinaire.
0: Ben oui, moi je crois que la plupart d'entre nous ignorions jusqu'à une date récente que jusqu'à l'expulsion des Juifs de France, enfin disons jusqu'aux croisades, il y avait à Rouen une énorme communauté juive florissante, qui a même donné naissance à la communauté juive anglaise, parce que c'est de Rouen que sont partis des juifs pour fonder la communauté juive anglaise. Et après les croisades, après l'expulsion des juifs du royaume de France, tout ça a disparu. Et puis, il y a quelques années, il y a une trentaine d'années, un historien américain, à travers des grimoires, a retrouvé les traces de cette présence juive et a même préciser qu'il devait y avoir une synagogue à tel endroit de la ville, mais c'était purement une déduction, c'est Sherlock Holmes. Il l'avait déduit de la lecture de manuscrits du Moyen-Âge. Et puis, par le plus grand des hasards, il se trouvait qu'on a fait des travaux quelques temps après au palais de justice de Rouen, et en faisant ces travaux, on est tombé sur cette synagogue, et là, on a retrouvé les vestiges de ce quartier juif. Maintenant, c'est un monument qu'on visite et c'est la plus ancienne synagogue française qu'on visite aujourd'hui au palais de justice de Rouen. Et donc,
1: c'est comme si tout un monde avait émergé.
0: Exactement, c'est l'Atlantide, c'est un continent englouti qui est ressorti et on s'est aperçu. Alors, les travaux des historiens se sont multipliés et maintenant on sait le rayonnement juif de Rouen et on voit même que la Normandie. Il y avait une présence juive énorme en Normandie, disséminée dans les villages. Donc, on fait l'hypothèse que c'était des légionnaires romains, parce que les Rome puisait ses légionnaires dans des pays et les emmenait dans d'autres. Et donc, c'est probablement des légionnaires romains pris
1: juifs,
0: en Judée.
1: Des légionnaires juifs, ouais.
0: Et à qui qu'on remerciait une fois qu'ils étaient vétérans en leur donnant des terres. Et c'est pour ça qu'il y a une présence disséminée si forte des juifs en Normandie, qui a disparu ensuite, évidemment, après l'expulsion, et qui est revenue. Je le raconte aussi, curieusement, quand des juifs séfarades d'Espagne, devenus des néophytes, convertis au christianisme et passés par Bordeaux, sont revenus s'installer à Rouen au XVIIIe siècle, à la fin du XVIIIe. Et il y a eu tout un scandale à Rouen parce qu'ils ont été désignés par les inquisiteurs, enfin bon, bref. Mais il y a eu une deuxième naissance de marchands juifs qui se faisaient passer pour des chrétiens à Rouen.
1: Alors, c'est

0: C'est vraiment fascinant parce que il y a une relation aussi intime, organique entre la non seulement française, mais la France, mais aussi la langue française et les Juifs, que ce soit la langue d'oeil ou la langue d'oc. Alors on connaît bien l'épisode de Rashi, qui est une source absolument incroyable pour comprendre. Non pas, enfin, pour comprendre bien entendu la vie juive, mais pour comprendre la vie française en Champagne là, à cette époque, puisque c'était un vigneron. Vous découvrez aussi la même chose en Languedoc, c'est-à-dire que il y a les Juifs sont à l'origine même de la langue d'une certaine façon, des langues françaises.
1: Je ne sais pas s'ils sont à l'origine des langues françaises, mais par exemple Rashi.
0: De notre connaissance.
1: Ouais, les philologues aujourd'hui lisent Rashi parce que Rashi a translittéré le français en hébreu, et donc avec la prononciation de l'hébreu, on sait comment se prononçait. On n'a pas d'indication sur comment se prononçait le français de Champagne, de Troyes, à l'époque de Rashi au Moyen Âge. Maintenant, on le sait grâce à Rashi. Donc, on a progressé dans la compréhension de l'ancien français grâce à Rashi. Et en effet, on a toute une série d'éléments qui nous sont rapportés par des textes juifs en hébreu et qui nous permettent de revisiter l'histoire de France.
0: Ouais. Et puis inversement, il y a aussi l'importance de la France dans la tradition juive et dans le développement du judaïsme lui-même, puisque que ce soit l'école de Champagne avec Rashi, qui est quand même une figure éminente du judaïsme, ou alors le Languedoc avec la création ou la renaissance de la Kabbale au XIIe et XIIIe siècle.
1: Oui, c'est
0: la
1: ça.
0: France joue un rôle majeur aussi dans le développement du judaïsme.
1: Bien sûr, il y a eu de grandes écoles rabbiniques. Vous parliez de Rouen, à Lunel, la Kabbale, Rashi. Il y a eu une floraison puissante de la science juive, de la science religieuse juive, et de la science tout court, d'ailleurs, parce que les grands médecins étaient aussi des médecins juifs. Au moment de la fondation de l'école de médecine de Montpellier, il y a des médecins juifs, et les médecins juifs étaient si compétents que, faisant exception à la règle qui voulait que les chrétiens n'aient pas de rapport avec les juifs, on autorisait que les chrétiens soient soignés par des juifs. Et donc, y compris les autorités ecclésiastiques avaient auprès d'eux des médecins qui étaient d'ailleurs aussi des astronomes. Donc il y a toute cette vie intellectuelle, à la fois juive, religieuse du commentaire talmudique ou de la création de la Kabbale, et non juive, le développement d'une forme de science au Moyen-Âge, jusqu'à l'expulsion des juifs du Royaume de France, qui est puissante et qui aussi montre une cohabitation harmonieuse avec les chrétiens. Harmonieuse, non pas que les juifs soient des sujets égaux aux autres. Ils sont dans une situation de minorité à la fois protégée par l'Église et d'une certaine manière aussi persécutée. Mais quand même, on les laisse en paix. On les laisse travailler, avoir des vignes comme Rashi, pratiquer leur religion, exercer la médecine. Bon, tout ça s'arrêtera avec l'expulsion, mais quand même, il y a eu toute une période. L'histoire, pour reprendre l'expression d'un grand historien américain du judaïsme, l'histoire du judaïsme au Moyen-Âge n'est pas simplement une histoire lacrymale. C'est pas simplement une histoire de ténèbres et de persécution. Ça, c'est vrai à partir des croisades. Jusqu'alors, c'est une histoire qui est solaire et lumineuse.
0: Mmh. Si on parcourt un petit peu à grandes enjambées, parce que j'aimerais qu'on en vienne un petit peu à la particularité des Juifs au 19e et au 20e siècle en France, mais il y a en gros trois grands foyers à partir de, disons, du retour des Juifs à la fin du Moyen-Âge, en Renaissance. C'est le comtat venaissin, le sud-ouest, avec les juifs maranes, les juifs venant d'Espagne, et puis l'Alsace, avec aussi cette combustion très très particulière entre finalement une tradition ashkénaze et une tradition séfarade qui se sont vraiment fondues en France depuis très longtemps.
1: En fait, si on fait l'histoire des rivières qui ont alimenter le fleuve juif du judaïsme français, il y a cinq traditions. La première, vous l'avez dit, c'est la Provence, c'est le comtat venaissin du premier siècle de notre ère et ensuite sous la protection des papes. La seconde, je fais le fait chronologiquement, c'est l'Alsace et puis la Lorraine, un judaïsme de l'Est qui va rester très pauvre et très rural jusqu'au et très oui très sous-développé entre guillemets jusqu'à la Révolution française et qui après connaîtra un essor foudroyant et mystérieux d'ailleurs. Il y a une énigme de la réussite et du succès des juifs issus du judaïsme d'Alsace-Lorraine qui ont brillé par leur talent dans tous les compartiments du jeu de la société française. Le troisième la troisième alluvion vient des juifs qu'on appelle la nation portugaise. Ce sont des juifs espagnols chassés par 1492, passés par le Portugal souvent, convertis en apparence au christianisme, ce qui leur donne l'autorisation de séjourner dans le royaume de France, mais en fait qui sont des maranes, qui pratiquent, qui confessent leur foi secrètement et qui petit à petit vont revenir à leur foi. Et cela vont constituer l'aristocratie du monde juif au moment de la Révolution. Ce sont les grandes familles, les Pereira, vous les avez cités, et d'autres, les Fernando, Rodriguez, Mendès France. Ouais. Bon, ce sont les grandes familles du judaïsme. Ils sont très assimilés déjà, et c'est l'aristocratie du monde juif. Ouais. Et puis après, à partir de 1870...
0: L'arrivée des Ashkenazes, et puis après des...
1: En 1870, il y a d'abord le fait qu'on confère la nationalité française aux Juifs d'Algérie. Et ouais. Comme ils sont numériquement très importants, ils se sont déjà occidentalisés, et ils vont s'occidentaliser de manière accélérée par rapport aux autres indigènes de la colonie française. Et puis, à partir de la fin du 19e, et vraiment au début du 20e siècle, les Juifs d'Europe centrale, chassés par les pogroms, et attirés par la liberté qui règne pour les Juifs en France. Donc ça, ce sont les cinq familles du judaïsme français. Et effectivement, chacune a ses particularismes. On parle une forme de yiddish... en Alsace, on parle le judéo-provençal dans le comté venaissin, on parle le ladino chez les ou le judéo-espagnol chez les la nation portugaise ou le judéo-portugais, et on parle le yiddish d'Europe centrale, bon, on parle le judéo-arabe en Algérie. Tout ça va progressivement se fondre une chose commune, même s'il reste évidemment des particularismes liturgique, etc. Mais tout ça va fabriquer le judaïsme français avec en effet un mélange qui, je crois, n'a pas d'autre exemple.
0: Oui, parce que c'est un mélange qui est une espèce de cristallisation finalement à partir de la Révolution, donc où les Juifs, comme vous l'avez dit, on le désire de s'intégrer au projet français, puis l'Empire, le deuxième Empire et la troisième République, et on voit cette particularité émergée en France avec ce judaïsme ou cet israélitisme. Disons, moi, mon grand-père, qui était un juif alsacien, se définissait comme français israélite. Et ça, c'est une dimension extrêmement importante chez les intellectuels ou dans le peuple. C'est-à-dire que on se définit comme français israélite. On est français et on est tout autant israélite, mais dans cet ordre-là, on est français israélite.
1: Et je crois que c'est la singularité du modèle français, du modèle républicain, résumé par la formule du duc de Clermont-Tonnerre, qui est l'un des élus de la nation qui fabrique l'émancipation en 1791, tout aux Juifs en tant qu'individus, mais rien en tant que nation. Vous avez le droit, c'est quand même formidable, on dit aux Juifs, c'est le premier pays qui dit aux Juifs, vous pouvez entrer dans la nation, vous, les Juifs, à égalité avec les autres citoyens, je ne vous demande pas de renoncer à être vous-même. Par exemple, au Royaume-Uni, il y a un premier ministre au milieu du 19e qui est d'Israélie, qui est d'origine juive, mais il est converti à l'anglicanisme. Alors qu'en France, on leur demande pas de se convertir, on les accepte avec leur judaïsme. Mais il est du domaine privé. Publiquement, ils ont les mêmes droits et les mêmes devoirs que les autres Français et ils sont indistincts. Si vous devenez je fais une entrée sur les Juifs et l'armée, parce qu'ils vont jouer un rôle dans l'armée, le général Wolf, dont le nom figure sous l'Arc de Triomphe parmi les généraux de Bonaparte et de Napoléon, les généraux du Premier Empire, c'est un Juif alsacien qui va, par sa bravoure et son intelligence, monter dans la hiérarchie de l'armée, devenir général. Il est encore Juif quand il était général. C'est le premier pays au monde qui fait ça. On lui demande pas, on se fiche de savoir qu'il est juif. L'essentiel, c'est qu'il soit un bon Français, un bon soldat et loyal à l'Empire. Et donc, ce modèle-là, en effet, il est tellement puissant que les historiens vont l'appeler le franco-judaïsme. Votre grand-père, il était en effet comme tous les Juifs de France. il était français de confession israélite. On a même forgé, je consacre une entrée au mot israélite, parce qu'aujourd'hui, quand on dit israélite, c'est suspect.
0: Suspect, c'est les gens qui veulent pas dire juif.
1: C'est ça, ça fait un peu...
0: C'est amoindri.
1: C'est voilà. Soit les antisémites, soit les juifs honteux. mais israélite, au contraire, on forge le mot israélite pour dire on n'est plus juif au sens où on n'est plus une minorité qui n'a pas les mêmes droits. On est des Français de confession israélite. Il y a un mot nouveau qui est forgé pour définir cette identité nouvelle. Et les Juifs vont eux-mêmes réfléchir. Il y a deux frères que je cite parce que ce sont des merveilles, des intellectuels remarquables, les frères Darmé Stetter qui sont profs au Collège de France à 25 ans, enfin bref, des génies, et qui vont expliquer cela d'une manière qui d'ailleurs sera reprise par d'autres, par Renan et d'autres. Ils vont dire, pourquoi ça s'est cristallisé comme ça? C'est pas simplement l'effet du hasard ou des climats ou que sais-je. Non. C'est parce que la révolution, l'esprit des Lumières, est en fait l'accomplissement de l'esprit juif. L'unité, le Dieu un, c'est l'universalisme de la révolution. Le messianisme, c'est l'idée de progrès de la révolution. Et donc, en fait, les juifs se reconnaissent dans la révolution, dans la France post-révolutionnaire, parce qu'ils en reconnaissent les valeurs, parce que c'est leur projet à eux qui s'accomplit, le projet de l'égalité, etc., etc. Et donc, en effet, je crois que dans les d'autres pays d'Europe, il y a un modèle qui est plutôt communautaire. Là, la fusion dans une seule communauté nationale de l'ensemble des citoyens, quelle que soit leur origine, ce modèle français va aller parfaitement aux Juifs et va les transformer, comme vous l'avez dit.
0: Ouais. Et c'est quand même, il y a un mystère quand même derrière tout ça, parce que ce judaïsme français, à la fois accepte les valeurs universelles, la citoyenneté française pleinement, se dit juif, et pourtant souvent s'éloigne de la religion. Qu'est-ce qui reste? Qu'est-ce que c'est que cette conscience? Vous prenez Blum, vous prenez Sarah Bernhardt, vous prenez des centaines de Tristan Bernhardt, de gens dont vous avez, et de personnalités, que ce soit du monde de la culture, de l'art, que vous citez. Souvent, ils sont loin de la religion. Ils y sont éloignés, ils y reviennent parfois, mais ils disent on est français, etc. Et on est juif à la fois. Qu'est-ce que c'est? Qu'est-ce qui reste du judaïsme chez ces gens-là?
1: Alors, par parenthèse, c'est d'ailleurs une chose qui va inquiéter certains nombres de rabbins au début du processus d'assimilation, au moment où Napoléon, par exemple, réunit le grand Sanhédrin. Je lui consacre une notice, c'est très intéressant, c'est lui qui parachève l'œuvre de l'émancipation de la Révolution, alors qu'il part dans cette affaire avec des préjugés plutôt antisémites. Un certain nombre de rabbins craignent ce modèle républicain parce qu'ils disent « si c'est l'assimilation, vous allez cesser d'être juif ». Et en fait, il va se passer les deux. Il y a une partie des juifs qui vont s'assimiler, en effet, et s'éloigner de la religion tout en demeurant juifs, je vais revenir à votre question, mais quand même, le traditionalisme, les juifs, les israélites français continuent d'être juifs, de se marier à la synagogue. Leur synagogue commence à ressembler à des églises, architecturalement. Je consacre une notice aux synagogues, c'est très intéressant. L'habit du clergé juif, hein, l'organisation, tout ça comme émule un peu, imite un peu la religion catholique, mais quand même, il reste, on continue de circoncire, on continue de faire des bar mitzvah, on invente plus tard la bat mitzvah, et c'est tellement vrai que le mouvement du judaïsme libéral ne se développe que très tardivement en France. Pourquoi? Parce que le judaïsme officiel, consistorial, orthodoxe, s'est déjà libéralisé.
0: Oui, c'est ça, oui.
1: Il s'est déjà calé un peu sur le modèle catholique. Et donc, finalement, ça va protéger la religion. Donc oui, beaucoup de juifs s'éloignent de la religion, mais la majorité d'entre eux continuent de confesser sa foi. Alors, je reviens à votre question. C'est quoi l'identité? Qu'est-ce qui fait qu'on est juif? C'est une question que chacun se pose. C'est d'ailleurs drôle parce que c'est un débat qui a lieu à la libération après 47, après la Shoah. Les juifs ont failli disparaître et il y a toute une renaissance en France, je leur consacre une entrée, à la réflexion sur ce que c'est qu'être juif. Si ça n'est pas une race, si ça ne se définit pas par la religion, qu'est-ce que donc, c'est quoi ce particularisme? Sartre, à la Libération, écrit « Réflexion sur la question juive ». Et lui, il dit « C'est quoi être juif ? C'est être désigné comme tel par le regard d'autrui ». Et toute une série de philosophes, Yankelevitch, Levinas, Robert Misrahi disent non. On peut pas simplement définir négativement le fait d'être juif. Il y a une définition positive du fait d'être juif. Alors, qu'est-ce que c'est exactement? C'est sans doute la fidélité à ses racines, et après la Shoah, le fait de se souvenir de ce qui s'est passé décisif. Il y a un autre élément qui apparaît à partir des années 50, c'est la création de l'État d'Israël. Être juif, c'est se sentir relié par, comme l'a dit Levinas, le pacte d'Auschwitz avec l'existence d'un État juif, même si on continue de ne se sentir que français et de ne pas imaginer son destin national en dehors de France, on considère que défendre l'existence de l'État d'Israël, c'est un élément substantiel et consubstantiel de l'être juif. Et puis c'est quelque chose qui est plus philosophique, me semble-t-il, et que Levinas a défini, pour moi c'est la meilleure façon de le définir, qu'est-ce que le judaïsme a apporté à l'humanité, l'idée que vous êtes un homme dès lors que vous êtes responsable pour autrui. Oui. C'est le mouvement éthique, c'est-à-dire que c'est pas une définition ontologique, c'est pas quel est mon être profond, quelle est mon essence, c'est éthique, c'est je suis un homme si je suis responsable pour autrui, si je me sens moralement concerné par ce qui arrive à autrui. Et c'est ça, finalement, me semble-t-il, qui définit la conscience juive.
0: C'est ça, on le sent bien dans votre livre, parce qu'en le lisant, je me suis fait cette réflexion en me disant, quand on voit cette émergence du judaïsme français, notamment des intellectuels, Raymond Aron, Julien Binda, Marc Bloch, Pierre Mendès-France, je me suis dit, ce n'est plus le judaïsme ethnique, ce n'est plus le judaïsme religieux. D'une certaine façon, on a inventé le judaïsme de la conscience.
1: Oui, c'est ça. Je pense que c'est, d'ailleurs, c'est ce que dit Renan qu'on accuse. Vous savez que le mot antisémite a été forgé pour Renan. Parce que Renan, c'est un Allemand qui a mal interprété les thèses de Renan, parce qu'il s'intéressait aux sémites. Ouais. Il y a vu une espèce de préfiguration du racisme, alors que pour Renan, c'était anthropologique. Et Renan a écrit des textes très très intéressants sur le judaïsme. Je reviens sur Renan, parce que dans mon dictionnaire, il n'y a pas que des juifs, il y a aussi des chrétiens.
0: Oui, alors il y a des
1: qui se sont intéressés aux juifs. Ouais. Et Renan est au nombre de ceux-là, j'essaie de le réhabiliter. Mais Renan dit, il y a deux matrices qui fabriquent notre Occident moderne. Il y a la matrice grecque, il y a Athènes, et Athènes, c'est la raison. Et il y a la matrice juive, il y a Jérusalem, et Jérusalem, c'est la justice. Autrement dit, c'est l'idée éthique, c'est sa façon à lui de le dire. Donc oui, je
0: qui
1: pense...
0: Qui percole après dans le christianisme.
1: Qui va percoler voilà. Dans le christianisme, ça part du décalogue, enfin bon bref. Et donc je crois que c'est ça fondamentalement, quand on essaie de réfléchir à ce qui relie une personne au judaïsme, même quand il s'est éloigné de la religion, c'est qu'il ne s'est pas éloigné de l'impératif catégorique de la loi morale. C'est la loi morale qui te détermine, la loi morale au sens où je suis responsable d'autrui, qui te détermine en tant qu'être humain. Je ne peux pas être là simplement sur Terre pour profiter du monde, je dois lui redonner quelque chose, et ce que je lui redonne, c'est ce rapport avec autrui. C'est ça qui me fonde en tant qu'être humain.
0: Et ça, c'est très intéressant, parce que finalement, on le voit fonctionner, et vous le montrez bien, dans la science, dans la politique, dans l'économie, avec les grands entrepreneurs juifs, dans les arts, bien entendu. On le voit fonctionner un peu partout, cette espèce de conscience, cette espèce de néo-universalisme inventé par les juifs de France.
1: Oui, d'ailleurs, si j'étais sociologue, je me serais intéressé, comme Weber s'est intéressé aux protestants et à l'esprit du capitalisme. Je pense qu'on pourrait s'intéresser à l'esprit du judaïsme, enfin au rapport entre cet esprit du judaïsme et l'accomplissement d'un certain nombre de figures juives dans la société, dans différents compartiments du jeu. Alors, une fois encore, je veux pas non plus idéaliser, hein. Je fais aussi quelques portraits de juifs honorables, parce que ça existe aussi, même s'ils sont beaucoup moins nombreux que les juifs honorables, mais il y a quand même des juifs qui ont participé à la collaboration, avec les Allemands. Il y a des bandits, il y a des escrocs, il y a Stavisky, il y a Johannes
0: Moore,
1: qui sont d'ailleurs il y a des gangsters, qui sont d'ailleurs aussi des personnages intéressants, hein. Par ailleurs, par exemple, Johannes Vissi, qui est ce ferrailleur analphabète, qui a fait une énorme fortune et qui a collaborer avec les Allemands, enfin avec la milice, a de l'autre côté collaboré, enfin a soutenu aussi la résistance de la police. Bon, c'est un personnage étrange et dont chacun de ceux qui l'ont approché ne peuvent pas s'empêcher d'avoir de la sympathie pour lui. Donc voilà.
0: Alors vous parlez effectivement aussi. Pas que des juifs, vous faites parler aussi beaucoup des amis des juifs. Alors, on laissera les lecteurs de ce livre, hein, je rappelle, Dictionnaire amoureux des juifs de France, Daniel Liven, paru chez Plon. Vous parlez de ces amis des juifs depuis le Moyen-Âge. Abélard, Péguy, Clermont-Tonnerre, Zola, beaucoup d'autres, de gens qui ont cette espèce d'amour des juifs, de proximité par les juifs. Et vous réhabilitez, alors vous mettez dans les amis des juifs, ça va peut-être faire bondir beaucoup de nos auditeurs, vous mettez le Charles de Gaulle, le général de Gaulle parmi les amis des juifs. Alors on se souvient très bien que il n'est pas resté dans l'histoire comme spécifiquement ami des juifs.
1: Non, et pourtant, en effet, j'ai revisité un certain nombre de personnages, rappeler leur parcours, des gens comme Barrès, Léon Blois, Renan, on l'a dit, et même j'essaie d'éclairer Voltaire pour montrer qu'il n'est pas l'anti-juif que Vichy a voulu faire de lui. Donc je reviens sur des personnages qui se sont intéressés aux juifs et de manière plus amène, plus sympathique, plus amicale qu'on ne croit. Et De Gaulle, quand on réanalyse l'histoire de De Gaulle, c'est un personnage incroyable. Il vient d'une famille réactionnaire, maurrassienne, d'Action française, à une époque où ces gens-là sont profondément antisémites. Et pourtant, son père n'est pas anti-Dreyfusard. Il n'est pas non plus pro-Dreyfus, mais il n'est pas anti-Dreyfusard. Son père est un ami de Bergson, philosophe juif. Et De Gaulle, à part quelques phrases de jeunesse, il y a quasi aucune trace d'antisémitisme en lui. Avant la guerre, il est très lié à des gens qui vont être déterminants dans son destin et qui sont juifs.
0: Et pendant la guerre aussi.
1: Pendant la guerre, ouais. Il a cette fameuse formule qu'on lui prête. J'attendais la France des cathédrales et j'ai eu celle des synagogues. Il est entouré de juifs.
0: C'est vrai que c'est ambigu. Ça peut être interprété de façon très différente. Mais si on prend le point de vue simplement de Gaulle, ça peut être interprété comme en fait, il s'est appuyé une reconnaissance.
1: Et il est entouré de juifs, de juifs convertis, auxquels qu'il traite avec la même égalité d'affection que ceux qui ne sont pas juifs. Et même quand certains de son entourage lui font des remarques antisémites, il les renvoie dans leur corde en leur disant « Moi, je ne vois que des Français patriotes ». Il se lie avec le Yishuv, enfin avec les forces juives qui sont en Palestine. Il soutient la création de l'État d'Israël. Il est lié d'une amitié profonde avec Ben Gourion. Et d'ailleurs, ils ont une correspondance qui est remarquable. Et il l'invite à deux reprises quand il est élu à la présidence de la République. Et il dit publiquement ce Ben Gourion est l'homme d'État le plus important du XXe siècle. En 67, il conteste, il demande aux Israéliens de ne pas frapper de manière préemptive ou préventive les forces arabes. Les Israéliens le font et il les morigène et après il conteste l'occupation des territoires parce qu'il dit ça va être un poison pour vous. Pas faux quand
0: pas
1: on
0: faux.
1: Lit.
0: Ce qu'il sait, oui.
1: Et il a cette formule en 67 du peuple sûr de lui et dominateur qui lui vaut la foudre de ses compagnons de route juifs, de la plupart d'entre eux, de Servan Schreiber, de d'Aaron, enfin de tous ceux de sans doute de René Cassin, de tous ceux qui l'ont accompagné et qui comprennent pas qu'il ait dit ça parce que ils considèrent que c'est un stéréotype antisémite. Romain Gary le voit pas comme ça, par exemple. Romain Gary, auquel je consacre une notice avec Kessel, c'est un personnage merveilleux et qui est compagnon de la libération, dit « Mais non, mais vous avez pas compris, pour lui, c'est positif. Sûr de soi et dominateur, si on disait ça des Français, n'oubliez pas que De Gaulle est nationaliste. Mmh. Donc un peuple sûr de lui et dominateur, pour lui, c'est un qualificatif positif. Et par ailleurs, pourquoi est-ce qu'il s'est fâché avec les Israël, dit De Gaulle, c'est que il ne comprend pas que compte tenu du soutien qu'il leur a apporté, qu'au moment où il leur donne un conseil, il ne l'écoute pas. Lui, dit-il, c'est Gary qui dit ça, il pense que les Israéliens vont le considérer comme Moïse, et il comprend pas dans son orgueil qu'ils ne le comprennent pas comme Moïse. Voilà, c'est ce que dit Gary. Et je crois que c'est assez vrai. Ouais. Et malgré la foudre que prend De Gaulle, parce que franchement, il se fait assassiner par les Juifs après 67, il ne prononcera jamais aucun propos Enfin, il ne modifiera pas son jugement équanime à l'égard des Juifs. C'est pas Raymond Barre qui avait prononcé cette formule.
0: Les Français innocents.
1: Les Français innocents, et dont on a vu qu'à la fin de sa vie, il tenait des propos antisémites. Ouais. Donc, je crois qu'il faut réhabiliter De Gaulle. Et il a le droit, me semble-t-il, soucieux des intérêts de la France, d'avoir une politique étrangère qui lui paraisse celle qui va dans ses intérêts, même si ça n'est pas exactement aimable pour Israël.
0: Oui, parce que quand on lit ça d'un point de vue nationaliste, un peuple sûr de lui et dominateur, si c'était une phrase de Poutine ou de Donald Trump, on le prendrait pour une marque de respect.
1: Ouais. Et d'ailleurs, il dit des choses qui sont remarquables. Hein. Il dit ce peuple juif qui, pendant 2000 ans, a attendu son retour dans la terre de son antique splendeur. Enfin, on sent le respect et l'admiration même qu'il a pour les Juifs et pour la création de l'État d'Israël. Ouais.
0: Alors, Dodi Olivain, il y a une entrée aussi qui m'a particulièrement intéressé et que je trouve profondément spectaculaire, en fait. C'est vous parlez de la chanson française au XXe siècle, et notamment les années 50, 60, 70. Et c'est vrai qu'on comprend pas. Enfin, vous avez une explication, on va en revenir. Mais cette espèce de déflorescence des chanteurs français qui arrivent à ce moment-là, c'est-à-dire les années 60 jusqu'à 70, Serge Gainsbourg, Joe Dassin, Michel Polnareff, Jean Ferrat, dont le père est juif et est déporté, Enrico Macias, bien sûr, Guy Béard, dont la mère est juive, Sacha Distel, Georges Moustaki, Barbara, Régine, Mike Brandt, Rick Azaray, Francis Lemarque, plus parisien des parisiens, Michel Jonas, Michel Berger, Mireille, la chanteuse Mireille, Herbert Pagani, enfin, c'est quand même fascinant de voir tous ces juifs qui viennent d'horizons différents, d'ailleurs, parce que vous avez là-dedans des séfarades, des ashkénazes, des juifs, des vieux français, dirais-je. Comment on explique ça, que cette culture française qui a eu un rayonnement international, hein, Joe Dassin, tout le monde chante Joe Dassin, et Gainsbourg est connu internationalement. Vous avez une explication là-dessus? C'est par rapport au star system.
1: Oui, j'ai l'impression. Alors d'abord, c'est pas seulement vrai en France, mais il y a deux choses qui m'épatent. La première, bon, c'est en effet l'incroyable nombre de talents juifs dans la chanson. Ça, je l'explique de la manière suivante. Pour réussir dans le monde de la chanson, où on vous demande pas vos papiers, on vous demande pas si vous êtes ceci ou cela, si vous êtes immigré récent, pensez à Aznavour, si vous êtes arménien ou si vous êtes juif ou pas, on vous demande d'avoir du talent. Donc c'est une voie rapide. C'est un accélérateur de progrès, de réussite sociale. Vous devenez une star en très peu de temps si vous avez du talent. Et donc pour une communauté minoritaire, s'engouffrer dans cette voie, c'est plus facile que de devenir, je sais pas quoi, notaire, ou sans doute il faut être fils de notaire et petit-fils de notaire pour pouvoir vous installer. Alors il se trouve que par ailleurs, il y a une sensibilité artistique des Juifs liée à la musique, parce qu'on le voit dans tous les pays du monde. Aux États-Unis, le nombre de compositeurs, de chanteurs, d'interprètes ou d'auteurs y compris dans la pop musique, Simon et Garfunkel, Leonard Cohen, Bob Dylan.
0: C'est un phénomène qui n'est pas uniquement français.
1: C'est un phénomène universel. Universel. Et même dans le monde arabe, l'une des grandes compétitrices de Oum Kalsoum en Égypte, Leila Mourad, était juive. Donc, il y a une appétence des Juifs pour la musique, et par ailleurs, je pense que leur goût de s'y propulser, de s'y produire, vient du fait que ça leur permet de percer le mur de l'anonymat et de réussir leur vie. Mais ce qui m'épate plus que ça encore, c'est l'hospitalité française. C'est que la France, si on demande aujourd'hui à des Français, c'est qui pour vous les chanteurs prenons les années 50, les grands chanteurs français, ils vont vous dire, c'est Brel, c'est Brassens, c'est Ferré, c'est Ferrat, c'est Barbara. Pour la génération d'après, ils vont dire, c'est Gainsbourg. Et ils se fichent royalement que c'est que une partie de ces chanteurs, Ferra, Barbara ou Gainsbourg, soient juifs. Ça leur est totalement indifférent. Et ces chanteurs, d'ailleurs, ne sont pas des chanteurs juifs. Ce sont des chanteurs qui ont exprimé l'âme française, comme Offenbach, au 19e, exprime la vie parisienne. Comme, je cite, je fais une entrée sur le cinéma, comme Gérard Houry, et le
0: Jean-Pierre Melville
1: de la Comédie française, ou Melville du cinéma de son époque, comme Tristan Bernard est un parangon de l'humour, de l'esprit français. Donc cette fusion des Juifs et de la France, ils apportent quelque chose à la culture française, mais inversement, ils s'imprègnent de la culture française, ils l'expriment, ils la traduisent, et ils en deviennent les ambassadeurs.
0: Ouais. Mais il y a quand même une dimension en plus. Il y a tout ça. Puis il y a le fait que ce sont aussi des enfants de la guerre, de la Shoah, de la persécution pour beaucoup.
1: Alors,
0: Gainsbourg, Ferrat, c'est le cas de Barbara, bien sûr.
1: Ça, je me suis intéressé à ça dans la parce
0: que. Est-ce que c'est pas des gens qui ont envie d'exister? Puis là, le star system, le disque s'est développé évidemment de façon à ce moment-là.
1: Absolument.
0: Et ils ont trouvé une façon d'exister. Fait de conjurer la mort d'une certaine façon.
1: Absolument. Et ce qui est intéressant, c'est qu'ils le vivent pas du tout de la même manière. C'est pour ça que je me suis intéressé à ces trois personnages. Ferrat n'a quasiment jamais parlé du fait que son père était juif. Il a écrit une chanson merveilleuse qui s'appelle On ne se guérit pas de son enfance, dans laquelle il raconte comment son père a été, parce que son père a été arrêté sous ses yeux et déporté. Barbara, ses parents n'ont pas été déportés, mais elle a été cachée. Et on pense que l'aigle noir, d'un côté, c'est l'inceste, mais c'est aussi la période qu'elle a vécue pendant la guerre. Gainsbourg, lui aussi, a été caché. Et Gainsbourg, lui, en a parlé beaucoup plus explicitement que Barbara, qui elle-même était plus explicite que Jean Ferrat. Il en a parlé, il a écrit une chanson qui s'appelle Yellow Star, il a évoqué à plusieurs reprises et sous différents angles cette expérience de la persécution. Mmh. Mais ce qui est intéressant, c'est que ces trois rapports qu'est-ce qu'on doit dire de ce qu'on est, de son identité juive? Ne rien dire, en dire un peu, en dire beaucoup, on voit que dans des mêmes situations, dans des mêmes conditions de température et de pression, trois êtres réagissent différemment. En tout cas, ça nourrit leur sensibilité, mais ils n'en parlent pas de la même manière. Et j'ai fait le même exercice avec les prix Goncourt. Parce qu'au lendemain de la guerre, il y a plusieurs prix Goncourt juifs, Elsa Triolet,
0: Romain Gary.
1: Romain Gary, alors c'est plus tard, mais juste au lendemain de la guerre, il y a trois prix Goncourt qui sont tous les trois qui ont vécu la guerre et dont chacun le plus connu aujourd'hui, c'est Schwarzwald, les années des Justes. Mais et donc je raconte tout ça, je montre comment la sensibilité les conduit.
0: Vercors aussi, mais il est pas prix Nobel.
1: Il est pas juif, il est pas prix Goncourt, mais.
0: Vercors.
1: Si, il est juif, mais il est pas prix Goncourt. Roger Icor,
0: voilà.
1: Schwarzbart et la troisième, c'est une dame dont j'oublie le nom.
0: Les lecteurs retrouveront dans votre livre.
1: Et qui d'ailleurs a un destin tragique parce qu'elle a vécu dans un ghetto en Pologne et puis elle est morte très peu de temps après son arrivée en France et après avoir écrit un livre merveilleux. Mais chacun voit les choses très différemment. Chacun, pour certains, c'est l'assimilation, la dissimulation. Pour d'autres, au contraire, c'est l'ostentation. Et donc, ça montre que il y a une diversité de destins, un pluralisme des personnalités au-delà de leur commune identité juive.
0: Alors, si on en vient au monde d'aujourd'hui, Daniel Even. Qu'est-ce qui reste finalement de ce judaïsme français? Alors votre livre s'arrête dans les années 50 ou 60. On aurait pu penser que effectivement vous pouvez le prolonger avec des personnes comme Badinter, comme Simone Veil, etc., qui sont exactement dans cette lignée du judaïsme de la conscience dont on parlait. Mais qu'est-ce qui reste maintenant de ce judaïsme?
1: Mes derniers personnages, en effet, sont nés dans les années 10, au début des années 1900, disons jusqu'à 1910, sauf exception. Pourquoi? Parce qu'après 50, après les années 50, le franco-judaïsme se modifie, connaît une mutation. D'abord parce qu'il y a eu la Shoah. Et même si vous l'avez rappelé, 75% des Juifs vivant sur le sol de France ont été sauvés, alors que partout ailleurs dans l'Europe occupée, c'est entre 75 et 90% qui ont été assassinés. On a quand même vu des gendarmes qui accompagnaient, ou des policiers français qui accompagnaient des juifs vers le Veldiv, ou vers, enfin, qui procédaient à des rafles. Donc ça a blessé la conscience du judaïsme français. Deuxième élément, la création de l'État d'Israël. Même si, pour la plupart des juifs français, ça ne remet pas du tout en cause leur rapport avec la patrie, même s'ils continuent de penser qu'ils n'ont qu'une seule patrie, la France, même s'ils pensent que l'Israël, c'est un refuge qui a été créé pour ceux qui n'ont justement pas la chance, comme les juifs français, d'avoir une patrie. Les juifs de l'Europe de l'Est soumis au pogrom, les juifs chassés d'Allemagne, les juifs chassés du monde arabe, ça crée quand même une diffraction dans le rapport que les juifs ont avec la nation française. Troisième élément, le rapatriement des juifs d'Afrique du Nord et d'Algérie en particulier, parce que ce sont, comme dit Chouraki, les plus occidentaux des orientaux, ou les plus orientaux des occidentaux, mais en tout cas, ils ont un rapport, disons, beaucoup plus décomplexé, plus ostensible avec la religion. Et puis, dernier point, peut-être plus important, l'accomplissement de la société moderne, de la société libérale, de la société des individus, dans lequel le droit à la différence est exalté, c'est la marge des fiertés, les minorités sont mises en avant, donc le judaïsme se modifie. Dans ma jeunesse et dans la vôtre, on voyait pas de juifs avec des kippas dans la rue. C'était à la synagogue ou c'était à la maison pour le Shabbat, mais il n'y avait pas de juifs dans les synagogues, il n'y avait pas de mezouza sur les portes des maisons. Je pense que le socle franco-judaïsme demeure, mais il est teinté maintenant d'un droit à la différence, d'un différentialisme qui le modifie un peu. Donc voilà, c'est pour ça que je me suis arrêté dans les années 50, mais je demeure quand même très persuadé que cette dimension particulière de la France, qui est le pays le moins antisémite du monde, demeure.
0: Merci Denis Oliven d'être venu. C'est le début de toute une réflexion, en fait, peut-être maintenant vers l'avenir de ce que peut être ce judaïsme français et le judaïsme en général d'ailleurs. Je rappelle le titre de votre livre, Dictionnaire amoureux des Juifs de France, paru chez Plon. Merci Denis.
1: Merci à vous.
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3: Merci d'être avec nous dans Essentiel. On va parler du bonheur aujourd'hui. Ça va nous faire beaucoup de bien, vous allez voir. J'espère que cette émission va vous rendre heureux, aussi heureux que moi en studio, aussi heureuse que moi en studio, qui est le bonheur d'accueillir Florence Berthoud, madame le maire du 5e. Bonjour.
4: Bonjour.
3: Et animatrice sur RCJ de l'excellente émission Un livre à lecteur le vendredi. Et à vos côtés, Marc Velinsky. Bonjour.
5: Bonjour, Sandrine.
3: Écrivain, auteur et romancier, essayiste, fondateur de la chaîne musicale Mezzo et animateur sur RCJ de l'excellente émission Pile Poule et également le vendredi. Bref, je n'ai que des animateurs RCJ mais qui ne sont pas n'importe qui, c'est le moins qu'on puisse dire. Et on va parler du bonheur. Et ce qui est fou, c'est que, et ça a été mon petit bonheur de ce matin, je vous avais prévu ensemble, mais je ne sais pas pourquoi j'avais mis dans un coin de ma tête que le thème du festival Quartier du Livre dont nous allons parler, Florence, c'était sur le bonheur. Et vous, votre livre marque aussi. Il y a une conjonction comme ça, on a envie d'être heureux en ce printemps 2026, Florence.
4: Ben, ça peut sembler surtout paradoxal parce qu'on n'arrête pas de nous parler de guerre, de xénophobie, de violence. Le monde est à feu et à sang et je trouve que ça a encore plus de sens quand on est dans une crise, à la fois une crise aussi existentielle, hein, parce qu'on voit beaucoup autour de nous qui finalement... des gens qui se disent pourquoi tout ça, quel sens dans tout ça. On voit beaucoup de gens nous-mêmes finalement malheureux parfois pour des choses, si on se pose un peu, qui ne sont pas tout à fait essentielles. Et donc c'est pour ça que je me suis dit dès l'année dernière, moi j'aimerais que le prochain thème du festival Quartier du Livre qui va qui va fêter sa 11e édition sous le parrainage de Yasmina Kadra, ça soit parler, oui. Le bonheur, virgule, comment ça va, point d'interrogation. Alors, est-ce qu'il y a, c'est quoi le bonheur et quelle place y accorder dans un monde qui est un monde qui ne semble vraiment pas fait aujourd'hui pour le bonheur. Donc ça amène aussi à se poser la question d'essentiel, non ?
5: Absolument.
3: Alors voilà, puisque c'est effectivement le cœur du livre de Marc Velinsky, pourquoi nous sommes heureux sans le savoir ? Qu'est-ce qui vous a incité, vous Marc, à écrire sur le bonheur ? Et non seulement à écrire, et vous verrez, Florence, je pense que vous aurez le bonheur de lire ce livre aussi.
4: Ah bah oui, j'ai pas lu.
3: Mais voilà, il est absolument génial parce que à la fois il y a des références évidemment littéraires, scientifiques, il y a votre propre expérience, Marc, et il y a également plein de tests qu'on peut faire en même temps qu'on vous lit, et il y a, et c'est là où ça mêle le livre et les écrans, il y a des QR codes qui renvoient à des tableaux qui vont nous rendre heureux. Alors, comment vous avez créé cet objet, ce livre incroyable, Marc ?
5: Alors, juste une petite réponse avant à Florence, c'est que un des grands acquis de la science contemporaine du bonheur, je parle depuis 70 ans, où les Américains se sont beaucoup penchés sur ce problème du bonheur. En France, on travaille pas trop parce que on trouve que c'est un peu bébête de parler du bonheur, que c'est un peu bêta. Mais les Américains, eux, ils parlent, ils étudient le bonheur et on s'est aperçu que on pouvait être heureux même dans les temps difficiles et que le bonheur n'est pas antinomique des deuils, des drames de la vie. Ça, c'est une des grandes avancées, je trouve, de la science. Alors, comment ça m'est venu? Dans mes essais précédents, j'avais lu beaucoup d'articles de scientifiques, de neurologues sur la question du bonheur, parce que ça se mesure le bonheur maintenant. On peut regarder en imagerie médicale, on peut regarder le bonheur, on peut regarder les méditations, on peut regarder comment fonctionne le cerveau. Donc ça se mesure, ça se voit. Et je me suis dit un jour, je suis tombé sur la phrase sur le vers de Raymond Roy-Diguet, le bonheur Et je me souviens plus exactement de la phrase,
3: vous
5: mais le bonheur, je me suis aperçu du bonheur au moment où il est parti.
3: Voilà.
5: Je sais plus exactement la phrase.
3: On s'aperçoit du bonheur quand il s'en
5: va. On s'aperçoit du bonheur que au moment où il est parti. Et je me suis dit, c'est trop ballot. Quand même, c'est trop. De se dire, ah, j'étais heureux. Et c'est très difficile de se dire, je suis heureux. Et alors
3: c'est
5: qu'on
3: ce
5: peut
3: que vous
5: se dire,
3: dans le livre. Ouais.
5: J'ai été heureux. Et j'ai travaillé là-dessus. Je me suis dit, mais on conscientise pas assez le bonheur. Et pourquoi? Pour une raison bien simple, c'est qu'on focalise sur un bonheur du plaisir, ce qu'on appelle le bonheur hédonique, qui lui ne reste pas. C'est-à-dire, le bonheur hédonique, c'est la recherche du plaisir et l'absence de douleur. Or, la vie, c'est pas toujours le plaisir et la douleur. Le vie, c'est plein d'autres choses, et il y a plein d'autres types de bonheur qui sont liés à la vie et qui ne se résument pas dans le plaisir et dans la peine.
3: Alors,
5: et si on prend le temps, je finis juste, de les conscientiser, bah, c'est un monde nouveau qui s'ouvre.
3: Alors, c'est ce qu'on va détailler avec vous tout à l'heure, effectivement, Marc Velinsky, toutes les formes de bonheur que vous racontez dans ce livre. Je sais que nous avons au moins un bonheur en commun, tous les trois, c'est le bonheur de la lecture, celui que j'ai eu, Marc, en vous lisant, et ce festival Quartier du Livre, Florence Berthoud, qui a donc lieu depuis 11 ans. C'est un bonheur partagé aussi pour le maire, pour les habitants du 5e, et bien au-delà. C'était quoi le but de la création de ce festival Quartier du Livre?
4: Alors, il y en a plusieurs. D'abord, c'est une conviction profonde, c'est que le livre, l'écrit, c'est évidemment une fenêtre sur le monde. Moi, je me souviens d'un des premiers, des premières dissertations, comme on appelait ça à l'époque en école élémentaire. Une des premières, ça a été de commenter justement cette idée que le livre était une fenêtre sur autre chose. Et j'avoue que je m'étais un peu forcée, quoi, parce que ça peut être un peu poussif, hein, aussi, la lecture quand on est très très jeune. Et justement, on se heurte à cette question du plaisir facile. Que les réseaux vont

0: pour s'émanciper et puis pour appréhender, je le dis toujours en me répétant un peu, mais pour appréhender l'altérité, c'est-à-dire la différence, c'est dans la différence qu'on peut se construire et se construire soi, mais construire, co-construire positivement un monde partagé. Et le livre, c'est ça. Et alors en plus, je vous apprends rien, le quartier latin, c'est le quartier du livre. C'est le quartier du livre et... il ne s'agit pas de se retourner sur le passé, de vivre dans le passé, mais l'identité de ce quartier, qui est le seul au monde à porter le nom en plus d'une langue.
1: Mais oui.
0: D'une langue qui n'est pas morte d'ailleurs, qui est une langue mère, il ne faut jamais l'oublier. Eh bien, ce quartier-là, il s'est construit autour des savoirs, de l'université et donc du livre. Et moi, comme mère, alors là, je reviens
1: comme
0: à...
1: Comme mère ayant le plus grand nombre de librairies.
0: De librairies et de maisons d'édition par habitant. Je défends matin, midi et soir cette identité, non pas parce que je me recroquevillerais sur quelque chose qui aurait d'ailleurs, qui pourrait avoir un intérêt touristique ou que sais-je, ou d'image, mais parce que c'est vital. Et donc, c'est comme ça qu'est née, il y a 11 ans, l'idée de faire un festival. Et c'est un festival qui est à la fois, comme on dit dans le jargon culturel, à la fois exigeant, et populaire. Donc l'exigence va se retrouver, par exemple, mais il y en a bien d'autres choses, du côté de débats organisés à Normal Sup avec Grand Continent, et puis d'une manière plus ludique, mais tellement importante, par des animations musicales et des contes dans les crèches, par exemple.
1: C'est tout l'arrondissement qui vit
0: c'est
1: pendant
0: tout l'arrondissement, il y a un programme pour les bibliothèques, il y a un programme famille, alors... Je suis venue vous voir, mais le programme officiel sort demain. Les équipes ont beaucoup travaillé. Tout est fait quasiment en interne, hein, je le
1: mais
0: précise.
1: Oui.
0: Moi, je n'ai pas d'énormes subventions. Merci à RCJ d'être notre partenaire fidèle, comme FIP, parce qu'on en a... comme on en a besoin, et c'est aussi une très très belle fête. Donc on peut être très exigeant et en même temps être très très populaire. Et il y a maintenant des mini festivals dans le festival. Voilà, un mini festival de philo avec les traversées. Enfin, il y a plein de choses comme ça qui sont extrêmement sympathiques, qui donnent envie tout simplement.
1: Alors, je révèle pas un secret, Marc Velinsky, vous êtes un habitant du 5e, ce qui est très sympa pour vous, hein, parce que vous êtes pas loin de la radio comme ça, quand vous venez faire vos émissions, et en même temps, vous avez participé l'an dernier à ce festival Quartier du Livre. Le bonheur de la lecture, le bonheur de l'écriture, le bonheur de participer quand on est auteur à un festival et de rencontrer aussi ses lecteurs, ça, ce sont plein de jolis bonheurs.
2: Oui, alors c'est plein de jolis bonheurs, et puis c'est vrai, pour rebondir sur ce que dit Florence, que... On est dans une époque où même si on aime lire, on est tellement sollicité par tellement de choses. Mais moi, le premier, je reçois des bouquins pour l'émission et très souvent, combien de livres je commence et je vais pas jusqu'au bout, même des livres qui me plaisent parce qu'on n'a pas le temps, parce qu'on a beaucoup de choses à faire. Alors j'ai pensé à ces gens-là en écrivant ce livre parce que c'est des chapitres avec une forme de bonheur à chaque fois et c'est des chapitres de quelques pages qu'on peut lire à n'importe quel moment. Voilà.
1: Exactement. Donc, moi, je vous
2: et d'ailleurs,
1: il
2: faut pas
1: traite.
2: Les lire les uns les suites.
1: Alors moi, j'ai lu d'une traite parce que intérêt professionnel, voilà. Mais je sais que je les relirai et que je reprendrai aussi le téléphone à côté pour voir tous les tableaux. Alors au programme, Florence Berthoux, ça commence le 30 mai, si je ne me trompe pas.
0: Ah ben non,
1: ah ben
0: franchement,
1: non,
0: le 27 mai au 3
1: oh
0: juin.
1: Là, pardon, je vous ai fait démarrer au
0: le
1: milieu.
0: Le 27 mai.
1: 27 mai.
0: Ah ben oui,
1: donc,
0: le 27 mai
1: mercredi
0: au,
1: prochain.
0: Au 3 juin, voilà. Il y a une librairie éphémère dans la mairie. Il y a des choses inattendues, la projection du film La Fortuna di Seredona de Alessandro Blasetti dans la salle des fêtes. Je vous dis volontairement ça parce que c'est marrant. Le bookshop autour de l'alchimiste. Voilà, il y a les traversées du savoir, mini festival dans le festival avec des tables rondes. Il y a une péniche littéraire Nana, poésie sur scène. Café littéraire autour de Yasmina Kadra.
1: Qui est le parrain du festival.
0: Qui est le parrain. Débat autour de l'égalité devant la loi. Césure faite ses voisins. Enfin, voilà. Et puis surtout, enfin pas surtout, mais il y a un programme famille et moi j'y tiens beaucoup. Donc, il faudra les regarder parce que vous voyez, visite guidée de la bibliothèque de l'Institut du Monde Arabe, des ateliers création de manga, des ateliers l'art du Kamishibai. Il y a des

0: du conservatoire Gabriel Fauré, des dédicaces marrantes qui vont parler aux enfants, moi à nous, mais la princesse des océans de Light Ivani, ça je peux vous dire que ça va faire un tabac. Je le sais, voilà. Alors plein de choses, des jeux de portraits. Vraiment, l'idée c'est aussi de butiner, de se faire plaisir. Et vous savez, cette fameuse notion des sociologues de découvrir la découverte par hasard, la sérendipité. Voilà, on n'avait pas prévu d'eux, mais on va y aller parce que finalement, on se laisse emporter un peu comme en cuisine. On va pas aimer les épinards et puis
1: on va les tester.
0: On va en manger à un moment donné, on va trouver ça exceptionnel parce que ça a été apporté d'une certaine manière. Donc venez. Il y a plein de choses, il y a plein de choses dans les crèches, il y a des choses dans les écoles, voyez, avec des représentations théâtrales à l'école Buffon, l'école Élie Buzyn, l'école des boulangers. Et moi, je suis très fière de ce festival où il y a des formidables partenaires, Bibliothèque sans frontières, par exemple. On aura aussi le salon d'Alicra
1: à la
0: mairie le dimanche. Donc, voyez, c'est plein de choses. Diverses et surtout quand vous allez butiner à travers ça, vous allez voir qu'il y a même des dimensions de solidarité. Là, je parcours le programme et je vois atelier, écrivez une lettre à un senior isolé au foyer bar de la mairie, organisé par l'association Une lettre, un sourire. C'est pas le bonheur, ça?
1: Ah si, c'est le bonheur, ça, Marc Vélin.
0: C'est le bonheur pour celui qui va faire et c'est le bonheur pour celui qui va
1: c'est
0: recevoir.
1: C'est double bonheur.
0: C'est quand même génial.
1: Ça, voilà. C'est le bonheur de la découverte aussi.
0: Démonstration d'éloquence.
1: Ah,
0: le bonheur, à un moment donné, quand on est arrivé à aller au-delà de sa peur légitime, voilà, faire un discours, c'est pas évident, par exemple. Hein. Il y a des élus qui ont été, continuent à être totalement traumatisés, même s'ils n'essayent pas de montrer. Non, mais quand ils font, et pas que des élus d'ailleurs, quand ils font affronter une salle et faire un discours en public, être regardé, forcément jugé, forcément jugé sur le fond et parfois beaucoup plus sur la forme que sur le fond. Donc, c'est marrant les démonstrations d'éloquence aussi. Des masterclass de cinéma. Génial, des masterclass de cinéma. Donc, vous allez avoir plein de
1: choses.
0: Donc,
1: vous avez une semaine complète. Marc Vélinski, sur ce que disait Florence Berthoud, le bonheur de la curiosité. Vous en parlez aussi dans le livre, dans le fait de découvrir, en fait, des choses nouvelles tous les jours. Et c'est ce qui permet d'abord au cerveau de continuer à bien fonctionner et ce qui rend heureux.
2: Oui, c'est vrai, parce qu'on pense toujours que le bonheur, c'est les grandes joies. Les grandes joies, c'est-à-dire, je sais pas, le grand amour, ou on décroche un job, on a un examen, ou on gagne un match, etc. C'est vrai que ça fait partie du bonheur. Mais il y a plein d'autres choses qui font partie du bonheur, et notamment toutes les petites joies de la vie quotidienne. Et ça, c'est encore plus important pour notre état de bonheur que les grandes joies. Les petites joies, le cerveau aime la répétition. Le cerveau fonctionne sur la répétition. Et c'est par la répétition qu'on construit son sentiment de bonheur, sa conscience du bonheur. Alors ça peut être un sourire, ça peut être on prend un café au soleil quelque part, ça peut être on réussit un petit truc, je sais pas.
0: On fait des odeurs.
2: Oui. Voilà, des odeurs. Ou alors je donne un exemple. Il y a un petit test une journée. Qu'est-ce que j'ai réussi? Alors il y a des trucs qu'on rate et puis. Hop, j'ai réussi à prendre un train au dernier moment. J'étais content quand je suis en train de... Ça, c'est tous ces petits bonheurs qu'on les conscientise.
1: Ouais.
2: Et voilà. Et on s'aperçoit que le bonheur, la matière du bonheur, c'est plutôt ces petites joies. D'ailleurs, dernier point, quand on a un deuil ou quand on a un grand malheur, qu'est-ce qui nous répare? C'est pas les grands bonheurs. C'est les petits bonheurs de la vie quotidienne qui, peu à peu, tisse quelque chose autour du malheur qu'on a, enfin, ou du drame qu'on a vécu. Et le bonheur continue à exister même dans le malheur.
1: C'est ce que vous expliquez, on va continuer à en parler. Dans un instant, on va libérer Madame le maire qui va courir dans un autre coin de l'arrondissement. Florence, c'est du 27 mai au 3 juin, le festival Quartier du Livre.
0: Parrainé par Yasmina Kadra,
1: sur le thème Le Bonheur.
0: Comment ça va
1: avec, comme partenaire notamment, RCJ, et nous en sommes très fiers. On fait comment pour avoir
0: plein
1: le programme
0: d'autres. Et ben, vous allez sur, soit vous avez www.quartierdulivre.com, et puis sur le site de la mairie, évidemment, Vous avez tout le programme et puis on a en général évidemment des milliers de programmes qui sont qui sont distribués dans tout le quartier latin. Juste pour rebondir, je crois aussi que dans le bonheur de partager, et ça c'est une spécificité française, il y a la bonne table.
1: Ah oui. Ça, table, il y en a dans l'arrondissement.
0: Et la bonne table, ça peut être quelque chose de très simple. Moi, j'ai toujours en mémoire, c'est pour ça que je parlais tout à l'heure des odeurs, les potages, à l'époque, on disait d'ailleurs les soupes extraordinaires que faisait ma grand-mère paternelle. Et ça sentait deux pièces plus loin. Alors, je sais qu'il y en a qui n'aiment pas les odeurs de cuisine, mais je savais que cette odeur-là, c'était d'abord dans une pièce qui était une pièce commune où on allait se retrouver. Et c'est resté gravé dans ma mémoire à telle enseigne que je me suis rendu compte, sans avoir recours à un psy, que finalement, quand le moral était un peu en berne, eh bien, faire un potage avec cette odeur, il y avait quelque chose qui se passait dans le cerveau. C'est peut-être pour ça que je vais lancer, d'ailleurs... dans quelques jours, le Labo des Saveurs à la mairie, qui va être un vrai, une cuisine, vraiment une cuisine pédagogique. Mm-hmm. On a déjà reçu, d'ailleurs, des élèves pour tester hier, et c'est extraordinaire. Ils ont fait un fraisier, ils sont repartis.
1: Fraisier, hein. J'ai fait une fois, c'est très très dur.
0: Ils ont fait un fraisier avec une diététicienne, et on va faire plein de évidemment de cours de cuisine, mais des cours de cuisine où on apprend à bien manger, y compris il y aura un cours de cuisine chocolat en partenariat avec Ferrandi. Le chocolat, c'est pas 80% de sucre.
1: Non, mais on viendra...
0: Vous êtes au courant ?
1: Bien sûr que je suis au courant. Je prends celui à 70%, moi. Donc, c'est clair. Il faut regarder derrière. Et quand il y a marqué sucre en premier, on prend pas. Voilà. Oui, Marc ?
2: Ah oui, un petit mot par rapport à ce bonheur de la bonne table. Parce que, alors justement...
0: De la table, d'ailleurs. Voilà, pas forcément la bonne.
2: De la table, oui. De la table.
1: On peut très mal manger.
2: Dans ce livre, donc, Pourquoi nous sommes heureux sans le savoir, j'analyse 16 formes de bonheur différentes.
1: Dont on va parler.
2: Et là, alors, évidemment, on a le bonheur hédonique, le bonheur du plaisir, mais pas que. Parce que dans la table, vous avez aussi une autre forme de bonheur qui est le bonheur esthétique. Très important. Très important. La façon
1: table.
2: Dont le plat est fait, etc. Vous avez une autre forme de bonheur essentielle, qui est un des bonheurs essentiels, c'est le bonheur relationnel.
1: Le
2: bonheur
1: c'est le fait
2: relationnel,
1: d'être avec
2: parce des que gens. Bon, on peut manger tout seul et apprécier, mais enfin, c'est quand même un peu dommage. Ouais. Et dans la table se joue quelque chose de la relation humaine. Et finalement,
0: mais la convivialité.
2: Mais
0: hein.
2: Oui, mais que disent les gens au moment de leur mort ? Et ça, c'est étudié scientifiquement. Et beaucoup, ils disent pas j'ai pas assez travaillé. Ils disent pas j'ai pas été assez sur Facebook. Ils disent pas j'ai pas assez gagné d'argent ou j'ai pas. Ils disent « je n'ai pas passé assez de temps avec les gens que j'aime ».
1: Parce que quoi qu'il arrive, on ne passera jamais assez de temps avec
2: les
1: gens
2: qu'on aime. Non, mais c'est une illusion parfois, parce qu'on a passé du temps avec les gens, avec ses enfants, on a passé 20 ans, etc. Mais c'est une illusion, mais c'est ça, c'est un des bonheurs essentiels. C'est pour ça que je termine le livre sur ce bonheur relationnel. C'est quelque chose qui est maintenant prouvé.
1: Avec le nombre de
0: relations. Je peux poser une question, c'est quoi le tableau qui...
1: Il y a plein de tableaux.
0: Oui, alors quel est celui que vous préférez ? Quel est celui que dont vous veut dire il va nous emplir peut-être le plus vous
2: oui.
0: le tableau dans votre bouquin le tableau qui va être le plus lié à un sentiment de bonheur ou de petit bonheur ou bon
2: il y en a plusieurs il y en a pas mal de tableaux bah évidemment j'ai mis Matisse j'ai mis Matisse sur parce que ça c'est vraiment le bonheur hédonique mais vous avez plein d'autres formes de tableaux
1: aussi,
2: etc
1: très beau,
2: par exemple il y a ce tableau hollandais qui représente une famille et une famille complètement foutraque. C'est extraordinaire. C'est un tableau hollandais du XVIIe siècle. Et vous avez des gens qui font les gosses qui boivent de l'alcool, les gens qui jouent, qui boivent, etc. Et c'est une image. C'est une image du bonheur complètement désordonnée et qui est extrêmement intéressante. Il y a plein d'images du bonheur.
1: Eh ben, on va en reparler, nous, dans un instant. Marc Bédinski, qui vous reste avec nous. On va continuer à parler de pourquoi nous sommes heureux sans le savoir aux éditions du CERF. Florence Berthoud, merci. Festival
0: merci.
1: Quartier du Livre, ça
0: beaucoup.
1: Démarre à partir du 27. Mais petite pause musicale, qu'est-ce qu'on attend pour être heureux ? Eh bien, on attend d'aller au festival. À tout de suite.

0: est formidable dans cette chanson de Ray Ventura, Mark Velinsky, c'est que le thème de la chanson, l'écriture, correspond à la musique. Vous êtes un grand passionné de musique, je sais, parce que vous avez créé la chaîne Mezzo. Et là, en fait, les paroles, qu'est-ce qu'on attend pour être heureux? La chanson, elle met tout de suite de bonne humeur.
1: Oui, c'est ça. Mais qu'est-ce qu'on attend pour être heureux? C'est exactement la question.
0: Voilà.
1: C'est-à-dire que on pense que le bonheur est à rechercher. On se dit, s'il m'arrive ça, si je gagne au loto, ou si je suis augmenté, ou si je rencontre l'homme de ma vie ou la femme de ma vie, je vais être heureux. En fait, pas du tout. Pas du tout. Vous serez heureux pendant quelques temps, puis après, vous redeviendrez à une certaine normalité. Non, c'est le contraire. C'est la conscience d'être heureux qui va vous permettre de rencontrer ou pas l'homme de votre vie. Mais la question, à ce moment-là, n'aura peut-être plus grande importance.
0: Alors, dans votre livre, Mark Velinsky, vous expliquez dès le prologue, ce qui m'a définitivement convaincu de suivre la piste du bonheur, c'est qu'au hasard de mes lectures, je suis tombée un jour sur une carte, oui, une véritable carte géographique du bonheur. Parlez-nous de cette carte et du fait qu'il y a donc, si je ne me trompe pas, 16 formes de bonheur que vous allez nous détailler en fait tout au long du livre.
1: Voilà, c'est ça, c'est une il y a à Harvard, il y a des gens qui ont compilé des études sur le bonheur et qui ont dit bah voilà, on a pris toutes les études sur le bonheur qu'on a fait depuis les années 30 parce que c'est des études très anciennes où on pose des questions, etc. Et on sort une carte du bonheur. Voilà, il y a 16 formes du bonheur. C'est une compilation de toutes ces études-là. Donc, alors, on peut dire qu'il y a 15 formes, il y a 12 formes, etc. Il y a d'abord les bonheurs de la sensibilité. Hein. Donc, c'est le bonheur des sensations, des petites sensations, des grandes sensations, du plaisir. Mais aussi le bonheur beaucoup plus de ce qu'on appelle le bonheur chéronique et plus le bonheur de l'extase, une forme de bonheur. Vous avez les bonheurs intellectuels. Hein. Le fait d'être absorbé dans une tâche, oui, etc. Et vous avez aussi les bonheurs de l'action. C'est-à-dire, quand on agit, quand on fait un certain nombre de choses,
0: quand on fait les bonnes actions, c'est le bonheur d'être.
1: La maîtrise, les compétences, l'accomplissement, le bonheur harmonique, tout ça, c'est des bonheurs qui sont un petit peu différents. Donc, et ces bonheurs se mélangent dans la vie.
0: Oui, heureusement. Voilà. C'est pas l'un après l'autre.
1: Ils sont tous mélangés et ça forme une espèce de symphonie du bonheur qui nous accompagne en permanence. Je suis absolument persuadé que le bonheur est le tissu même de l'existence.
0: Mais oui, alors ça, je suis d'accord avec vous. Alors, au fur et à mesure, je l'ai dit, de la lecture, il y a ces QR codes qui nous renvoient à des tableaux, où il y a une sculpture aussi, mais majoritairement, ce sont des tableaux. Vous parlez beaucoup de musique aussi dans le livre, et on y reviendra.
1: Ça renvoie aussi à des vidéos, à des chansons.
0: C'est assez génial. Comment vous avez eu cette idée, et comment vous avez choisi de se dire, bah, tiens, tel tableau de Matisse ou tel tableau de Picasso, ça renvoie plutôt à telle forme de bonheur qu'à telle autre?
1: Alors ça, c'est des choix très personnels. Et c'est ça, pour d'autres personnes, ça peut être complètement autre chose. Et j'ai voulu illustrer parce que j'aime bien, on parlait du livre à l'instant, et le livre, je pense, pour se développer, pour renaître d'une certaine façon, parce que le livre est un petit peu en difficulté actuellement à cause du multimédia, j'ai voulu faire un livre qui soit une espèce de centre d'un écosystème multimédia. C'est-à-dire, le livre envoie des musiques, le livre envoie des tableaux, le livre envoie... J'en ai pas mis trop pour pas saouler le monde.
0: Mais
1: quand même, ça renvoie, par exemple, à une chanson de Gainsbourg, à une chanson à une petite vidéo, à une interview aussi, parfois, qui peut être sur les réseaux. Et alors, ça donne tout de suite au livre une dimension plus importante.
0: Ouais. Et ça permet, effectivement, comme vous l'avez dit, d'ouvrir encore sur autre chose. Alors, il y a ce qui est appelé dans l'échelle du bonheur, l'état de satisfaction. Et vous renvoyez là deux livres qu'on avait eu le plaisir de recevoir aussi sur cette antenne. Les trois kiffs par jour de Florence Servan-Schreiber. Et évidemment, le Philippe Delerme, la première gorgée de bière. Ça aussi, ça renvoie à ce que vous disiez tout à l'heure en début d'émission, ce n'est pas l'état continu, c'est tous les jours et trouver du bonheur tous les jours.
1: Alors, trois kiffs par jour, c'est un livre qui est très dynamisant, je trouve. Et alors, j'ai fait un test à partir de ce livre-là. Ça vient aussi de ce qu'on appelle la psychologie positive. C'est-à-dire, plus on accumule les expériences positives, plus on est heureux. Et quand on commence à être conscient de ces trois kiffs, c'est-à-dire qu'on se dit, il faut prendre conscience de trois choses agréables. Ça peut être des toutes petites choses. Un sourire, ça peut être des toutes petites choses. Et à ce moment-là, quand on commence à découvrir ça, et ben finalement, qu'est-ce qui se passe? C'est que la vie vous en offre de plus en plus. Vous conscientisez de plus en plus et c'est pas trois kiffs par jour. Après, c'est cinq kiffs, 10 kiffs, 100 kiffs. Donc c'est véritablement quelque chose qui vous ancre, qui vous conscientise sur ce petit bonheur de l'existence qui est lui-même le tissu même de la vie.
0: Alors vous racontez aussi dans le livre, Marc Wielinski, pourquoi nous sommes heureux sans le savoir, aux éditions du Cerf. Vous dites à un moment donné, il y a deux destins, deux résiliences. Et vous racontez aussi beaucoup d'anecdotes personnelles dans le livre, famille ashkénaze, évidemment, comme votre nom l'indique. Et vous parlez d'un ami de votre oncle, rescapé de la Shoah, et de son parcours. Et pour avoir, et vous et moi, eu le bonheur, parce que c'est un bonheur aussi, la leçon de vie que nous donnent ces rescapés de la Shoah, d'échanger avec eux, on est toujours frappé effectivement par cette forme de résilience et de lutte pour le bonheur encore plus vivace finalement que quelqu'un d'autre.
1: Oui, oui, c'est vrai. Alors je parle de ça parce que effectivement, je suis né 13 ans après la Shoah, dans une famille extrêmement meurtrie par ça, et je parle de ces destins de résilients parce que la résilience, qui est une forme de bonheur. Mmh. Et qu'a développé des gens comme qu'ont développé Viktor Frankl, etc., Boris Cyrulnik. La résilience, c'est-à-dire le fait de surmonter les épreuves et de devenir finalement de vivre plus intensément après les épreuves, est née d'une certaine façon de la Shoah. La plupart des gens qui ont Bien parlé sûr. De cette résilience, c'est des gens qui avaient vécu la Shoah, ce sont des psys ou des psychothérapeutes ou des neurologues juifs. Et
0: on va vous amener un petit verre d'eau.
1: Excusez-moi. Oui, un petit verre d'eau.
0: Ça va arriver.
1: Et donc, j'ai parlé et j'ai mis deux destins en parallèle. Mm. Le destin de quelqu'un qui était un enfant de la Shoah, qui s'appelait Sam Flatow Sharon.
0: Mais oui.
1: Et que j'ai connu dans ma jeunesse, qui m'impressionnait beaucoup parce qu'il était d'une joie de vivre absolument extraordinaire. Mais bon, c'était quand même un peu un truand.
0: Oui.
1: Et il est allé en Israël, il s'est fait élire à la Knesset parce qu'il avait tellement de casseroles qu'il cherchait l'illimité. C'est pas du tout. Moi, il m'impressionnait, mais enfin, c'est pas du tout un exemple à suivre. et puis, il y a Boris Cyrulnik qui a vécu presque la même chose, parce que lui aussi est un enfant qui a échappé à la Shoah. Et lui, c'est plutôt, il l'a découvert, il est devenu un des neurologues les plus connus mondialement. Donc, c'est le côté obscur de la force et le côté lumineux de la force.
0: Voilà. Et de la résilience. Alors, vous parlez aussi à un moment donné, Marc Wielinski, de Michel Petrucciani, que vous avez bien connu, pianiste de jazz français, comme vous dites, qui a transcendé son handicap pour devenir l'un des plus grands virtuoses de sa génération. C'est vrai que c'était, pour les plus jeunes qui nous écoutent, taper son nom sur Internet et vous voyez, c'était
1: Michel Petrucciani,
0: un génie.
1: C'est extraordinaire, c'était il mesurait 80 cm, ouais. Il avait la maladie de Verre, il pouvait pas marcher, etc., il est mort assez jeune. Et il avait et quand on le hissait à son piano, il faisait une musique d'une joie et d'une inventivité extraordinaire. Et ça, c'est effectivement, c'est une des figures de la résilience que je trouve absolument, absolument extraordinaire. Comme quoi, on a le bonheur même. On peut être, parce qu'il avait une forme de bonheur, bien sûr.
0: Bien sûr.
1: Alors, évidemment, il souffrait, il n'était pas content d'être comme ça, mais il transmettait une forme de bonheur absolument extraordinaire.
0: Ouais, il avait trouvé sa source de bonheur et qui permettait en plus d'offrir du bonheur aux autres. Alors, dans les 16 formes de bonheur, on peut pas parler toutes, mais évidemment, vous allez lire le livre de Marc Wielinski. Il y a ce que vous appelez le bonheur vital. C'est quoi le bonheur vital?
1: Alors, le bonheur vital, c'est simplement le bonheur de se sentir en vie. Et ça, on y fait pas assez attention, c'est-à-dire que c'est un bonheur qui nous suit partout. C'est peut-être le plus constant, mais quand est-ce qu'on s'aperçoit que ce bonheur vital, justement, c'est quand il est parti, quand on est malade, ou quand on est vieux, quand on est fatigué. C'est quand même dommage de pas jouir de ce bonheur au moment où on peut. Au moment
0: normalement,
1: où on a
0: ça
1: pas,
0: devrait être quand on se réveille le matin, dès qu'on ouvre les yeux.
1: Boum, alors, bien entendu, les grands sportifs jouissent de ce bonheur vital, ce bonheur de sentir leur corps jusqu'au bout, jusqu'aux limites, jusqu'à la douleur parfois. Ouais. Mais il y a une espèce de bonheur qui va jusqu'à la douleur. Et ce bonheur-là, c'est facile. Il est facile à sentir simplement se dire, je suis en vie, j'ai pas de problème particulier, je me sens bien. Donc, il y a cette forme de bonheur qui m'accompagne en permanence.
0: C'est ce que vous dites sur les sportifs aussi à plusieurs moments du livre. À un moment donné, vous êtes au Mont Ventoux. Alors vous êtes en voiture et puis vous voyez ceux qui galèrent en vélo. Et on a tous eu cette réflexion de se dire, mais pourquoi ils s'emmerdent comme ça? Et à faire des trucs comme ça en vélo dingue ou à aller, enfin, on sait bien sur tous les sports comme ça un petit peu extrêmes. Bon, bah, parce que ça provoque du bonheur.
1: Mais oui,
0: à
1: alors...
0: la fin.
1: Mais on comprend pourquoi. Moi, je comprenais pas. Donc, je montais, je suis souvent allé au Ventoux et je voyais passer les gens qui disaient, mais c'est des pentes extraordinaires, ça dure, toi. Et il y a même des gens qui font trois fois le Mont Ventoux dans la journée par trois chemins différents.
0: Ah,
1: rendez compte,
0: ça,
1: on monte à 1800 mètres quand même.
0: Ouais.
1: Avec la chaleur, etc. Je me suis dit, mais qu'est-ce qui fait que les gens peuvent aimer souffrir? En fait, ce qu'il faut comprendre, la clé de ça, c'est que lorsque vous souffrez de la faute des autres, c'est une grande souffrance, mais lorsque vous vous donnez un objectif et que la souffrance, c'est vous qui vous voulez imposer, là, vous arrivez à une forme de bonheur. Alors moi, je ferais pas ça parce que c'est peut-être pas ma forme de bonheur.
0: Oui, moi non plus, je vous rassure.
1: Et Sandrine non plus. Mais pour certains, ils vont aller chercher... Alors il y a d'autres formes de bonheur aussi. Il y a le fait que on ressent quand même des sensations qui sont... vous avez de la dopamine, vous avez toutes sortes de substances qui arrivent lorsqu'on fait des gros efforts. Mais on arrive à comprendre que... Il peut même y avoir des efforts du bonheur pendant l'effort et même parfois un bonheur décuplé.
0: Alors, il y a ce bonheur vital dont vous parlez, Marc Velinsky. Et puis, il y a ce qu'on peut relier plus à l'intellect, au cerveau. Il y a la joie de comprendre. Comprendre rend heureux quand on comprend un exercice de maths ou quand on comprend effectivement ce qu'a voulu dire un auteur ou autre. Ça arrive directement au cerveau et on est content, comme les enfants sont contents quand ils apprennent finalement tous les jours quelque chose.
1: Oui, absolument. Ce bonheur, alors, il est très fondamental parce qu'il est à la base de la science.
0: Mmh.
1: Le bonheur de comprendre. Vous savez, c'est tout simple. C'est Eureka.
0: C'est la pomme.
1: C'est Arrakis, Archimède qui sort de son bain tout nu et qui dit, j'ai compris. Ce bonheur de comprendre, c'est-à-dire d'un seul coup, une loi, d'un seul coup, le monde s'éclaire, d'un seul coup, vous comprenez quelque chose. Et là, ça, c'est une forme de bonheur qui est que vivent les étudiants, mais pas que.
0: Oui.
1: On peut vivre dans la vie quand, par exemple, on est dans une situation absolument inextricable, on comprend pas. Puis d'un seul coup, on voit la solution. Ça arrive. Ah, ça, c'est une forme de bonheur aussi dont il faut avoir conscience.
0: Alors, cette joie de comprendre, ça marche aussi avec, vous racontez, le plaisir d'être observé, absorbé, pardon, vous voyez, le lapsus, le plaisir d'être absorbé dans une activité qui va faire que vous êtes tellement plongé dedans que vous allez en être heureux et vous allez oublier tout le reste. Alors, vous parlez de différentes activités et notamment du retour de ce qu'on appelle les loisirs créatifs, ça c'est assez drôle.
1: Oui, absolument, parce que l'absorption, c'est ce que les Américains appellent le flow.
0: Oui.
1: C'est une forme de bonheur. Et à la limite, peu importe dans quoi vous êtes absorbé. Parce que, voilà, les gens qui font des collections de timbres, par exemple.
0: Oui, voilà.
1: Exemple. Ou alors, vous avez des gens qui font des tours Eiffel avec des allumettes.
0: Oui.
1: Et là aussi, je comprenais pas, mais c'est 3 heures, 4 heures, une journée, une année, un siècle à faire des bonheurs, à faire une tour Eiffel en allumettes. Et ben, ce bonheur qu'il va chercher, c'est ce bonheur de l'absorption, c'est-à-dire vous êtes complètement investi dans une tâche. Vous prenez une allumette, vous la mettez, elle tient, vous en prenez une autre et la mettez. Vous êtes absorbé. C'est ce bonheur-là que les gens recherchent.
0: Moi,
1: il y a ce bonheur-là
0: puzzles.
1: Et puis il y a le bonheur de l'accomplissement une fois que vous avez fini.
0: Vous faites
1: le
0: quoi,
1: facteur
0: vous
1: cheval.
0: Voilà le facteur cheval.
1: Le facteur cheval qui a été construit pendant toute sa vie et qui signe à la fin en disant voilà ce qu'on peut faire avec rien, avec 3 bouts de ficelle pendant
0: et
1: toute
0: voilà,
1: une vie.
0: Voilà le facteur cheval, voilà. Combien de temps il avait signé, vous l'avez dit à la fin, facteur cheval, son palais idéal, 1879-1912, 10 000 jours, 93 000 heures, 33 ans d'épreuve, je voulais prouver ce que la volonté peut faire.
1: Alors on peut dire que ces gens-là sont des fous, ils passent leur temps à faire des petits trucs comme ça, mais pas du tout, pas du tout. Ce bonheur, c'est une forme de bonheur et ils ont été au bout de cette forme de bonheur.
0: Alors, plus on avance dans le livre, Marc Velinsky, plus on arrive à d'autres types de bonheur. Et vous nous parlez de ce que vous appelez le bonheur harmonique et évidemment qu'il y a un bonheur lié aussi à ce qui est religion et ce qui est effectivement plus dans la religion catholique, du l'ordre, du dialogue ou de ce qu'on
1: appelle l'extase. Dans l'ordre
0: intangible
1: aussi. Hein.
0: Oui, oui.
1: Il y a une forme de bonheur. Vous parlez du pile-poule.
0: Oui.
1: Dans une émission qui s'appelle Pile-poule.
0: Mais ça, dans c'est la joie dans de la discussion aussi, oui.
1: Dans la discussion talmudique, il y a une forme de bonheur. Il y a une joie, il y a une joie intellectuelle. Il y a aussi de l'humour. Il y a un bonheur relationnel. Et puis il y a aussi des bonheurs extatiques.
0: Oui.
1: Dans le judaïsme aussi.
0: Mais alors, c'est vrai que vous racontez notamment je crois que c'est Thérèse hein, d'Avila dont vous parlez. Ces bonheurs extatiques, ils sont pas donnés à tout le monde. C'est peut-être plus une catégorie de personnes. Mmh. Ou alors, est-ce que tout le monde peut arriver à tous les bonheurs?
1: Ouais. Alors, Thérèse d'Avila, c'est extraordinaire. Pour la petite histoire, c'est quand même une descendante de juifs maranes. Hein.
0: Oui, oui.
1: Voilà. Donc, et elle, c'est effectivement le bonheur extatique, c'est-à-dire qu'elle est traversée par le bonheur divin. Et j'ai voulu parler des petits bonheurs de la vie, et j'ai voulu parler aussi de ces types de bonheurs qui ne sont pas donnés à tout le monde, mais qui existent. Et on n'est pas à l'abri d'un bonheur extatique. C'est-à-dire qu'on n'est pas à l'abri d'une extase. Il y a des gens qui se sont convertis comme ça, parce que d'un seul coup, ils ont été traversés par un bonheur qui leur venait d'ailleurs. Mmh. Voilà, vous avez ce bonheur extatique, et vous avez ce bonheur nirvanique, dont je parle à la fin, qui est un petit peu différent, parce qu'il est beaucoup moins... Et le bonheur extatique est un bonheur d'essence, c'est-à-dire on se sent apporté par l'Éternel, par Dieu, etc. Et le bonheur nirvanique, c'est plus alors un travail de toute la vie, c'est le Dalai Lama, etc. Mmh. Et une forme de sagesse à laquelle vous arrivez.
0: Alors, ça sera peut-être un des sujets de philo là, du bac prochain, mais il y en a eu des sujets de philo comme ça. Est-ce qu'on peut être heureux si les autres ne le sont pas? Question, Marc Zelensky.
1: Oui,
0: alors, parce qu'à la fin de votre livre, on va y arriver, on parle du réseau et du bonheur relationnel.
1: Absolument, parce qu'on est dans une période où on parle beaucoup du développement personnel. Mm. C'est-à-dire, c'est une forme de bonheur particulière qui est très intéressante, c'est le bonheur eudémonique. Ça vient d'Aristote, Spinoza. C'est-à-dire, on va au bout de soi-même, on réalise toutes ses potentialités. Le problème, c'est que le développement personnel, il est personnel. Et à quoi ça sert, comme vous dites, Sandrine, à quoi ça sert d'être heureux quand tout le monde est malheureux autour de soi? Ça n'a aucun sens. C'est pourquoi le bonheur, celui sur lequel je finis, c'est l'article dont je me suis inspiré, qui termine par ce bonheur, qui est une découverte récente, qui n'existait pas forcément dans les sagesses antiques. C'est le bonheur relationnel. Voilà. C'est ce bonheur avec les autres. C'est la forme la plus, à mon avis, la plus humaine, la plus aboutie, la plus puissante du bonheur humain.
0: Et il y a une échelle comme ça de bonheur relationnel. Les gens qu'on va croiser dans la rue, les collègues de travail, et puis ensuite, effectivement, ça monte comme ça.
1: Parce quand on dit bonheur relationnel, on imagine les gens que j'aime, c'est-à-dire son compagnon, sa compagne, ses parents, ses enfants, etc. Ça, c'est bien envie de... Mais il y a et d'autres strates beaucoup plus légères, les collègues de travail, voire tous les gens qu'on rencontre dans la vie. Avec un petit sourire, un petit mot, etc. Et ça, c'est extrêmement important. On le sous-estime, le bonheur relationnel. La politesse, c'est une forme de bonheur relationnel. Tous ces bonheurs-là, c'est pour ça que c'est si dramatique. Les yeux, quand vous croisez un regard, c'est pour ça que c'est si dramatique, je trouve, de voir les gens dans la rue dont les yeux sont plongés dans leur smartphone.
0: On se prive,
1: à mon avis, de 10 à 15 ou 20% de bonheur quotidien, simplement en ne croisant plus le regard des gens.
0: Alors, vous le dites à la fin du livre, et tout le monde peut faire ce petit exercice, qu'il y a plein de petits exercices aussi qu'on peut faire et que vous incitez à faire, Marc Zelensky, dans ce livre, Pourquoi nous sommes heureux sans le savoir, aux éditions du Cerf. À la fin, on teste les sourires et le mot gratuit.
1: Ouais. Les sourires, ça. Alors, c'est un petit test que j'ai imaginé à partir de cet article. Et je me suis dit, je vais faire une collection de sourires.
0: Mais
1: je suis sorti de chez moi. J'ai commencé à faire des sourires aux gens. Alors, on a l'impression qu'on fait des sourires. Eh ben, on récolte du sourire.
0: Je suis d'accord avec vous.
1: Mais ceux qui sourient, on récolte des petits mots, des sourires, etc.
0: Et ceux qui sourient le plus facilement et à qui vous rendez les sourires, il faut bien le dire, généralement, c'est les enfants et les personnes âgées.
1: Ouais.
0: Qui ont ce naturel-là.
1: Absolument.
0: Les enfants parce qu'ils ont le naturel de l'enfant et les personnes âgées parce que peut-être ils ont moins de sourires ou moins de personnes qui, dans le lien relationnel.
1: Mais nous, on n'ose pas souvent sourire aux gens. On n'ose pas là aller et du coup, même quelqu'un qui fait la tête. J'irais même quand vous êtes servi au Franprix par une caissière qui fait la tête, faites-lui un grand sourire. Vous allez voir, ça va la surprendre. Puis d'un seul coup, elle va changer. Je dis elle parce que c'est souvent des femmes.
0: Oui.
1: Elle va changer d'attitude. Ça c'est assez marquant. Donc pensons quand on pense au bonheur relationnel, ne pensons pas uniquement à ce qui est évident. Aux grands, à ceux dont on est proche, pensez aux petits liens, au lien faible qui nous relie aux autres.
0: Et pensons aux éléphants. Pourquoi aux éléphants, Marc Belinsky ?
1: Parce que les éléphants sont, parmi les mammifères, probablement les... Il y a un petit bestiaire hein, dans mon...
0: Oui,
1: voilà.
0: Mais
1: c'est-à-dire
0: oui.
1: que je m'improvise, je vais chercher un petit peu l'animal bonheur, qui
0: mais
1: prend
0: oui.
1: des formes à chaque fois tout à fait différentes.
0: Oui, parce que vous voyagez.
1: Voilà,
0: vous
1: je voyage, je prends l'animal bonheur. Et c'est vrai que l'éléphant représente le bonheur relationnel, parce que l'éléphant est capable de protéger un enfant, même s'il n'est pas son propre enfant. Il est capable d'aider une bête malade, il est capable, c'est un relationnel, c'est à la fois la puissance d'éléphant et un relationnel extrêmement puissant, très proche du relationnel humain.
0: Je ne sais pas si vous avez vu cette vidéo qui était il y a quelques jours qu'on a vu tourner, une maman éléphant qui n'arrivait pas à réveiller le bébé éléphant, elle le poussait, on voyait que le bébé, et vous la voyez, c'est incroyable, elle va avec sa trompe aller taper sur l'épaule du soigneur, et en lui montrant avec la trompe comme ça, et le soigneur va bousculer un peu plus le bébé éléphant qui va se lever, tout finit bien, il va voir sa maman, mais c'est incroyable.
1: Il y a une intelligence de ce bonheur relationnel qui est très puissante.
0: Alors quel bonheur ça vous a apporté, Marc Belinsky, d'écrire ce livre ?
1: Je l'ai écrit. Alors il était deux fois plus gros. Mon éditeur m'a demandé de le réduire parce qu'il m'a dit mais personne lira un livre aussi gros. Et donc je l'ai réduit, mais c'était bien parce que j'aurais pu écrire beaucoup plus. Alors, c'est une expérience personnelle.
0: Mais oui.
1: C'est une expérience personnelle. C'est ce que j'ai pris cet article, je me dis allez, je vais tester toutes les formes de bonheur qui sont là-dedans. Et c'est ce à quoi j'invite le lecteur, c'est-à-dire tester ces formes de bonheur. Il y en a qui vous reparleront pas.
0: Oui.
1: Le bonheur chéronique, par exemple, c'est pas donné à tout le monde. Mais les petits bonheurs de l'existence, le bonheur de l'absorption, le bonheur de l'accomplissement. C'est-à-dire quand vous faites un truc, vous êtes allé jusqu'au bout, là, il y a un vrai bonheur, on le sent, c'est physique. Tous ces bonheurs-là, non seulement ils sont accessibles, mais vous les vivez chaque jour, sans toujours vous en apercevoir.
0: Le bonheur de voir enfin, là, par la fenêtre du studio, le soleil qui va être là pendant plusieurs jours, ça, c'est extrêmement important. Ça s'appelle « Pourquoi nous sommes heureux sans le savoir ? Les étonnantes révélations de la science du bonheur aux éditions du CERF » avec une très belle couverture, hein. On est d'accord, bleu et jaune. On vous retrouve dimanche dans Pilpoul, Marc Belinsky avec Bernard Attali.
1: Avec Bernard Attali, absolument.
0: Ça va être génial. Et on va terminer avec Michael Jackson. Pourquoi ? D'abord, parce que Michael Jackson, ça apporte beaucoup de bonheur quand on l'écoute, et parce que grâce à vous, je peux dire que je suis à une personne de Michael Jackson. Vous connaissez l'histoire comme quoi on est tous à cinq personnes du président des États-Unis. Donc je cherche, grâce à vous, je suis à une personne de Michael Jackson, et vous en parlez, et là, c'est un sacré bonheur. Vous voulez bien nous le raconter pour conclure ?
1: Oui, absolument. Quand je dirigeais la chaîne Mezzo, j'ai obtenu la possibilité de transmettre quelques minutes d'un concert de Michael Jackson, et je me suis retrouvé derrière Michael Jackson, alors que les caméras étaient devant. Je voyais pas la scène, je ne voyais que le dos de Michael Jackson, à qui j'ai parlé quelques instants, et c'est avec 20 000 personnes dans l'aréna de Nice, qui étaient devant, et c'était vraiment une expérience quand même relationnelle, absolument extraordinaire. Puis c'est un personnage qui radiait.
0: Ah bah oui.
1: Il irradiait, je veux dire que il était surhumain quelque part.
0: Voilà. Eh bien, écoutez, vous en saurez plus en lisant aussi le livre Marc Belinsky, qui était donc le BF de Michael Jackson, ou presque pendant quelques minutes. Merci beaucoup,
1: Merci
0: Marc.
1: Sandrine.
0: On se quitte avec Michael Jackson, et dans quelques instants, à 12h, vous allez retrouver... Ah ouais, ça te rend heureux, ça. Choix de Théo à la réalisation technique, ça, c'est clair. Dans quelques instants, à 12h, le journal présenté par Elsa Parienté. Très bonne fête de Shavuot à toutes et à tous. 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

0: 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Un livre, un lecteur, Florence Berthoux, maire du 5e arrondissement.
1: Bonjour Arnaud Laferrère.
2: Bonjour Madame le maire, je suis un de vos administrés.
1: Je suis là avant tout pour animer une émission qui me passionne et j'espère qu'il passionne nos auditeurs, qui est dédiée à l'écrit, aux auteurs, qu'on fait découvrir ou redécouvrir. Et merci, cher Arnaud Laferrère, de mettre, si j'ose dire, les lumières aujourd'hui sur un grand monsieur de la poésie, de l'écriture, mais qu'on a, il faut le dire, oublié, sauf j'y reviendrai dans le cinquième pour au moins une raison, c'est qu'il a laissé une merveilleuse maison d'édition, Caractère, rue de l'Arbalète. Quelques mots sur vous, qui, si j'ai bien compris, passez votre vie entre Israël et la France.
2: Oui, je travaille en France, donc je suis quand même plutôt en France, mais j'ai de la famille en Israël, une maison en Israël,
1: en tout cas,
2: donc oui, j'y suis très attaché.
1: En tout cas, vous y êtes très attaché, vous avez un parcours brillant, enfin, des études brillantes déjà, normale supérieure, l'ENA, vous êtes à la cour?
2: J'étais à la
1: vous
2: cour,
1: étiez.
2: Je suis dans l'industrie depuis près de 20 ans maintenant.
1: L'industrie nucléaire,
2: oui.
1: On peut le dire?
2: On peut le dire.
1: On peut le dire. Vous avez travaillé notamment au cabinet de Nicolas Sarkozy, comme président, comme ministre.
2: Quand il était ministre de l'Intérieur. Comme je venais de la Cour des comptes, j'étais le budgétaire.
1: On a toujours besoin de budgétaires très importants parce que dans les ministères, évidemment, les budgets, c'est quand même le nerf de la guerre. Vous écrivez des ouvrages qui ont quand même beaucoup pour thème le rapport à la Bible.
2: Oui, les deux derniers étaient vraiment sur ce sujet-là, puisque chez Odile Jacob, donc encore un voisin, j'ai publié un livre sur une lecture politique de la Bible, et un autre sur l'éternité des Juifs. Quelle est la raison qui fait que ce peuple, malgré tout ce qui était fait pour qu'il disparaisse, n'a pas disparu.
1: En un mot.
2: C'est quand même 250 pages à résumer. Alors, pas un mot, mais trois. puisque le livre est autour de trois grandes parties. La première, c'est sur la conception que ce peuple a de lui-même. C'est un peuple famille, c'est un peuple qui veut subsister comme une famille veut subsister. La deuxième est sur les valeurs. C'est un peuple qui, pendant toutes ces millénaires d'exil, a su qu'il devait revenir pour créer une société plus morale, pour créer une société conforme aux valeurs de la Torah. Et la troisième, c'est le rapport très particulier qu'a le peuple juif avec été conforme aux valeurs de la Torah. Et la troisième, c'est le rapport très particulier qu'a le peuple juif avec l'Éternel.

0: qui transparaissait aussi, c'était ce rapport singulier à la Terre, mais la Terre en tant que porteur aussi de plein de valeurs.
1: De valeurs. C'est une Terre qui est un objectif plus qu'elle n'est une origine.
0: Voilà. Alors, vous venez nous faire découvrir Bruno Rocher. Bruno Durocher, dont le nom, lapsus d'ailleurs révélateur, parce que vous allez sans doute revenir sur l'origine aussi de son nom, puisque il s'appelait Kaminski.
1: Il s'appelait Kaminski, mais même ce nom était le début, finalement, d'une quête métaphysique et d'une quête existentielle. Il écrit « Je suis né le 4 mai 1919 de parents qui n'existaient pas ». L'histoire est la suivante. Sa mère était une juive de Cracovie très bien intégrée. Elle s'appelait Glückstein. Elle était médecin.
0: Médecin, quand même, à l'époque.
1: On parlait pas yiddish dans la famille. On parlait même un peu polonais, mais surtout français, pour montrer qu'on faisait partie de l'élite. Cette jeune femme a eu un enfant d'un officier autrichien qui passait par là, dont Bruno Durocher n'a jamais dit le nom, peut-être même ne le connaissait-il pas, sa famille ne sait pas, mais il n'a jamais dit le nom de son père. Et sa mère a dit « Je ne vais pas l'appeler Glückstein, ça te pose quand même trop de problèmes, je ne vais pas l'appeler von der... » parce que la famille autrichienne risque de venir le récupérer. Et donc, elle a tout simplement inventé une identité.
0: C'est incroyable.
1: Elle a présenté l'enfant en lui donnant des parents qui n'existaient pas. Et le nom Bronisław Kaminski, c'est un nom polonais très typique. Polonais, catholique, même si... En fait, il y a quelques juifs qui s'appellent comme ça aussi.
0: Comme ça,
1: Kaminski. Mais c'est un nom qui sonne très polonais. C'est Jean Dupont, c'est Patrice Martin, vous voyez, c'est l'équivalent. Ça veut dire Bruno Durocher.
0: Voilà, ça veut dire Bruno Durocher. C'est un parcours absolument incroyable. Alors, vous venez nous parler du livre de l'homme. En tant que tel, celui-ci, il est introuvable. J'ai dû aller la maison d'édition Caractère, oui. Et c'est donc vraiment un original que m'a passé Nicole Gallia, fidèle compagne qui perpétue la flamme la flamme de son illustre compagnon Marie. Kaminski, poète, on le décrit toujours, on dit c'est un poète, un écrivain d'origine polonaise, mais un écrivain français qu'on a d'ailleurs surnommé très tôt le Rimbaud. Oui. De la poésie polonaise, c'est incroyable.
1: Oui. Ah ben, l'histoire est incroyable. Donc cet enfant né avec une identité façonnée de toutes pièces, il est élevé comme un Polonais catholique. Sa mère ne lui dit pas qu'il est juif.
0: Incroyable.
1: Et il est élevé dans des écoles catholiques. Et c'est sa tante qui un jour lui dit, mais tu sais, parce que l'adolescent commençait à tenir des propos antisémites, il disait, mais tu sais, toi aussi, hein.
0: Toi aussi. Attention.
1: Voilà. Et commence à ce moment-là.
0: Beaucoup d'antisémitisme, pardon de vous interrompre, en Pologne, on a oublié ça, mais les années 20, les années 30, et puis après, il y a beaucoup d'antisémitisme.
1: Bien sûr, donc on est dans la Pologne des années 30, et commence une période de révolte adolescente, en effet assez rimbaldienne.
0: Ouais.
1: Ce qui est intéressant dans le livre, c'est qu'il parle de la révolte, il ne parle pas de la création littéraire qui l'a accompagnée.
0: Ouais.
1: C'est une autobiographie, mais c'est une autobiographie où manque peut-être l'essentiel.
0: Bien sûr, mais en même temps, ça donne envie. C'est une porte ouverte.
1: Voilà.
0: Hein. Le livre de l'homme, c'est une porte ouverte
1: On va en parler, parce que je trouve que c'est une autobiographie à la fois aussi complète et avec des trous aussi fondamentaux. Les trous montrent ce qui est recherché. Au fond, toute la question de sa vie, et c'est, à mon avis, un auteur majeur. Il n'a pas été canonisé comme d'autres, mais il était reconnu comme tel par les Français quand il est venu. Donc commence en 1934, une période de révolte. Tout d'abord, puisqu'il apprend qu'il est juif, il se rapproche du peuple juif. Ensuite, ça ne lui plaît pas. Après s'être fait circoncire à 15 ans, il repart et il mène une vie de voyou. Il vole, il va voir les filles,
0: c'est incroyable.
1: Il échappe. Voilà. Et en même temps, il écrit.
0: Ouais.
1: Premier ouvrage à 17 ans, immense succès littéraire. Et en effet, les Polonais, c'est un ouvrage de poésie en polonais, et extrêmement bien accueilli. Et les Polonais disent, ça y est, nous avons...

0: notre Rimbaud.
1: Voilà. Et il va y avoir... Alors, quand on regarde... et pour le coup, ça, on le perçoit en lisant le livre de l'homme. Quand on parcourt comme ça la vie de Bruno du Rocher, on a l'impression que c'est une vie quand même d'épreuves. On va y revenir parce que les épreuves sont absolument incroyables. Et puis la lumière, et la lumière, j'imagine que vous allez y revenir, c'est les écrits. Et puis quand même ce lien absolument incroyable au spirituel.
0: Oui.
1: Ce lien incroyable au spirituel. Alors la première des épreuves, c'est... Il est arrêté par les Allemands, et d'une certaine manière, sa mère l'a sauvé en changeant son nom. Parce que oui. il va à Mauthausen, pardonnez-moi,
0: oui.
1: mais s'il avait été juif...
0: Si les Allemands avaient su qu'il était juif, il n'aurait pas survécu.
1: Voilà.
0: Il a survécu 6 ans dans le concentration.
1: C'est quand même incroyable, il sera libéré en 1945.
0: 6 ans dans un environnement où les gens meurent tous les jours, on ne mange presque pas.
1: Et on se dit comment il y en a très peu qui ont survécu 6 ans.
0: Très peu, mais même un an ou deux, c'était exceptionnel. 6 ans, c'est vraiment exceptionnel, je pense que c'est un record. Et ça n'aurait pas été imaginable si les Allemands avaient su qu'il était juif. Il était considéré comme un prisonnier politique, parce qu'il s'était opposé aux Allemands quand il était arrivé. Et c'est vrai que sa mère lui avait sauvé la vie, mais en l'espèce, quelqu'un d'autre lui a sauvé la vie, parce que comme il était connu comme auteur, on aurait pu l'identifier comme juif, pas par son nom, mais si on avait eu sa vraie identité. Et c'est au moment où il est arrêté, qu'un des Polonais collaborateurs, disons les choses telles qu'elles sont, mais qui le reconnaît, qui l'identifie, qui sait que c'est un grand auteur, lui donne des papiers avec encore un autre nom. Donc, il aurait pu avoir le nom de sa mère, le nom de son père, il a eu le nom de parents qui n'existaient pas, il a un quatrième nom dans les camps, et il en aura un cinquième, évidemment, quand il sortira des camps et qu'il ira en France.
1: Mais quand il ira en France, donc... Vraiment, ce livre est passionnant parce que il nous fait goûter un peu de tout ça. Alors, il va perdre toute sa famille.
0: Toute sa famille meurt dans les camps.
1: Toute sa famille meurt dans les camps. Et alors, on se dit, mais pourquoi et comment, tout d'un coup, il décide d'aller en France et de devenir finalement un écrivain français,
0: oui.
1: ou en tout cas d'être repéré, connu comme un écrivain français.
0: Alors, il en parle dans le livre. Ce n'est pas tellement lui qui décide. Il est récupéré par la Croix-Rouge. La Croix-Rouge a une institution en France.
1: T'as d'autres sont repartis, par exemple, voilà. Vous voyez, en Israël ou dans
0: bien
1: un
0: sûr,
1: autre pays.
0: Bien sûr, il aurait pu finir ailleurs. Alors, il connaissait la langue française depuis son enfance. C'était un signe de statut social qu'il parlait français depuis son enfance. Mais la France était aussi encore... dans les années 1940, un centre de la vie intellectuelle, un endroit bouillonnant, un endroit où on pouvait rencontrer Éluard, Aragon, Camus, Sartre.
1: D'ailleurs,
0: il les rencontre tous. Une fois arrivé en France, il se lance, il parle aussi de cette passion qui le taraude, qui est l'ambition. Donc il parle très bien, un peu comme il parle de la passion sexuelle, un peu comme il parle de la révolte adolescente, c'est-à-dire d'expériences qui s'imposent à lui et à travers lesquels il va chercher son identité, mais qui ne sont pas des éléments de son identité, qui sont des éléments, finalement, de son expérience. Et comment passer de l'expérience à l'identité, c'est tout son trajet, c'est tout ce que raconte le livre.
1: Donc, Éluard lui dira, vous êtes un des nôtres.
0: Voilà.
1: Alors, il faut dire que quand il crée les éditions Caractère, peut-être pas tout dire, mais bon, quand il crée les éditions Caractère, c'est une maison d'édition incroyable, quoi, parce que on a tous les grands qui sont là.
0: C'est extraordinaire. C'est Jean-Paul Lamp ouvre la porte, il croise Gaston Bachelard.
1: Supervielle,
0: Éluard, Camus vient prendre un café. Enfin, on est dans les années 50.
1: C'est incroyable.
0: Et il est chef d'entreprise en même temps, donc il découvre aussi cette dimension nouvelle.
1: Mais alors, il y a ceux qui écrivent et qu'il va éditer, et puis il y a ceux qui vont illustrer. Et on
0: Absolument.
1: A l'impression, alors c'est tous les plus grands. C'est tous les plus grands.
0: Voilà.
1: Alors,
0: on a des dessins de Pablo Picasso.
1: Alors ça, c'est dites peut-être ce que vous pour
0: alors,
1: les auditeurs qui ne regardent pas.
0: Voilà,
1: alors,
0: les éditions Caractère, qui sont jusqu'à aujourd'hui dirigées par la veuve de Bruno du Rocher, Nicole Dalia, ont publié les œuvres complètes en 4 tomes de Bruno
1: Magnifique.
0: Du Rocher. Et le 4e tome, qui est appelé album, comprend les décorations, les livres qu'il a publiés,
1: Ce sont des petits bijoux. Je le dis parce que c'est une maison d'édition que je soutiens depuis des années, allez acheter ces livres qui sont absolument magnifiques. Et alors, cher Arnaud Laferrère, mais alors on se dit, c'est magnifique, il a une maison d'édition, les plus grands passent par là, et il retourne en Pologne. C'est incroyable.
0: C'est une erreur, mais c'est une erreur prévisible. Et comme toutes les erreurs prévisibles, il y a derrière également une pulsion.
1: Je remets dans la gueule du loup.
0: Il accepte l'invitation de Karol Kurilu, qui est à l'époque ministre de la Culture de Pologne, de venir en Pologne. Et puis il y a, vous savez ce que c'était, les régimes communistes.
1: Donc on est en 58.
0: On est en 58. Au moment où il est en Pologne, il y a une purge. Son protecteur tombe, et les Polonais lui disent « Mais votre passeport français, il n'est pas valable. Vous n'êtes pas français. Quand on vous l'a donné, on ne nous a pas demandé notre avis. » Or, pour accepter un changement de nationalité, il faut que la Pologne l'accepte, on ne l'accepte pas. Donc, on vous retire votre passeport français, et on vous donne... Bon, vous êtes éditeur, vous êtes un homme de culture, on vous donne un petit boulot d'archiviste pour se charger de gérer les éditions populaires. Et donc, il passe 5 ans dans le communisme.
1: Incroyable.
0: Polonais, sans pouvoir sortir, avec un petit travail administratif.
1: Oui, qui lui permet juste de survivre.
0: Voilà, qui lui permet de survivre. Pendant ce temps-là, le caractère fait faillite.
1: Évidemment. Et donc, il revient en France. Ça a été vendu. Les biens ont été vendus.
0: Tout a disparu. Il revient en France. Il s'échappe en fait. Il est envoyé par la Pologne. La Pologne lui dit : vous connaissez la poésie, vous pouvez faire une anthologie des auteurs africains parce que le communisme et l'Afrique c'est important. Je peux faire une anthologie des auteurs africains. Bon, on vous envoie en Afrique et là, il se réfugie chez un juif français qui était de passage en disant voilà.
1: Il revient et figurez-vous que quand il revient. Il va faire de la prison en France.
0: Ben oui, parce que dans l'intervalle, le droit a un peu changé depuis.
1: Voilà.
0: Mais caractère a fait faillite, n'a pas pu honorer ses engagements, et donc un certain nombre des créanciers ont porté plainte, et il est envoyé en prison en France comme responsable de cette faillite qui était considérée comme frauduleuse, qui n'était pas frauduleuse, il était juste pas là.
1: Voilà, et c'est bien son parti aux enchères. Vous allez nous lire dans quelques instants. Un passage que vous avez choisi, Arnaud Laferrère, sur sa relation au Quartier Latin. Je ne savais pas, et donc je l'ai découvert grâce à vous, qu'on appelait Bruno Durocher, alias Kaminski, alias etc. On l'appelait le prophète de la mouffe. Incroyable.
0: Mais vous vous souvenez pas, moi je me souviens de lui. Je me souviens de lui il y a 30 ans. Hein,
1: mais moi je l'ai pas connu.
0: En effet, il avait, en vieillissant, il avait acquis une espèce de crinière blanche, de barbe blanche.
1: Il avait sa voix, m'a-t-on dit.
0: Il avait sa voix qui était extraordinaire, qui était pas du tout, qui faisait encore bizarrement très aristocratique. Alors qu'il n'avait pas connu son père, aristocrate autrichien. Mais il avait un peu cette attitude des aristocrates de l'Europe centrale. Et il était, comme il travaillait, rue de l'Arbalète, on le voyait dans les cafés du quartier, et j'étais étudiant à Normale Sup à côté.
1: Personnage fascinant, et vraiment j'ai vraiment une pensée pour sa veuve Nicole Gallia aujourd'hui, parce que elle essaye aussi de transmettre tout ça. Alors il disait quelques mots sur le spirituel avant de passer à la lecture, et hélas de conclure, parce qu'on pourrait y rester des heures avec vous, qui donnez tellement envie de redécouvrir Bruno Durocher. Merci encore. La poésie est un sceau de Dieu dans l'univers. La poésie est un sceau de Dieu dans l'univers. Et on a l'impression, quand on le lit, que quelque part, tout part et tout revient au spirituel, même s'il ne parle pas de Dieu. Il y a quelque chose...
0: Il en parle rarement. C'est pas tout à fait vrai qu'il n'en parle pas, mais c'est rare.
1: Mais
0: c'est
1: rare.
0: Généralement indirect. C'est généralement... Et c'est une histoire extraordinaire, parce qu'on a quelqu'un dont la vie a été très dure depuis l'adolescence.
1: Ouais.
0: Pas l'enfance plutôt protégée, mais depuis l'adolescence, vraiment extrêmement dure. La révolte adolescente, la vie de voyou, les camps,
1: la famille
0: exterminée.
1: Emportée par la Shoah, etc.
0: Et cette expérience extrêmement dure se mêle à une question sur l'identité. Qui suis-je ? J'ai un nom qui n'est pas mon nom, j'ai été élevé dans une religion qui n'est pas celle de mon peuple. Et au fond, Pour résoudre cette question, il y a trois éléments qui interviennent et qui sont ceux dont, justement, soit il ne parle pas, soit il parle de façon indirecte. Le premier élément, c'est la poésie. Et là, un de vos précédents invités avait parlé de Proust. Il y a quelque chose de très frappant qu'on retrouve aussi chez Proust, c'est cette notion que, oui, il y a les gens qu'on voit, les gens qu'on croise, il y a leur expérience, mais ils ont aussi une essence. Ils ont une essence qui n'est pas visible, un élément un peu platonicien qu'on trouvait aussi chez Bruno Durocher. Derrière toute cette expérience, il y a une âme qui s'exprime dans la langue française, qui, encore une fois, n'était pas sa première langue, mais qu'il maîtrise, qui est une langue française très précise et très douce à la fois, dans la musique, dans sa musique. Et donc, c'est un premier, une première ouverture vers une vraie identité. Le deuxième élément, en effet, c'est le judaïsme. C'est le fait que, même s'il en parle peu, il s'est même si à l'origine, ça, son retour judaïste quand il avait 15 ans n'était pas motivé par des raisons religieuses mais par des raisons de révolte, il a finalement découvert progressivement l'ésotérisme, la spiritualité juive, et il a fini par avoir un enterrement de saint, de tzaddik, en
1: Alors,
0: Israël.
1: J'ai beaucoup été frappée par la poésie d'un saut de Dieu dans l'univers, avec l'idée que c'est un peu aussi la poésie quelque part, une sorte de gardienne aussi de la conscience et d'antidote contre la folie humaine. On voit ça à chaque fois qu'on lit et qu'on parcourt l'œuvre de Bruno Durocher. Vous nous lisez, on arrive à la fin de l'émission.
0: D'accord.
1: Vous nous lisez un passage chez Arnaud Laferrère.
0: D'accord. Mais avant, je vais dire le troisième point, qui était que, qui lui a permis de retrouver son identité, c'est le fait finalement de constituer une famille. À 50 ans, en France, avec Nicole, sa femme, ses enfants, dont il parle presque pas. Ouais. Et justement, c'est ce dont il ne parle pas le plus important. Voilà l'extrait.
1: Alors écoutons attentivement.
0: Situé au moment où il a réussi à échapper à la Pologne, où il revient vers Paris, Paris dont il était amoureux, Paris qui l'oppressait aussi, enfin, ouais. il y a les deux. Foule inconsciente, souviens-toi de ce passant, de son cri, de son œil tranché par l'angoisse. Il était parmi vous, cet étranger, vagabond démuni de tout, sans papiers en règle, sans boutique, sans voiture, sans femme, sans argent, sans. Oh, le sang dans les veines, fleuve hurlant de soif. Tu es ce type qui n'a pas pu trouver sa place dans la vie, qui est poursuivi par le malheur, avalanche d'épouvante, qu'il disparaisse cet apprenti clochard, qui ne sait même pas porter des loques, à quoi bon casser les jours comme des noisettes et mordre dans la chair de la fièvre. La tristesse pousse comme un arbre, quel cadavre nourrit ses feuilles, quelle pourriture fait grandir son tronc. Tu es cet homme, défendez-vous de l'incendiaire, pourtant, grâce à un ami, il put traverser la planche étroite du salut pour arriver de nouveau sur la rive de la vie et monter à bord d'un bateau pour cette fois-ci prendre le chemin du nord vers la France, maison de ses folles batailles, de son échec et malgré tout de son amour. Il traversait la Méditerranée en serrant la main de Don Quichotte et lui répétait sans arrêt « Ne me quitte pas, mon brave ». J'aurai besoin de la force de tes bras et de ta pensée. Prête-moi ta lance, donne-moi ton armure, car il faut que je sois fort. Don Quichotte se penchait au-dessus de son visage et ne disait rien. Un pâle sourire se dessinait sur sa bouche, comme s'il voulait dire « Je ne sais rien, je ne peux rien, je suis ton ombre ».
1: Merci infiniment Arnaud Laferrère. Nous arrivons au terme de cette émission. Sur Bruno Durocher, avec évidemment l'entrée « Le livre de l'homme », mais on a bien compris que derrière « Le livre de l'homme », c'est toute l'œuvre de Durocher qui nous aide à arriver sur la rive de la vie, mais on y arrive quand on fait preuve de beaucoup de résilience, comme on dit aujourd'hui. Et c'est aussi et surtout une des caractéristiques de Bruno Durocher. Merci infiniment.
0: Merci Florence.
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1: Bonjour, je reçois avec un immense bonheur Florence Belkacem, que j'aime beaucoup, j'aime la femme et puis j'aime l'écrivaine aussi.
3: Ah bah merci.
1: Qui a beaucoup d'actualité et les libellules qui me font signe. que voilà. vous avez publié cette année.
3: C'est Robert
1: Laffont.
3: Que j'ai
1: lu avec beaucoup de bonheur.
3: Merci encore.
1: Et il y a 3 ans, c'était Coccinelle, c'est ça?
3: Absolument. Et Coccinelle, alors pour l'info, c'est que Audible, qui est filiale d'Amazon, a adapté Coccinelle en audio.
1: En audio, ouais. Et ça, c'est très très bien. Vraiment, il faudrait vraiment que les éditeurs fassent vraiment des efforts pour éditer en cassette audio. C'est pratique, ouais. On en a besoin et c'est bien le papier, mais voilà, quand on devient un peu sourd ou quand on a envie de faire autre chose et on écoute la voix. Alors vous avez une vie multiple. Qu'est-ce que vous préférez, journaliste, écrivaine? Alors, un peu tout. L'un ne va pas sans l'autre.
3: Je pense parce que en fait, quand on est, enfin. Journaliste donne une certaine facilité peut-être pour écrire, pour en même temps, est-ce que tous les écrits des journalistes sont des œuvres?
1: Non,
3: pas vraiment.
1: Pas
3: vraiment.
1: Ça serait encore heureux d'ailleurs parce que sinon. Bon.
3: En revanche, alors évidemment, moi, j'ai toujours aimé être journaliste. Je le suis toujours, hein, parce que je suis quelqu'un de curieux et j'aime aller au contact des gens et les interviewer, etc. En revanche, le métier d'auteur, enfin, j'aime beaucoup ce milieu. Parce que je trouve que les gens ne sont pas conventionnels. Alors, c'est aussi un métier solitaire, l'écriture.
1: Ouais.
3: Et du coup, je trouve qu'il y a une solidarité entre les auteurs.
1: Ouais.
3: Quand on se retrouve dans les salons, il y a beaucoup de joie, de parties de fou rire. D'ailleurs, je reviens du salon du livre de Besançon. Magnifique ville, un petit bijou.
1: Très, très beau cette ville.
3: Merveille. Et 33 000 visiteurs en 3 jours, ce qui est incroyable.
1: C'est formidable.
3: Incroyable. Bon, les ventes n'ont pas été au top, mais moi j'ai réussi à vendre tout mes livres et je suis très très très fière.
1: Très très beau salon, oui, que celui du salon de Besançon. Et dans votre vie de journaliste, Florence Belkacem, vous préférez quoi? La presse écrite, la presse, la télé, la radio?
3: Moi, j'aime beaucoup la radio parce qu'il y a une intimité.
1: Plus de liberté, peut-être aussi.
3: Plus de liberté. L'invité se sent beaucoup plus à l'aise dès lors qu'il n'y a pas les caméras et en même temps on est filmé maintenant. Alors la radio filmée, je suis pas absolument pour à 100%, non, parce que peut-être que ça bride certains, parce que par exemple quand on interroge des artistes, ils sont quand même pour la plupart parfois un peu timides, un peu réservés, un peu pudiques, un peu ronchons, etc. Le fait d'avoir une caméra dans le studio, ça change peut-être aussi.
1: On est peut-être
3: aussi
1: moins authentique aussi quand il y a la caméra. Mais on l'oublie quand c'est la radio. Ici sur RCJ, on oublie les caméras. Comme j'ai la chance de vous avoir en plateau, Florence Belkacem, j'ai envie de vous poser une question parce que vous avez fait beaucoup d'interviews de femmes, d'hommes politiques, de personnages connus, parfois moins connus aussi. Quelle est la personnalité qui vous a laissé peut-être le plus de souvenirs, qui vous a le plus interpellé,
3: alors,
1: le plus titillé?
3: C'est un homme, et je ne dis pas ça parce que sa maison maintenant est ouverte au public, c'est Serge Gainsbourg. Voilà, que j'ai eu la chance de rencontrer, d'interviewer quand j'avais même pas 22 ans. On m'avait envoyé chez Gainsbourg comme ça.
1: Vous arrivez dans sa maison noire.
3: Dans sa maison noire. Et j'étais accompagnée d'un photographe. Le photographe a commencé par faire la séance de photos. Et alors la photo, c'est le temps s'est allongé, étiré. Et on avec le photographe, nous devions rencontrer à 15h. Serge Gainsbourg, et il a terminé sa séance à 22h de photos. Et moi, et à un moment, j'ai dit, qu'est-ce que je fais? Est-ce que je reste? Je reste pas? Et le photographe m'a dit, mais t'es obligée de rester. Et là, je me suis retrouvée dans cet endroit, dans cette maison noire. Et je peux vous dire qu'on n'en sortait pas si facilement que ça. En revanche, Serge Gainsbourg, monsieur d'une grande élégance, d'une grande pudeur, d'un professionnalisme perfectionniste jusqu'au bout des ongles. Et alors, il avait été très frappé parce que je prenais des notes. Et j'écrivais. Et il m'avait dit, vous serez pas comme tous vos collègues qui appuient sur un bouton là pour tout enregistrer. Vous aurez une belle carrière devant vous.
1: Ouais. Et j'étais pas trompée, chère Florence Belkacem. Alors, vous venez nous parler d'un livre. Et surtout d'une écrivaine, évidemment, archi connue, qui a pas fait l'unanimité, ne continue à ne pas faire forcément l'unanimité dans le panthéon des grands écrivains, des grandes écrivaines françaises et ou francophones, c'est Françoise Sagan. Quand on dit Françoise Sagan, on peut pas ne pas parler un peu de la vie de Françoise Sagan. Alors, tout le monde connaît le départ en fanfare de Mademoiselle Quarez, qui va prendre le nom de Sagan parce que, comme elle était d'une famille bourgeoise et que son papa voulait quand même être un peu protégé, lui avait dit « Ok, tu sors ton bouquin, mais pas avec le nom de famille ». Donc, elle a pris le nom de Françoise Sagan, qui était d'ailleurs une référence parce qu'elle était très, très cultivée.
3: Voilà. À la recherche des temps perdus, le prince de Sagan.
1: La princesse, c'était une princesse chez Proust, la princesse Sagan. Et donc, elle prend ce nom-là et elle va sortir le fameux « Bonjour, tristesse » que nous avons tous lu. Là encore, « Immense culture de Sagan », c'était un titre emprunté à un vers d'Éluard. Alors, elle sort ça, vous le disiez tout à l'heure, en 54.
3: Oui, voilà. Bien sûr.
1: Et ça connaît immédiatement un immense succès. Vous l'avez lu quand ça fait partie des livres un peu obligés ou
3: Eh bien, figurez-vous que je l'ai lu il y a à peu près un an.
1: Ah oui.
3: Un an ou deux ans, oui. Je l'ai vraiment... Alors, je l'avais peut-être déjà quand même lu, mais quand j'avais 15-16 ans. Mais je l'ai relu au moment où j'écrivais mon deuxième livre. Et j'ai... Parce que j'aime infiniment son écriture. C'est-à-dire qu'il y a beaucoup de... C'est une écriture qui est assez minimaliste. C'est une écriture qui est pleine de spontanéité. Il y a du mordant. Et moi, ce que j'aime chez elle, c'est ce côté un peu aussi désinvolte. D'ailleurs,
1: Françoise... Alors, c'est ce qu'on aime chez Françoise Sagan, ou qu'on déteste, ce côté désinvolte, qui fait pas très très sérieux, tout paraît léger, tout est léger. D'ailleurs, on va y revenir, parce que vous avez choisi Le Garde du Cœur, vous nous direz pourquoi et en quoi ce livre est un petit peu singulier, mais c'est vrai que c'est désinvolte. D'ailleurs, moi je ne résiste pas, chère Florence Belkacem, à vous lire l'épitaphe, je ne sais pas si vous vous en souvenez, que la romancière avait rédigée pour elle-même. Sagan, virgule, Françoise, point, fit son apparition en 1954 avec un mince roman « Bonjour, tristesse » qui fut un scandale mondial. Sa disparition après une vie et une œuvre également agréable et bâclée ne fut un scandale que pour elle-même. C'est quand même... Elle écrit ça dans La Femme fardée. Elle était incroyable, quand même. Elle faisait les choses quand même très sérieusement. Elle dit notamment qu'elle écrivait souvent la nuit.
3: Oui. Voilà. Elle dictait. Alors, je sais qu'elle, à un moment, après un accident...
1: Oui, elle dictait. Mais les premières années, elle faisait ça. Vraiment,
3: Oui.
1: Vous travaillez quand, Florence Belkacem? Un peu partout. Vous avez vraiment des espèces de rites où vous dites, bon, allez, quand je fais un bouquin, les matins, 8 heures, hop, je m'y mets.
3: Non, pas du tout. Je suis absolument pas disciplinée. Alors déjà, j'ai un problème avec les lieux. Quand j'ai écrit mon deuxième lieu, je crois que j'ai mon deuxième livre, j'ai fait tous les lieux de l'appartement, la salle de bain, mon bureau, la salle à manger, la cuisine, un peu partout, avec trois chats qui me suivent à chaque fois, qui viennent s'installer sur près de moi, près de l'ordinateur, etc. Non, je suis pas disciplinée. Je suis pas style Amélie Nothomb de tous les matins jusqu'à de 5h du matin jusqu'à 9h. Non, je peux pas. Moi, c'est en fonction de mes humeurs, de mon inspiration. Et puis, je lis toujours beaucoup de poésie avant d'écrire pour la légèreté des phrases, la musicalité. Et en ce sens, je rejoins François Sagan, qui relisait à haute voix ses textes à chaque fois qu'elle écrivait. Moi, c'est la même chose.
1: Elle se corrigeait d'ailleurs énormément. Il y a des passages, c'était jusqu'à... Il y a des passages, on était près de 20 fois recorrigés. C'est assez incroyable.
3: Mais en revanche, pour arriver à la simplicité d'une écriture, écriture d'un texte, ça demande beaucoup, beaucoup de travail. Et le fait aussi de lire à haute voix, parce qu'elle dictait, donc elle voyait bien aussi la réaction de sa secrétaire, ça c'est fondamental. Et surtout la poésie, il faut lire de la poésie chaque matin. Moi j'étais dans Rimbaud, dans Paul Éluard.
1: Ah, vous avez tellement raison. Moi j'amène partout dans mes bureaux un livre de poésie. J'en lis pas assez, mais ça fait du bien. Et vous dites à très juste titre, l'écriture de Sagan, quand on lit rapidement, on se rend pas compte de ce travail littéralement de nettoiement de la phrase lourde, des mots inutiles, des ponctuations inutiles. Les phrases sont souvent très courtes. Alors ça, c'est pas Proust, hein. Les phrases sont très courtes. Beaucoup de dialogues. Et oui, les phrases sont épurées. Alors, le garde. Alors, on pourrait dire plein de choses sur Sagan, son accident, ses addictions. Moi, j'ai toujours un pincement au cœur quand je pense à Sagan, parce que je pense aux dernières années de sa vie qui ont été terribles, parce qu'elle avait perdu tous les gens qu'elle aimait. C'était vraiment, vraiment, vraiment très, très triste. Bon, elle était droguée après cet accident épouvantable où elle avait failli laisser la vie. Bon, elle était poursuivie par le fils parce qu'elle avait un peu fraudé. Il faut dire qu'elle était un peu fâchée avec l'argent. Elle en avait beaucoup gagné. Elle en avait perdu encore plus. Puis elle avait perdu son frère avec qui elle avait fait pendant des années toutes les fêtes dans les bars et les boîtes de Saint-Germain-des-Prés. Son ami et sa fameuse compagne Peggy, puisqu'elle vivait avec une femme, ses parents, le père de son fils, puisqu'elle avait eu avec un superbe mannequin fils, dont elle s'était pas beaucoup occupée, Florence Belkacem.
3: Denis Westhoff, voilà. Oui, je crois qu'il a hérité, il m'a dit, simplement d'une paire de lunettes de sa mère. C'est terrible
1: incroyable.
3: Quand même.
1: C'est assez terrible.
3: Enfin, je sais pas s'il lui en veut tant que ça, finalement.
1: Je l'ai entendu, il avait pas l'air, il y a cette espèce de...
3: Non, il y a une douceur quand il en parle.
1: Mais c'est la compagne de Sagan qui l'a élevé. C'est beaucoup plus sa compagne que... Alors, pourquoi vous avez choisi le garde du corps, le garde du cœur, excusez-moi, lapsus révélateur.
3: Alors, moi, j'aime infiniment le titre. Je trouve que Sagan a un chic fou pour trouver les titres. Les merveilleux nuages, la femme fardée, un certain sourire, aimez-vous Brahms, la chamade, des bleus à l'âme, elle est extrêmement douée. Et je trouve, et dans l'idée du garde du cœur,
1: un orage immobile, c'est pas mal.
3: C'est magnifique.
1: Les faux fuyants.
3: Magnifique. Mais ce que j'aime, c'est... et dans le garde du cœur, j'aime cette idée que quelqu'un peut garder votre cœur, vous protéger du malheur.
1: Bon, alors ça, c'est ce que nous dit Florence Belkacem, parce que ça démarre bien. On dit ça va être une histoire, finalement, peut-être un peu conventionnelle, enfin, quoiqu'avec Sagan, ça peut rarement être conventionnel. Mais Florence Belkacem, c'est totalement amoral, cette histoire. Pas immoral. Amoral.
3: Oui, mais elle avait ce goût quand même, comme ça de l'amour. Enfin, est-ce
1: alors faut lire. Donnez-nous envie de lire ou de relire Le Garde du cœur. Moi, j'avoue que je n'avais pas lu. C'est un des romans de Sagan que j'avais pas lu, que j'ai lu avec beaucoup de bonheur d'ailleurs. Mais totalement amoral. Hein.
3: C'est totalement amoral, mais elle était fantasque.
1: Amoral.
3: Elle était fantasque.
1: Ah ben là, on voit qu'elle est fantasque. Hein.
3: Sur l'amour, elle s'est quand même beaucoup interrogée. C'est toujours les mêmes histoires dans ses livres, dans ses premiers livres. Une femme de 45 ans, elle est plaquée par ses maris, finalement elle collectionne...
1: Il y a un côté un peu toujours redite, hein. Alors la femme, elle boit du whisky, elle vit dans des milieux très aisés.
3: Elle fréquente les belles soirées,
1: le beau monde en tout cas, happy few.
3: Ouais. Mais ce que j'aime dans le garde du cœur, c'est que il y a du tragique.
1: Alors dites un peu pour nos auditeurs.
3: Oui, alors le
1: sans
3: pitch.
1: Tout dévoiler.
3: Oui,
1: enfin,
3: oui, je vais pas tout dévoiler.
1: Pitch. Alors le pitch,
3: ça commence comme ça. Elle est évidemment. Alors elle est avec un bel homme qui conduit une Jaguar. Ils sont sur la route de Santa Monica.
1: Bah, c'est son amant qu'elle doit épouser.
3: Voilà, Paul. Et puis il roule
1: elle
3: très.
1: Elle a pas l'air d'en être follement amoureuse.
3: Non, elle regarde d'ailleurs ses gants. Vous savez, les gants de cuir avec des trous. En fait, ça la. Elle aime pas trop. Ça la rebute un peu
1: mais il est charmant quand même.
3: Il est charmant,
1: il est bien élevé. Bon là, du Sagan quoi.
3: Finalement, elle se dit que elle a de la chance d'être aux côtés de ce genre d'homme et il roule vite, etc. Et voilà, tout à coup, un homme qui vient se jeter sur la voiture
1: un jeune homme d'une beauté insolente.
3: Ouais, alors au départ, tout est dans l'obscurité parce que la nuit est tombée, il fait noir, donc la voiture part dans le fossé et puis ils s'aperçoivent qu'il y a un jeune homme qui est là allongé, donc ils savent pas s'il est mort, etc. La voiture finit par exploser et puis il s'approche du corps et elle voit ce garçon qui est jeune,
1: qui est très très beau, pendant tout le roman il est d'une beauté incroyable, il plaît à tout le monde.
3: Voilà.
1: Enfin, physiquement.
3: C'est un peu un James Dean. Voilà. Il est, et donc elle va, et donc il est blessé à la jambe, et donc ils vont le conduire à l'hôpital, et elle va,
1: Elle le garde. Elle fait un peu garde malade.
3: Voilà. Enfin, elle fait garde malade, mais elle le récupère chez elle, parce qu'il lui dit que l'hôpital est sinistre, et qu'il n'a pas envie d'être dans cet endroit. Et comme elle est gentille, et qu'elle est bonne, et qu'elle est bienveillante.
1: Et qu'elle est généreuse.
3: Et qu'elle se sent un peu coupable, eh bien, elle va lui ouvrir les portes de sa maison. Sauf que lui ne voudra jamais partir de cette maison.
1: Il ne veut jamais partir. Et alors, il y a quelque chose de singulier dans cette relation, c'est que c'est pas une relation amoureuse au sens strict, parce qu'elle ne demandera rien en contrepartie.
3: Non.
1: Donc, lui, il est bluffé, parce qu'on lui a toujours demandé dans sa vie des contreparties. Donc, il n'y a pas un prix à payer pour cette générosité gratuite, on dirait cette forme de bienveillance. Mais alors, il est totalement piqué, hein. Il est dingue.
3: Il prend du LSD. Il est déjà piqué
1: déjà,
3: au LSD.
1: Déjà, il prend du LSD, mais même sans avoir pris du LSD, il est quand même capable de vous trucider.
3: Oui, alors.
1: Pour faire court.
3: Oui,
1: on va se dévoiler. Tous ceux qui pourraient,
3: qui pourraient faire du mal à Dorothy Seymour, parce qu'elle s'appelle.
1: Elle s'appelle Dorothy Seymour. Alors, qui pourrait lui faire du mal ou simplement dire du mal à un moment donné?
3: Oui, dire du mal. Donc, il y a des cadavres. Il y a des cadavres, peu à peu. Alors, ce que j'aime dans
1: ce type qui tue va quand même recevoir un Oscar.
3: Oui, il va être applaudi, adulé. Il va pouvoir se acquérir une maison luxueuse. Et en fait, il ne veut qu'une chose, c'est rester près de Dorothy, parce que elle l'interroge à un moment. Elle lui dit, mais pourquoi ne veux-tu pas partir? Je n'ai pas ton âge. Et il lui dit parce qu'elle est bonne, parce qu'elle est généreuse et qu'il n'a jusqu'à présent pas été habitué à la gentillesse. Il ne sait pas ce que c'est la gentillesse et les choses qu'on peut faire gratuitement. Mais c'est loufoque, hein.
1: C'est loufoque, mais ça se lit, voilà. Alors, comme toujours, on va à l'essentiel, hein. Vous auriez des romanciers qui vous auraient fait 500 pages sur l'histoire. Sagan, ça en fait un peu moins de 150. Et il y a toujours ce regard très dérangeant sur le bonheur. C'est quoi le bonheur? Et avec Sagan. Le bonheur, c'est une espèce de légèreté, et il y a toujours un côté un peu, j'y reviens, amoral dans la manière dont elle appréhende le bonheur, avec cette forme de légèreté, de responsabilité qui est quand même un peu particulière par rapport à nos codes un peu classiques, alors que son jeune amoureux platonique, mais il a quand même pas mal trucidé. Bon, elle le dénonce pas. Et alors, moi j'ai trouvé cette petite phrase absolument extraordinaire. Alors, bon, elle est quand même un peu tourneboulée, mais elle le dénonce pas. Et finalement, on dirait que ça passe comme sur les plumes d'un cadar, comme dit le dicton populaire. La tempête soufflait. Alors, il a quand même fait les pires atrocités. Hein. La tempête soufflait dehors. Je buvais mon café bien chaud en compagnie de mon assassin favori. Virgule, je ronronnais. C'est terrible, finalement, d'avoir le bonheur facile. Et alors moi, j'ai relu trois fois le truc, parce que c'est un peu dérangeant, quoi. Et puis elle rajoute quand même quelque chose. C'est très astreignant, le bonheur. On ne peut pas plus s'y dérober qu'à la neurasthénie. Bon, alors là, c'est pas le bonheur à la Alain, hein, c'est le bonheur à la Sagan.
3: Oui,
1: hein.
3: Oui.
1: Vous en pensez quoi, vous, Florence Belkacem, de ça?
3: Sur le bonheur, en fait.
1: Sondons les reins et les cœurs.
3: Oui, non, mais sur le bonheur, cette idée du bonheur, finalement, elle a 45 ans. Elle se retrouve finalement adulée et aimée par un jeune garçon. Il a 26 ans, il est tout jeune quand même. Hein. Elle en a 45. Elle va épouser ce Paul, qui est quarantenaire aussi. Et elle, en fait, c'est un délice quasiment à la fin pour elle d'être aimée.
1: Oui, mais vous répondez
3: par ces
1: pas,
3: deux
1: Florence.
3: Hommes.
1: Vous contournez l'obstacle. Vous en pensez quoi de cette manière d'appréhender le bonheur?
3: Bah, moi, ça ne me choque pas.
1: Eh ben, elle l'a dit.
3: Non, mais ça me choque pas forcément. D'autant qu'avec Lewis, c'est totalement platonique. Il y a juste quelques baisers.
1: Mais bon, il l'a tué quand même. Hein,
3: Il l'a tué. Oui, mais on est dans la folie de Sagan, là, saganesque. Maintenant. Est-ce que je pourrais...
1: Si je vois un beau jeune homme qui accompagne maintenant Florence Belkacem, je vais vous dire que je vais prendre mes distances.
3: Hein. Non, mais plus sérieusement,
1: non,
3: bien
1: sûr. Non, mais plus sérieusement, bien sûr, c'est... Évidemment que c'est saganesque, comme vous dites, merveilleusement.
3: Mais oui, je logerais pas chez moi quand même un assassin, non. Mais bon, là, on est quand même dans l'imaginaire un peu dingue de Sagan. Mais ce qu'elle veut dire finalement, enfin, ce que je tire de cette histoire, c'est que là, sur cet amour à trois, c'est un peu aussi dans les films de Claude Sautet. Là,
1: oui, mais c'est pas trop l'amour à trois.
3: C'est pas l'amour à trois, parce qu'il y a pas d'amour, mais non. Elle se contente du regard de ce jeune homme sur elle. Et finalement, ça lui donne du plaisir. Elle dit même que ça la rajeunit tout à coup.
1: Ça la rassure aussi.
3: Ça la rassure d'être encore... d'ailleurs, quand ils sortent, à un moment, ils vont en boîte, etc. Et qu'ils vont dans une boîte de Jones. Ils sont tous les trois, Paul, Lewis et elle. Et à un moment, je sais pas, elle se fait bousculer. Et puis,
1: ouais, il faut pas qu'on raconte.
3: Ouais,
1: là,
3: parce que bon... Il y a un jeune qui lui dit quand même vous êtes trop vieille pour être ici, donc
1: et là,
3: ça a rendu
1: ça va
3: fou
1: pas du tout la folie protectrice. Finalement, l'amour, ça excuse beaucoup de choses pour vous. Alors, y compris cette espèce de folie protectrice qui d'ailleurs peut être entre une mère et sa fille ou son fils, un père, son fils ou sa fille, des amis.
3: Non.
1: On a ça dans la vraie vie. C'est une sorte de folie protectrice sans aller jusqu'au meurtre où il y a cette espèce de sentiment de propriété que rien ne peut rentrer dans cette vie. À deux.
3: Enfin, si ce sont des violences dans le couple, si la femme est battue, enfin, non, attention, hein, moi je suis pas pour cette folie.
1: Non, mais je parle pas de sa violence, protectrice, hein, cette folie protectrice, la folie qui fait qu'on ne veut plus que quelqu'un rentre dans un cercle qui est finalement un cercle d'initié à un moment donné.
3: Oui. Alors. Non, ça, j'adhère. Enfin, je peux adhérer à cette idée.
1: Alors, c'est vrai, chère Florence Belkacem, vous nous lisez un petit morceau choisi par vous du Garde du cœur de Françoise Sagan.
3: Voilà. Alors c'est au début. Hein, on est vers la 33e page. Enfin, pour le grand format. Hein. Donc c'est un dialogue avec Lewis.
1: Vous donc avez Lewis.
3: C'est ce jeune homme,
1: voilà.
3: Dont elle est, enfin, elle ne l'aime pas en fait. Elle le dit dans le livre.
1: Elle est très attachée à lui. C'est lui qui. Est...
3: Voilà, elle a rien pour lui. Elle a pas un amour fou, quoi. Enfin, vous avez l'air triste, dit Lewis, et il prit ma main, la regarda. Je la regardais aussi. Nous regardâmes ma main avec un intérêt commun, cocasse, inattendu. Lui la regardait parce qu'il ne la connaissait pas. Moi, parce qu'elle avait un autre aspect entre les doigts de Lewis. Elle avait l'air d'un objet. Elle ne m'appartenait plus. Jamais personne ne m'avait tenu la main d'une manière aussi peu trouble. « Vous avez quel âge ? » dit-il. À ma grande stupeur, je m'entendis répondre la vérité. « 45 ans. »« Vous avez de la chance ? » dit-il. Je le regardais ahuri. Il devait avoir 26 ans, peut-être moins. De la chance ? Pourquoi ? D'être arrivé jusque-là, c'est une chose de faite. Il lâcha ma main, ou plus exactement, c'est l'impression que cela me fit. Il la raccrocha à mon poignet. Puis il tourna la tête et ferma les yeux. Je me levai. « Bonsoir, Lewis. »« Bonsoir, » dit-il doucement. « Bonsoir, Dorothy Seymour. » Je fermai la porte doucement et redescendis sur la terrasse. Je me sentais étrangement bien.
1: Voilà, et ça décrit merveilleusement cette relation à deux. Merci beaucoup, Florence Belkacem. Florence, après les libellules qui me font signe, C'est quoi votre votre prochain roman? Alors, votre prochain recueil de poésie, je ne sais pas.
3: Non, poésie, non. Ce sera, je pense que ce sera encore dans la un peu encore une suite de ces libellules qui me font signe. Voilà, j'ai peut-être le titre en tête déjà.
1: Toujours hanté par ses origines franco-kabyles.
3: Non, pas du tout. Ça, c'est Yves Tréhard. Il m'a fait un magnifique article dans le Figaro. Mais non, je ne suis pas hantée par mes origines franco-kabyles. Bon. Et d'ailleurs, j'ai quand même la chance. J'ai une chance parce que je suis invitée. Ça, c'est une grande première. Ça va être un grand moment d'émotion pour moi. Je suis invitée au Salon international du livre à Alger.
1: Je sais ça. Et je l'ai lu ça.
3: Et ça, ah bon, vous l'avez déjà lu ?
1: Je l'ai lu.
3: Et ça, c'est quand même incroyable parce
1: Je sais pas où, mais je l'ai lu. Je suis même notée dans mes petites. Si c'est sorti dans la presse. Ah bon ? En octobre, c'est ça ?
3: Oui, c'est ça.
1: Oui, mais c'est sorti. Bah, vous voyez.
3: Ni mon père ni mon grand-père ne sont retournés dans ce pays d'origine.
1: Hein,
3: et ben, je pense que ça va être quand même bon. Je pourrais pas encore aller en Kabylie, là où ils sont nés, mais je pense que ça va être un vrai choc émotionnel.
1: Et puis Alger, vraiment, c'est une ville qui dégage quelque chose. Quoi. Alger la Blanche, elle reste Alger la Blanche. Avec.
3: Moi, je suis très camusienne. Alors, il va falloir. Bon, mais pour répondre à votre question sur l'actu. Je travaille sur un projet radio et puis il y a un mandat de curatrice qui m'intéresse beaucoup de nouveau pour redonner vie à un lieu emblématique, stratégique, et vous en saurez plus.
1: Bon, merci beaucoup, Florence Belkacem, et lisez le garde du cœur.
3: On sent que vous êtes habitué à avoir des gardes du corps, hein, Florence, Madame la Maire, hein, parce que garde du corps. Cela dit, il y a des beaux gardes du corps. Hein.
1: Merci beaucoup.
3: Merci à vous.
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1: La question, une fois qu'on a un échec, c'est est-ce qu'on est capable de l'assumer, est-ce qu'on est capable de rebondir? Et d'ailleurs, c'est une question que je pose à toutes les personnes que j'embauche maintenant. Qu'est-ce que tu as raté? Et pourquoi? Et qu'est-ce que tu en as tiré de cet échec? Poser la question de qu'est-ce que tu as raté, c'est poser la question, finalement, quelle marge d'initiative tu as eue? Est-ce que, effectivement, tu es capable d'assumer les conséquences de tes actes? Et puis, comment est-ce que tu apprends? Et comment est-ce que tu grandis, finalement, de ces moments extrêmement intenses?
2: Bonjour à toutes et à tous, je suis Alexandre Mars et vous êtes sur RCJ. Je suis ravi de vous retrouver pour un nouvel épisode de Pause, le podcast où on prend le temps de s'arrêter, le temps d'écouter, le temps d'explorer, le temps de rire. Chaque épisode est l'occasion de marquer un temps d'arrêt pour aller à la rencontre de mes invités. Ces femmes et ces hommes sont artistes, chefs d'entreprise, écrivains, entrepreneurs, sportifs ou activistes, et ils ont accepté, le temps d'une pause, de nous livrer les dessous et les secrets de leur parcours. Pause prend une nouvelle fois les couleurs des Jeux de Paris. Après avoir reçu le président de Paris 2024, Tony Estanguet, puis le directeur exécutif marque événements et cérémonies de Paris 2024, Thierry Reboul, aujourd'hui, c'est le dirigeant de la Solideo que l'on retrouve au micro de Pause. On va donc parler Jeux Olympiques, bien sûr, mais pas que. Mon invité d'aujourd'hui est un entrepreneur confirmé, caché dans un costume de haut fonctionnaire français. Né à Paris, il est passé par Polytechnique, l'école des ponts et chaussées, et même le MIT à Boston. Un parcours académique brillant qui s'explique peut-être quelque part par l'héritage de ses parents très porté sur le savoir et l'apprentissage. Papa professeur de mathématiques, maman bibliothécaire. Archétype du premier de la classe, il choisit ensuite de faire son master aux États-Unis, alors que cela n'était pas encore très répandu, un caractère visionnaire qu'il tâchera d'appliquer dans la gestion de ses différents projets et engagements tout au long de sa carrière. Le temps d'une pause, il nous fait le plaisir de revenir sur sa trajectoire de vie où le défi s'entremêle avec l'engagement et évoque avec nous sa vision des JO de Paris. Bonjour Nicolas Ferrand.
3: Bonjour Alexandre.
2: Comment tu vas?
3: Moi je vais bien, toujours bien.
2: Je disais, et j'aime bien cette phrase-là, je trouve qu'elle te va assez bien, un entrepreneur dans un costume de haut fonctionnaire. Ça te convient? T'as déjà décrit comme ça?
3: Alors, le côté du costume de haut fonctionnaire, oui. Le côté entrepreneur aussi, parce que j'ai monté deux boîtes, certes dans le public, mais j'ai monté deux boîtes, et que quelque part, l'idée de partir de pas grand-chose et puis de développer un projet collectif me va assez bien. Enfin, ça me caractérise assez, laisser une trace ensemble.
2: T'as eu des moments dans ta vie où tu t'es dit, ah, je vais bifurquer vers le privé?
3: J'ai été sollicité à la fin de mon passage en cabinet ministériel, un peu comme tout le monde à la fin du passage en cabinet ministériel. Et au même moment, on m'a proposé d'aller monter à partir de rien une structure à Saint-Étienne.
2: On reviendra.
3: Et donc, je me suis dit, ben, c'est plus intéressant de monter une start-up publique à Saint-Étienne que de partir dans le privé. Et donc, voilà, les choses ne sont pas faites.
2: Oui, mais ça, depuis, tu aurais pu avoir tout un tas d'opportunités pour retourner dans le privé.
3: Oui, et à chaque fois, j'ai balancé et j'ai eu d'autres possibilités.
2: T'es comme un homme du public. On va reparler de cette carrière, ton engagement dans les JO, mais on va revenir d'abord sur ta jeunesse. Donc tu es né et as grandi à Paris, 13e arrondissement. Je disais que ton papa était professeur de mathématiques. D'ailleurs, il publie, je crois, encore aujourd'hui.
3: Oui, il a 83 ans, il va tous les jours à Jussieu, et il continue à faire des recherches en mathématiques pures. Il continue ses recherches à 83 ans. Voilà. Donc c'est l'image, j'ai eu l'image d'un père qui, tout le temps, y compris pendant les vacances, a un carnet à la main et il écrit. Et il écrit des maths, c'est quelque chose qui n'est pas communicable à son entourage, mais il est dedans.
2: Il est passionné.
3: Il est passionné.
2: Ta maman bibliothécaire, donc, premier de la classe, quand j'entends à peu près, ou parfois deuxième, quand tu es deuxième, je pense que tu devais t'en vouloir à toi-même. Non, t'as souvent été deuxième de classe?
3: Non, mais j'ai été à partir de la seconde au lycée Louis le Grand. Donc je dis souvent, j'ai fait 5 années de prépa.
2: Lycée qui est plutôt, parce qu'un lycée qui est, pour ceux qui nous écoutent, qui connaîtraient pas, je pense que la majorité connaît, c'est un des tout meilleurs lycées de France où il y a beaucoup, beaucoup de travail. C'est pour ça que tu dis,
3: oui, c'est
2: que
3: ça,
2: les trois années, seconde, première, terminale, c'était en prépa déjà.
3: C'était déjà de la prépa. Et à ce moment-là, il m'est arrivé d'être bon dernier de la classe, bien sûr que si. Mais avec une espèce de capacité de rebond, de me prendre des claques et de rebondir. Mais ça fait partie de la dynamique de groupe. J'ai passé des années absolument extraordinaires à Louis le Grand.
2: L'influence de tes parents, évidente?
3: Alors, évidente, j'ai toujours vécu dans les livres. Ma mère était bibliothécaire et donc j'ai toujours eu cette espèce de rapport parce que charnel au savoir entre mon père qui faisait ses maths et ma mère qui et donc j'ai toujours lu c'était assez austère quand même à la maison hein. C'était c'est avec peu de moyens mais avec des parents qui mettaient le savoir, la beauté du savoir par-dessus tout.
2: Qu'est-ce que t'as apporté à la littérature?
3: Le désir d'aller voir ailleurs
1: Et ça, c'est extrêmement
2: c'est l'évasion.
1: Fort. L'évasion. L'évasion, la possibilité de vivre autrement ailleurs, et puis une forme de vraie curiosité, forme de vraie curiosité. Il n'y avait pas beaucoup d'argent à la maison, du coup, on n'a pas du tout voyagé. Mais la littérature, c'est une manière de se dire, en fait, on peut vivre autrement à d'autres époques. Et ça, j'ai adoré. Ça, j'ai adoré. Et puis, il y a une espèce de panache dans la littérature, notamment la littérature du 19e. Enfin, mon roman absolu, c'est le Vicomte de Bragelonne, tu vois, de Dumas. C'est tout ce qui est KPP, mais le Vicomte de Bragelonne. Et voilà, avec Aramis, général des Jésuites. Enfin, ça m'a fait rêver, ça me fait encore rêver maintenant.
2: L'évasion. Alors, pourquoi t'es pas allé faire Cagnes? Pourquoi t'as pas fait Lettres? Dans ces cas, pourquoi t'as fait Polytechnique? Parce que les maths ont quand même pris le dessus.
1: J'ai fait Polytechnique parce que je ne savais pas ce que je voulais faire plus tard et que c'était l'espèce
2: c'est
1: de voie naturelle.
2: C'est la voie royale.
1: Pour ne pas avoir à choisir trop tôt. C'est un peu par défaut.
2: Tu choisis quand même une trajectoire un peu différente. Tu fais Polytechnique, tu fais l'école des ponts et chaussées, puisque pour ceux qui ne connaissent pas bien le système de Polytechnique, après Polytechnique, tu as une école
1: d'application.
2: Ce qu'on appelle école d'application. Les meilleurs choisissent. Hein. Donc t'étais pas trop mauvais pour avoir choisi pour une chaussée, mais là tu fais pas la voie classique. Là tu pars aux États-Unis. Alors t'as un choix, tu hésites. Il y a pas de bourse ou très peu de bourse.
1: Alors j'ai payé l'intégralité de ma scolarité aux États-Unis.
2: Pourquoi? C'est l'évasion. C'est là tellement tu dis je veux partir loin.
1: Mais mes parents m'ont beaucoup poussé à dire va voir ce qui se passe ailleurs. Ils m'avaient pour mes 18 ans payé un très grand voyage en Chine parce que j'avais étudié le chinois au lycée et donc j'ai passé 6 semaines à Pékin et à Shanghai en 1990. Et il m'a un peu par regret de n'avoir peut-être pu le faire eux-mêmes, ils m'ont beaucoup poussé à dire va à l'étranger, va voir autre chose. Et donc ils m'ont poussé en disant attends, t'es au pont, tu peux aller au MIT, va au MIT. MIT, non pas dans la logique va vivre là-bas, mais va découvrir autre chose que ce que tu connais déjà. Et donc je suis parti au MIT et c'est assez extraordinaire parce que il y a une forme d'humilité. J'arrive au MIT, je parlais pas très très bien anglais et on est dans le temple du savoir, dans une espèce de dynamisme, d'innovation là.
2: Constant,
1: je me retrouve le petit Frenchie qui s'exprime pas bien dans un environnement avec une espèce de dynamisme. On est en 97, c'est le début d'Internet. De l'Internet au sens grand public.
2: Ouais, bien sûr.
1: Et donc tout le monde mise sur Internet et le MIT est un des temples de l'Internet. Donc je me retrouve dans cette dynamique-là à faire un master d'aménagement urbain, mais à faire aussi beaucoup d'autres choses autour et à me dire, mais en fait, il y a une espèce de force naturelle de la technologie qui a son rôle à jouer dans le développement de la ville, qui était un sujet qui m'intéressait déjà. Donc je fais ça pendant 2 ans. Et puis je reviens.
2: Et tu reviens, parce que là, quand je t'entends, on pourrait avoir, puisqu'on a eu ici différents invités qui, suite à leur master dans ces grandes écoles américaines, sont restés là-bas, ont développé certaines des plus grandes start-up Internet aujourd'hui. Toi, je te retrouve 20 ans après, ou 30 ans après, dans le service public, à t'occuper des autres à travers cette passion. Donc, t'as hésité un moment à revenir ou le système de pantoufles de te faire revenir?
1: Non, c'est pas le système de pantoufles parce que la pantoufle est extrêmement faible en fait. Hein, c'est pas ça. Je pense que j'ai un profond attachement à mon pays et que dès le début, il y a l'idée de revenir en France.
2: Ce que
1: j'ai appris de revenir en France. Donc, non, la question de rester aux États-Unis, c'est
2: jamais pas posé. Donc là, tu reviens, mais t'as gardé avec toi quand même une certaine culture. 2 ans aux États-Unis, ça t'a un peu vacciné, cette capacité à créer, à innover, à entreprendre. Et garder avec toi quand même une certaine culture. 2 ans aux États-Unis, ça t'a un peu vacciné, cette capacité à créer, à innover, à entreprendre.
1: Et puis, il y a une forme d'optimisme.

0: ça coûtait assez cher. Le ministère m'avait maintenu mon salaire d'étudiant ingénieur, puisque
1: c'est payé par l'État, explique le modèle. Alors, parce qu'une partie,
0: lorsqu'on est à Polytechnique ou lorsqu'on est à l'École des Ponts comme fonctionnaire, on a un petit salaire de fonctionnaire étudiant, quoi, ouais. Fonctionnaire élève. Et donc ils avaient accepté de maintenir mon salaire là-bas. Donc j'avais ce petit salaire-là. Et par ailleurs, au MIT, on peut être assistant d'un professeur pour faire de la recherche. Et à ce moment-là, une partie des frais de scolarité sont pris en charge. Et donc, j'ai été assistant professeur de deux professeurs du MIT, le professeur Sussman et le professeur Gackenheimer, là-bas.
1: Et donc, t'as comme ça financé.
0: Et donc, j'ai financé comme ça mes deux années. Et après, plus un peu d'emprunt, enfin, plus un peu de dette, oui.
1: Tu reviens en France, et là, tu commences à travailler au sein de la DDE, donc Direction départementale de l'équipement, là, à Reims. T'as toujours été passionné par la ville, au sens le plus noble possible. Là, on est sur la DDE, donc on est vraiment sur de l'équipement. C'est des routes, c'est des ponts, c'est des tunnels. Et là, il se passe quelque chose d'intéressant, parce que toi, t'arrives des polytechniques, ponts, MIT. Je vais vous montrer, messieurs, dames, ce qui est en train de se passer. Tu travailles sur un projet important, en tout cas important, c'est comme ça que tu le présentais. Et là, t'arrives sur France 3. Explique-moi cette histoire.
0: Alors, à la DDE, j'ai fait des routes. Hein. À l'époque, les DDE faisaient beaucoup de routes, et je me suis retrouvé là, à 29 ans, en responsabilité de faire des routes, notamment de doubler une route existante. Donc, on a fermé la route et on l'a fait passer par une déviation. Et donc, j'arrive le premier jour sur France 3 en disant, écoutez, voilà, vous allez être dévié par une petite route de campagne. Ne vous en faites pas, ça ne durera pas longtemps, mais on en a besoin pour refaire la route principale. Et
1: Donc, tu appelles tes parents, tu dis, je suis sur France 3. Alors, regardez-moi.
0: Et 24 heures après, la petite route de campagne s'effondre sous le poids du trafic. Voilà.
1: Bravo, bravo l'ingénieur.
0: Et donc, je retourne sur France 3 pour dire, ben voilà, échec. Et donc, on réouvre la grande route et les travaux ont été décalés dans le temps. Et voilà. Et ouais. Donc, c'est une grosse claque. Enfin, c'est un échec.
1: C'est un échec.
0: Mais quelque part, c'est un échec qui m'a beaucoup construit. Parce que, quelque part, j'ai fait le retour d'expérience. Pourquoi est-ce que j'en étais là? Et je l'ai complètement assumé. Et puis, on a trouvé une solution, on a trouvé une solution.
1: Sur le moment, maintenant, tu te l'as dit quelques années après en disant juste, j'ai appris. Sur le moment, tu dois faire carrière dans ce modèle-là. C'est un modèle d'ingénieur. Les routes, c'est quand même la base de tout. Que toi, tu sois en charge d'un projet où une route s'écroule, ce qui s'effondre, c'est quand même pas tous les jours. Tu dois quand même t'en être voulu ou
0: sur le moment on n'est pas très très fier, mais ça c'est vrai pour tous les échecs où qu'ils soient, et surtout
1: certain.
0: Un échec sur lequel on misait beaucoup et qui était attendu pas simplement par moi mais par l'ensemble des élus, l'ensemble de la population. Donc il y a un vrai échec, mais la question, c'est de mon point de vue, c'est une fois qu'on a un échec, c'est est-ce qu'on est capable de l'assumer, est-ce qu'on est capable de rebondir. Et d'ailleurs tu vois, c'est une question que je pose à toutes les personnes que j'embauche maintenant. Je pose systématiquement deux questions. C'est qu'est-ce que tu as raté? Et pourquoi? Et qu'est-ce que tu en as tiré de cet échec? Et qu'est-ce que tu veux faire dans 5 ans? C'est-à-dire, en gros, pourquoi est-ce que tu viens là et comment est-ce que je peux t'apporter des choses pour la suite de ce que tu peux faire? Mais poser la question de qu'est-ce que tu as raté, c'est poser la question, finalement, quelle marge d'initiative tu as eue? Est-ce que, effectivement, tu es capable d'assumer les conséquences de tes actes? Et puis, comment est-ce que tu apprends? Et comment est-ce que tu grandis, finalement, de ces moments extrêmement intenses? Un échec, c'est un moment extrêmement intense.
1: Quand tu es dans ces entretiens d'embauche, quelqu'un qui a pas très bien performé pendant l'entretien avec toi et qui te donne une réponse parfaite là-dessus, tu peux l'embaucher?
0: Oui, alors je sais pas ce que ça veut dire, pas très bien performé.
1: Si t'as pas été pendant tout le raisonnement, tu dis juste, je suis un peu hésitant sur
0: oui,
1: ça.
0: Oui, oui.
1: Et là, tu vois sa réponse, tu dis juste, sa réponse.
0: Oui.
1: Ça t'est arrivé.
0: Oui, quelqu'un qui était capable de prendre des vraies initiatives, de prendre des risques, parce que c'est ça. Tu ne peux avoir un échec que si t'as pris un risque. Sinon, c'est pas ton échec. Sinon, t'expliques que c'est l'échec de tout l'environnement qui est pour rien. Et à ce moment-là, j'embauche pas.
1: Chose importante dans mon livre Ose, qui est une ode à l'entrepreneuriat ou l'intrapreneuriat d'ailleurs. Il y a un chapitre entier sur l'échec. Tu le sais très bien. En France, en Europe, pas qu'en France, l'échec est assez mal vu. On n'aime pas trop ni que les gens réussissent trop bien, ni que les gens réussissent pas du tout. Aux États-Unis, c'est très différent. Toi, justement, t'as essayé toujours de tourner, je vois ton positivisme là-dessus, quand t'as le sourire, quand toi, tu préfères toujours quelqu'un qui tente, qui se plante, que quelqu'un qui ne fait pas. On est d'accord?
0: Bien sûr. Et c'est le critère absolu. Dans tous les recrutements que j'ai faits, c'est ça. C'est dire, écoutez, allez-y, prenez des initiatives. Je ne vous critiquerai jamais par rapport à quelque chose qui a mal tourné. Par contre, je veux le savoir suffisamment tôt pour rattraper avant que l'ensemble de la forêt brûle. Mais
1: c'est un peu une culture américaine, là, tu trouves pas?
0: C'est sans doute une culture américaine.

0: américaine, c'est
1: un
0: surtout
1: peu, un peu mieux organisée en tout cas.
0: C'est surtout la culture de quelqu'un qui a pris beaucoup de responsabilités dans des toutes petites structures et où finalement les process existent.
1: Tu les modules, on va dire. On continue. Tu fais un petit arrêt en tant que conseiller technique au ministère de l'équipement, des transports, du tourisme et de la mer. Le ministère, il change un peu, il change de nom, il rajoute ou pas, parfois, selon les ministres et selon les gouvernements. T'étais sous, c'est le ministre à l'époque?
0: C'était Gilles de Robien, puis Gilles de Robien.
1: Tu en as les deux. Comment à un moment t'es choisi? Là aussi, c'est les gens qui nous écoutent, parfois ils se posent des questions. Comment un conseiller technique est choisi? Comment il est trouvé? Comment toi t'es choisi à ce moment-là? Vous avez vu sur France 3?
0: Non, alors il y a d'une part ce qu'on appelle des viviers, c'est en gros il y a des listes de fonctionnaires qui ont les bons âges, entre 30 et 35 ans, qui ont dit que ça les intéresserait de passer en cabinet. Et d'autre part, je connaissais le directeur de cabinet de l'époque, Patrick Gandil, qui au moment où le poste s'est libéré, a dit tiens, pourquoi pas. Ça s'est fait comme ça. Et après, il y a un process de recrutement, d'entretien, qui finissent avec un entretien avec le ministre. Voilà.
1: Et donc ça se passe bien. Ceci étant, tu décides de continuer et de revenir sur le terrain. C'est une décision qui est portée. On te souffle ça à l'oreille parce que là, on t'envoie et on t'envoie dans une ville. Et ça, c'est aussi le choix. Ça m'intéresse quand même le choix des villes. Est-ce qu'on te propose, un peu comme un proviseur, après quelques années, on va te dire tu vas aller plutôt dans cette ville-là, ou dans ce quartier-là, ou dans ce quartier-là. Là, on t'envoie, en fait, à Saint-Étienne.
0: Alors, c'est vrai. Enfin, à la fin du cabinet, c'est ce que je disais en début de conversation, moi, j'étais plutôt, entre guillemets, programmé pour partir dans le privé. Et puis, à ce moment-là, il y a un vieil ingénieur général des ponts qui me dit « Écoute, tu peux partir en privé, mais il y a un truc plus amusant à faire, il faut aller à Saint-Étienne, monter à partir de rien un établissement public d'aménagement, bon, pour faire du développement urbain à Saint-Étienne, qui est le sujet qui m'intéressait. Tu as quand même une chance sur deux d'échouer dans les 3 mois, donc s'il faut être rapatrié à Paris, on te garde des beaux postes. »
1: Donc t'avais ce parachute.
0: Donc j'avais ce bout de parachute, mais en même temps on dit ben il y a tout à faire, il y a tout à faire. La mission de préfiguration n'a pas rendu grand chose, donc la page est assez vierge, mais il y a une volonté politique de faire du développement urbain là-bas. Et donc je pars à Saint-Étienne avec déjà ma fille aînée et ma femme enceinte, et on arrive à Saint-Étienne en janvier 2007, c'est ça.
1: Et ça, discussion avec évidemment comme d'habitude avec ta femme. Discussion facile en disant voilà, on est à Paris, on traîne un ministère, on va aller à Saint-Étienne. Ça a été une conversation
0: en plusieurs phases, on va dire. Voilà.
1: Donc cette conversation se termine positivement. Vous partez à Saint-Étienne.
0: Et là
1: tu trouves, t'as rien.
0: J'ai rien.
1: Tu crées de zéro.
0: J'arrive dans un petit bureau. J'ai un téléphone filaire, même pas de téléphone portable, et je n'ai rien. Et si ce n'est que j'ai le maire de Saint-Étienne et le préfet qui disent il faut le faire. Et donc je crée. Alors j'avais jamais travaillé dans une boîte privée, donc je crée ex nihilo entièrement la structure. Je rédige les premiers contrats de travail. Alors ça a fait beaucoup rire ma DRH quand j'en ai une, mais j'avais jamais vu un contrat de travail avant. En tant que fonctionnaire, on n'a pas de contrat de travail. Donc j'écris dès qu'on a un contrat de travail. J'ai déposé
1: auditeur. Voilà. Imaginez un peu pas de contrat de travail.
0: Voilà, c'est j'ai fait la stratégie.
1: Alors justement, explique pour les gens qui nous écoutent ce que veut dire être directeur général d'un établissement public d'aménagement de Saint-Étienne. En gros, en 5 ans, tu passes de 0 employé que toi, tout seul dans ce petit bureau, à 45 personnes. Vous faisiez quoi d'une manière très concrète?
0: Très concrètement, l'aménagement urbain, c'est qu'on achète des terrains. En l'occurrence, à Saint-Étienne, c'est des anciens terrains industriels. On démolit ce qu'il y a dessus. On les remet en état. On refait des nouvelles rues. Et ensuite, on revend les terrains redéfinis, comme ça, à des promoteurs qui vont construire des bureaux, des logements, etc. Et la question à Saint-Étienne, qui est une ville qui à ce moment-là était dans une phase de, on va dire, de déclin, c'est comment est-ce que on peut faire revenir de la richesse. Au moment où je suis arrivé, la stratégie de Saint-Étienne, c'était de dire, par rapport à Lyon, Saint-Étienne c'est 50 km de Lyon, hein, par rapport à Lyon, c'est Lyon moins 10%. Et en fait, très vite, j'aurais dit, mais ça marche pas, parce qu'à ce moment-là, on peut aller 50 km plus loin en disant c'est Lyon moins 20%, et puis ensuite on va à Rabat et c'est Lyon moins 80%. Enfin, la stratégie uniquement par le prix, on n'y arrive pas. Et donc, on a redéfini finalement un positionnement de Saint-Étienne par rapport à Lyon en disant, si vous venez à Saint-Étienne, vous n'avez pas le même produit immobilier, vous n'avez pas la même main-d'œuvre, vous n'avez pas le même tissu économique que Lyon, et donc on existe en complémentarité de Lyon. Et là, il y a eu un changement complet du positionnement de Saint-Étienne par rapport à Lyon. Et on a recréé un marché immobilier économique.
1: Hein, tu as fait du marketing, en fait.
0: J'ai fait du marketing produit. Du marketing produit, ce qui a permis finalement de remettre Saint-Étienne dans la dynamique. Et je suis finalement, à la fin des 5 ans, je suis allé parler, moi, de Saint-Étienne devant l'association des directeurs immobiliers, qui c'est les très grands utilisateurs français, pour dire, bah, regardez, il y a Lyon, mais si vous voulez être dans Rhône-Alpes, avec un produit un peu différent,
1: venez chez nous. 5 ans, moi j'ai envie de comprendre, t'es heureux, ça se passe bien, ta start-up publique grandit, pourquoi tu pars à Rennes? C'est que t'es appelé là-bas? C'est qu'on t'appelle et on dit, vous avez bien réalisé là, vous devez aller ailleurs?
0: Ma femme est bretonne. Ah. Voilà. Et donc, lorsque...
1: Elle t'avait dit au départ, 2 ans à Saint-Étienne et après on part à Rennes, tu lui as donné 5 ans, donc elle a dit, maintenant c'est le moment de payback.
0: Les élus de Rennes se m'ont approché. Et à ce moment-là, là aussi, des discussions de famille. Et donc, on part à Rennes.
1: Là, vous avez à ce moment-là 2 enfants?
0: 3.
1: C'est-à-dire, oui, 5 ans, t'as raison, t'avais le troisième qui était né. Donc là, t'avais toute la famille qui part là-bas. Ceci étant, tu restes pas 5 ans, tu restes que 2 ans à Rennes. Mm-hmm. Pourquoi?
0: Alors, j'ai été appelé par le maire de Rennes de l'époque, Colavo, qui a décidé de ne pas se représenter. Et il y avait une espèce de relation assez proche à ce moment-là avec le maire. Et au même moment, on me propose d'aller à Marne.
1: Donc l'un dans l'autre. Donc l'un ça allait bien. Tu étais directeur général du l'aménagement urbain de la métropole de Rennes. Donc c'est pour ça que tu étais très proche, évidemment, du maire de l'époque. Tu pars à Marne-la-Vallée. Et là, Marne-la-Vallée, tu reproduis un peu ce que tu as su faire. Marne-la-Vallée est connue aujourd'hui dans le monde entier d'ailleurs, parce qu'il y a quelque chose qui s'appelle Euro Disney là-bas. Tu as trouvé quelque chose qui avait quand même du travail. Hein.
0: On m'appelle à Marne-la-Vallée et le directeur de l'urbanisme, au ministère, qui me dit est-ce que ça t'intéresse d'aller à Marne-la-Vallée. Il me dit écoute, Marne-la-Vallée, ça existe depuis près de 40 ans. On ne voit pas très très bien s'il faut maintenir Marne-la-Vallée en tant que structure d'aménagement ou le fermer. On n'a pas de stratégie très claire sur l'avenir, donc tu y vas et tu nous dis, et s'il faut fermer, on ferme. Et donc j'y vais avec une feuille assez blanche. Et à ce moment-là, je me dis, alors il y a l'histoire de Disney dont je parlais dans une seconde, mais je me dis, bon, on a un terrain extraordinaire avec une capacité de produire, allons-y, on manque de logements en Île-de-France, et donc je double le chiffre d'affaires de Marne-la-Vallée, j'étends le périmètre, et on en fait le plus gros aménageur de France en 2 ans. C'est-à-dire qu'on a pris une structure un petit peu endormie et on l'a poussée. Et puis on a travaillé énormément avec Disney. Et moi j'ai adoré travailler avec Disney, puisque Disney, tous les jours, ils doivent reproduire l'exploit d'attirer 60 000 personnes dans leur parc. Et donc il y a une attention à l'expérience des clients, à l'expérience des gens qui passent dans la rue, à ce qu'ils vivent à partir du moment où ils quittent l'autoroute A4, qui est absolument extraordinaire. Une attention au détail qui est absolument extraordinaire. Et une capacité à raconter une histoire. Disney, quand on va au-delà des parcs, c'est toute une ville qui a été créée autour, avec une architecture qui renvoie à l'architecture haussmannienne, mais avec toute cette idée de s'inscrire dans une longue durée et de dire qu'il faut que les gens se retrouvent bien. Et ça, c'était extrêmement fondateur, précis.
1: 2017, la France candidate pour l'organisation des Jeux Olympiques. Et donc, on gagne. Et c'est à ce moment-là qu'on va te nommer. On va te proposer la même chose. J'ai envie de comprendre quand le président, c'est le président de la République, qui te propose ou qui t'impose de diriger la Solideo. On va t'expliquer ce qu'est la Solideo. Est-ce que tu peux vraiment refuser? Comment ça se passe, les arcanes? Alors,
0: en fait, ça se passe en 2 temps. Pour voir ce qui se passe, la fin de Marne-la-Vallée à partir de 2016, il faut se souvenir qu'il y avait cette idée d'organiser une exposition universelle en France en 2025.
1: Je pense que les gens ont un peu oublié.
0: Bon, voilà.
1: Donc, il y a eu 2025.
0: Moi, je fais un dossier de candidature. Bon, on rate.
1: C'est étonnant. Moi, je pense que toi, t'étais plutôt exposition universelle que Jeux Olympiques au départ.
0: Le dossier de candidature d'exposition universelle, il se fait en parallèle du dossier de candidature des Jeux. Bon, mais c'est pareil, c'est un grand événement mondial. On n'est pas retenu. Et à ce moment-là, le ministère m'appelle en disant « Ok, l'exposition universelle s'est ratée. Par contre, tu fais partie des 2 ou 3 personnes en France capables de sortir l'ensemble des ouvrages pour les Jeux Olympiques. Donc, on voudrait que tu te positionnes, que tu candidates. » Donc, ok. D'autant, une fois que j'ai digéré le fait de mon échec sur l'exposition universelle, ok. Et je me retrouve dans une commission avec 15 personnes, dont Jean Castex, qui jouait à l'époque, était délégué interministériel aux Jeux.
1: Avant d'être Premier ministre.
0: Et qui m'auditionne. Et là où je me retrouve comme ça, une espèce d'audition formelle, audition compliquée, parce que je connaissais pas le dossier de candidature des Jeux. Enfin, je l'avais potassé pendant les 4 jours d'avant, alors que les gens autour le connaissaient. Et à ce moment-là, moi, j'explique la manière dont je prendrai le sujet. L'enjeu, c'est que absolument la France livre à temps l'ensemble des ouvrages. On est juste après Rio. Il faut se souvenir que Rio, ça a été très compliqué. On a en France des leaders mondiaux dans le domaine de la construction. On doit être au rendez-vous.
1: Ouais.
0: Et puis, je décris une méthode, mais avec cette idée de, on doit démontrer le savoir-faire français, la France, grande patrie d'ingénieurs, etc.
1: Ça plaît, là.
0: Et ça s'appelait. Et donc, deux jours après, Jean Castex m'appelle en disant, mais écoute, c'est toi que je veux.
1: Donc, Jean Castex, qui représentait l'État, pour ce sujet-là, parce que c'était délégué interministériel aux Jeux Olympiques, et donc c'est lui qui t'appelle en disant, ça sera toi,
0: j'ai besoin de toi.
1: D'accord.
0: Et après, en 24 heures, je quitte Marne-la-Vallée, et à nouveau, je me retrouve dans un petit bureau, avec uniquement un téléphone filière, dans une annexe de Matignon. Alors, en l'occurrence, les gens de Marne-la-Vallée m'avaient laissé un ordinateur et un téléphone portable.
1: Ils sont sympas.
0: Et donc, on repart de rien. On repart de rien, comme à Saint-Étienne.
1: Le grand public connaît bien, de mieux en mieux, Paris 2024, en particulier le COJO, le Comité d'organisation des Jeux Olympiques, moins la Solideo, que donc tu diriges. Est-ce que tu peux de nouveau expliquer à nos auditrices et nos auditeurs ce qu'est la Solideo dans le terme simple, s'il te plaît?
0: Disons que la Solideo construit l'ensemble des ouvrages nécessaires pour les Jeux. On construit le théâtre, et à l'intérieur, Paris 2024 va organiser la pièce, les compétitions, etc. Donc nous, on est vraiment dans le dur et dans ce qui restera après les Jeux, alors que Paris 2024 organise tout l'événement pendant les Jeux. Et donc on est complètement distinct, et en même temps, on travaille la main dans la main avec des budgets à peu près comparables de 4 milliards d'euros l'un et l'autre.
1: Et donc tu as combien d'infrastructures à développer?
0: Alors aujourd'hui, on a 64 ouvrages différents, donc ça va de bouts de route dont on a besoin au Bourget jusqu'au village olympique, qui est un projet d'aménagement pour accueillir les 15 000 athlètes pendant les Jeux. Donc on a des petits projets, des très très grands projets. On a des projets qu'on fait nous-mêmes en direct, la Solideo, comme le village olympique. On a des projets qu'on fait faire à d'autres, ce qu'on appelle des maîtres d'ouvrage. Par exemple, la ville de Paris construit l'aréna Porte de la Chapelle, dont on a besoin pendant les Jeux. Et donc, on a mis en place une forme de relation où on suit la ville de Paris pendant toute la construction pour garantir que, quoi qu'il advienne, on soit là, livré le 31 décembre 2023.
1: Budget majoritairement, contrairement au COJO, où le budget du COJO est majoritairement privé, la Solideo, c'est majoritairement public. Parce que tous ces éléments-là, tous ces ouvrages vont rester et vont être utilisés par la suite par le grand public. Tu peux nous expliquer un peu la partie du budget? Tu parlais de 4 milliards et l'héritage. Je sais que c'est important aussi pour toi.
0: Donc le budget, il y a à peu près 2 milliards d'euros qui sont de l'argent public et 2 milliards d'euros qui sont de l'argent privé. C'est-à-dire que lorsqu'on construit le village olympique, il est construit par différents promoteurs.
1: Donc ça va être Vinci, ça va être Bouygues,
0: Bouygues, Nexity, Eiffage, qui construisent le village olympique, qui le louent au COJO pendant les Jeux pour loger les athlètes, qui le reprennent après, et après c'est des immeubles d'habitation, c'est des immeubles de bureaux qui vont vivre leur vie normale à Saint-Denis, à Saint-Ouen. Sans aucun impact sur les finances publiques. Donc c'est financé entièrement par le privé, et c'est loué
1: par le COJO
0: pendant les Jeux. Donc ça, ça fait à peu près 2 milliards d'euros. Et donc ça passe pas par chez moi, c'est le privé qui construit
1: ça. C'est toi qui choisis, qui suis, et qui fait que c'est à l'heure.
0: Et qui vérifie la qualité de ce qu'on fait. Et puis il y a à peu près 2 milliards d'euros qui sont de l'argent public, 1 milliard 5 qui transite directement par chez moi et 500 millions qui transitent par ailleurs, qui est l'argent public pour tout ce qui est équipement public. Vous voyez, quand on construit une nouvelle piscine en face du Stade de France, quand on construit l'aréna Porte de la Chapelle, le stade Yves du Manoir à Colombes, à Marseille le site de voile, c'est bien des équipements publics qui après seront une piscine, un stade, une aréna, un site de voile pour le grand public. Et donc ça, c'est comme tous les équipements publics, c'est financé par le public. Donc on a un financement sur deux pattes.
1: Nicolas, je te propose maintenant une pause amicale. Le principe est simple, j'ai demandé à quelqu'un qui te connaît de te poser une question surprise. On écoute.
2: Bonjour Nicolas, Bernard Thibault. Écoute, tes responsabilités à la tête de la Solideo te mettent en relation avec des représentants syndicaux J'aimerais savoir si, déjà, tu en tires quelques enseignements et lesquels. Bonne journée.
1: Message de Bernard Thibault, ancien secrétaire général de la CGT, membre du comité d'organisation des Jeux Olympiques, à une personne qui te pose cette question-là, ta relation avec les syndicats, les enseignements que tu as pu en avoir.
0: Alors Bernard Thibault, c'est un de mes administrateurs en plus. Hein. C'est un de mes administrateurs.
1: Il est administrateur de la Solidéo, il est administrateur du COJO.
0: Et avec lui, on a construit tout un dispositif pour que les chantiers des Jeux Olympiques soient exemplaires en termes de qualité de vie pour les compagnons, soient exemplaires en termes de sécurité, au sens accidentologie, et de prévention, d'accompagnement sur la formation, d'insertion. Hein, 10% des compagnons sont des gens qui sont loin de l'emploi et qui retournent à l'emploi grâce aux ouvrages olympiques. Et ça s'est construit par une forme de très grande proximité entre Bernard Thibault et la Solidéo, Bernard Thibault et moi, chacun dans son rôle. Ça ne veut pas dire que tout s'est fait. Enfin, il y a eu des discussions qui ont pris plus un petit peu de temps, mais dans une forme de vrai respect mutuel. Et c'est comme ça qu'on a construit un cadre qui fait que les jeux ici, oui, servent un peu enfin, l'organisation des ouvrages sert un peu de référence par rapport à la suite.
1: On parlait de transmission plus tôt. J'avais reçu la directrice des sports de Radio France, Nathalie Yaneta, dans ce podcast. Elle me disait que l'héritage des Jeux de Paris n'était pas les infrastructures, selon elle, mais une manière de voir le sport, une manière de le considérer. Thierry Reboul, invité aussi, avait partagé cet avis-là. Toi, comment tu définirais l'héritage des Jeux Olympiques?
0: On a, nous, côté ouvrage olympique, on a deux héritages. On a un héritage très concret qui est ce qu'on construit. Hein, quand on crée le village olympique, c'est 52 hectares qui autrefois étaient industriels et qui vont être des nouveaux morceaux de ville. Là, c'est un héritage très, très physique, très matériel. Bon. Quand on crée une nouvelle piscine, ou cinq nouvelles piscines en Seine-Saint-Denis, c'est la même chose. Et puis ensuite, il y a tout ce que nous, on appelle l'héritage immatériel. On a voulu que les ouvrages olympiques soient une forme de vitrine de ce que les constructeurs français savent faire de mieux. Et donc, on a poussé les standards en disant, quand on a des leaders mondiaux, Vinci, Bouygues et les autres, et que l'ensemble de la planète va venir regarder comment on construit, il faut qu'on donne le meilleur de nous-mêmes. Donc on a dit, par exemple, que l'ensemble des ouvrages olympiques allait avoir 10 ans d'avance en termes de carbone. On diminue l'impact carbone de tout ce qu'on construit de 50%. C'est ce que normalement on fera autour de 2030-2035. On le fait dès maintenant. Et on y arrive. Et on le démontre. Et on fait du bois massivement. Chose que tout le monde pensait être impossible. Et on y arrive, on le démontre et on le fait dans les coûts classiques, sans surcoût. Et puis, cette logique d'excellence, on l'a fait aussi avec des innovations, on va dire, de rupture, qui permettent là aussi sur la qualité de l'air intérieur, sur la prise en compte du dérèglement climatique, de dire que dès maintenant, ce qu'on construit est déjà adapté au climat de 2050. Et si vous savez que le climat de 2050, l'été 2050, c'est la canicule de 2003, l'été standard. Et ben, dès maintenant, nos immeubles, ils fonctionneront, ils garantiront le confort en 2050 sans climatisation. Et donc là, on montre au monde que nos constructeurs sont capables, à très grande échelle, on a un programme de 4 milliards d'euros, c'est énorme, à très grande échelle, d'avoir de l'avance par rapport à tous les autres. Et ça, c'est un héritage immatériel qui est aussi important que l'héritage matériel.
1: C'est très clair. Tu parlais tout à l'heure de quelque chose, tu as parlé des compagnons. Donc, de la même manière, pour toi, ça paraît assez évident, si tu peux expliquer à nos auditeurs ce qu'est un compagnon. Et en même temps, on va parler de cet impact social. Tu parles d'héritage, je sais pour toi, cet impact sociétal est essentiel. Et dès le départ, puisqu'on est ensemble au conseil d'administration, je te vois à chaque fois en parler, en même temps de dire à quel point les éléments sont parfois des vents contraires. On parle d'inflation, de crise et autres. Tu arrives à faire que tout roule, en tout cas paraît rouler bien. Mais à chaque fois, tu fais un point d'honneur de parler de l'insertion, de parler de ces personnes que tu as permis à remettre sur le marché du travail. Donc, est-ce que tu peux, là aussi, nous parler de cet impact sociétal que tu penses, que vous avez à Solidéo, et en même temps, définis-nous d'abord les compagnons. Est-ce que c'est que des compagnons que tu as? Je pense que non, le compagnonnage. Tu peux nous expliquer un peu plus pour encore les personnes qui nous écoutent.
0: Derrière le mot compagnon, c'est les ouvriers. Voilà. Mais je trouve que le mot compagnon, qui est utilisé dans un certain nombre de groupes de métiers, c'est un mot qui est très noble. Le compagnonnage. Et une partie de ce qui se passe et de la transmission des savoir-faire dans le BTP, ça passe par là. Ça passe par le plus ancien, le plus qui explique aux plus jeunes quoi faire. Et donc on est sur l'ensemble des ouvrages olympiques. Aujourd'hui, il y a à peu près 8000 compagnons qui travaillent sur l'ensemble des ouvrages, sur l'ensemble des 64 ouvrages. Et dès le début, ça a été une demande extrêmement forte de l'ensemble de mon conseil d'administration. Ça a été de dire, il faut que les jeux profitent à des gens qui sont loin de l'emploi. Et donc on a dit que 10% des compagnons devaient être des gens en insertion. Alors le loin de l'emploi, c'est effectivement des chômeurs de longue durée, mais aussi tout ce qui est discrimination à l'adresse, des gens qui habitent dans des QPV et on dit, bah, attends, t'habites dans tel quartier, il n'est pas question d'eux. Des gens qui n'ont pas de formation du tout. Et donc aujourd'hui, on a près de 1958, je crois que c'était le chiffre au 31 octobre, 1958 personnes différentes qui ont fait des heures d'insertion, c'est-à-dire ont passé du temps à apprendre un métier sur les ouvrages olympiques, que ce soit dans le domaine du BTP, dans le domaine de la sécurité, il y en a aussi. Pour nous, c'est extrêmement important de se dire que ça permet de mettre le pied à l'étrier d'un certain nombre de gens. Et on suit ça, et j'en parle à chaque conseil d'administration. Ouais,
1: on sait que c'est important. En parlant des 64 ouvrages, est-ce qu'il y en a un qui te parle plus?
0: Je suis très très fier de chacun des 64 ouvrages, parce qu'ils ont tous...
1: Allez, on est entre nous.
0: Ils ont tous...
1: On leur dira pas.
0: J'aime beaucoup la grande piscine olympique, effectivement, avec sa charpente concave, sa plus grande charpente en bois du monde. On la voit quand on prend l'autoroute A1 le long du Stade de France. Il faut regarder à gauche. Et à gauche, on voit encore pendant quelques semaines cette grande charpente. Après, elle va être fermée puisqu'on va construire autour, mais on la verra encore à travers les vitres parce que ça va être transparent. Et quand on sera dans la piscine, il y aura cette extraordinaire charpente. C'est la métropole du Grand Paris qui construit ça et c'est un très très très bel ouvrage.
1: Cet ouvrage, et c'est important de le souligner, va rester après les Jeux.
0: Après les Jeux, ça sera une des piscines de Saint-Denis, voilà, avec trois bassins et avec des espaces extérieurs. Et ça sera extraordinaire. Ça sera un des très grands héritages, un des totems finalement des Jeux.
1: Et on le sait qu'il y a encore beaucoup trop d'enfants qui rentrent en sixième dans le département Seine-Saint-Denis qui ne savent pas nager. Donc là aussi, on apporte un ouvrage public.
0: Oui. Au total, on va construire 5 piscines en Seine-Saint-Denis pour les Jeux, dont celle-là qui est quand même le flagship, l'étendard.
1: Elle va être magnifique. Je te propose une seconde pause amicale de quelqu'un qui t'apprécie et qui te connaît bien. On écoute.
3: Salut Nicolas, salut Alexandre. J'ai forcément une question pour Nicolas. Pour moi, Nicolas, c'est l'opposé de Numéro Bis. Numéro Bis, il a un chantier, il est tout le temps en retard. Eh bien, Nicolas, il a plus de 60 chantiers et il est dans les temps sur tous les chantiers. Donc, c'est vraiment impressionnant. En plus, il met les plus hauts standards en matière de durabilité, d'inclusion. Donc, vraiment, immense bravo à toi, Nicolas. C'est génial de t'avoir dans l'équipe et de partager cette aventure pour la réussite de Paris 2024. Merci et bravo pour tout ce que tu fais. Mais ma question, elle est simple. C'est quoi ton secret?
1: Message de Tony Estanguet, notre ami commun, président de Paris 2024. Et je te vois quasiment rougir, ce qui est assez rare, quand t'entends Tony, qui ne fait que des compliments.
0: J'ai eu l'immense chance de pouvoir constituer mon équipe et de prendre autour de moi des gens de profils extrêmement différents, extrêmement divers, et qui ont tous cette espèce d'enthousiasme sur le fait de construire, de réaliser concrètement quelque chose, d'enthousiasme sur l'idée qu'il faut être dans les temps parce que c'est l'image de la France. Et j'ai dans mon bureau, j'ai un très grand drapeau français, comme ça, 4x3. Et donc, c'est vraiment cette capacité à avoir une équipe à la fédérer et à emmener tout le monde avec le même objectif commun. Et c'est le secret, il est là.
1: Alors c'est intéressant ce que tu dis, parce que quand on a travaillé sur ce podcast, quand on a interviewé des gens de tes équipes, souvent on avait ce retour, véritable leader, côté très fédérateur, chef de meute d'ailleurs, le terme chef de meute. Comment tu définis, toi, ce qu'est un leader?
0: Je ne sais pas ce que c'est qu'un bon leader, je sais ce que j'essaye de faire, moi. Oui. Et ce que j'essaye de faire, moi, c'est de mettre en avant l'intelligence collective, le collectif, et du coup d'emmener tout le monde par la conviction, par rapport à un objectif stratégique extrêmement lisible, décomposé, extrêmement lisible, extrêmement clair. Mais c'est autour de cette idée que chacun de mes salariés a des choses extraordinaires à apporter à l'entreprise, que je ne connais pas nécessairement, a une capacité d'initiative, que je ne connais pas nécessairement, et en tant que leader, il faut que je lui laisse, dans l'intérêt du projet, le maximum de champs libres pour qu'il puisse, à la fois à titre personnel et dans l'intérêt de l'entreprise, se développer. Et ça, c'est compliqué, parce qu'il y a un certain nombre de gens qui préféraient avoir une limite droite, limite gauche, très très fixée. Ça suppose d'être prêt à passer un peu de temps, et ça suppose de parier sur une forme d'humanisme.
1: On va revenir deux secondes sur la Solideo. On parlait tout à l'heure de l'impact sociétal dans les embauches et dans les par rapport à tes compagnons, par rapport à la formation, par rapport à ses compagnons. Autre sujet important, c'est les entreprises que tu fais travailler, que vous faites travailler auprès de la Solideo. Je sais aussi, j'en parle parce que je le vois tous les trois mois quand on est au conseil d'administration ensemble. C'est un sujet important pour toi de faire travailler ces TPE, ces PME françaises, ces entreprises de l'ESS. C'est important. Donc là aussi, quel a été ton... C'est un point de vue que tu avais dès le départ. C'était une volonté affichée de faire travailler pas que des très grands groupes, même si c'est important, ou des grandes ETI, d'aller vraiment sur les tissus locaux.
0: Alors, il y a deux idées derrière ça. La première idée, c'est que dès le début, je voulais que ce soit tous les territoires de la France qui contribuent au jeu. Et aujourd'hui, il y a 85 départements dans lesquels on a des PME qui contribuent au jeu. J'ai été en poste dans des tas de villes différentes, hein. Et donc moi j'aime beaucoup les régions. Et donc cette idée que finalement ça soit pas juste un sujet francilien, mais un sujet français, c'était important. Et puis il y a une deuxième volonté, mais là qui préexistait à la Solideo, qui était de dire il est important qu'il y ait de retombées sur pas simplement les grands groupes, mais tous les PME. L'idée qu'il y ait un quart des marchés qui soient réservés à des PME et des TPE, c'est une idée du dossier de candidature qu'évidemment j'ai fait mienne.
1: Nicolas, je te propose maintenant une dernière pause amicale. On écoute.
4: Bonjour Nicolas Ferrand, c'est une question de Rachel Préti de l'équipe. En mars dernier, tu nous disais que tu avais eu des sueurs froides quand les matières premières venaient à manquer pour les chantiers. Je voulais savoir, justement, après cette rareté de certains matériaux, les deux confinements, la guerre en Ukraine et l'inflation galopante qui a fait grimper le budget de la Solideo, est-ce qu'il y a encore des choses qui te donnent des sueurs froides ? Merci.
1: Rachel Préti, grand reporter rubrique Omnisport à l'équipe, qui te pose cette question. Est-ce qu'il y a encore des choses qui te donne des sueurs froides?
0: De toutes les façons, tant que le dernier des 64 ouvrages ne sera pas livré, je serai sous pression et je me sentirai responsable jusqu'au bout. Dans les gros sujets qu'on voit, c'est toute la phase de livraison fin décembre 2023, quand on va avoir tout à réceptionner et à transférer au COJO, où là on a des sujets comme à la fin de tous les chantiers, tous les gens qui ont fait des chantiers savent qu'il y a une espèce de rush final, où là les choses, si elles sont pas bien anticipées et maîtrisées, peuvent assez rapidement dériver. Donc là, oui, sur le dernier trimestre 2023 et le premier trimestre 2024, on a des sujets un peu compliqués. Oui.
1: Parlons d'un sujet plus personnel, celui du handicap de ta fille Capucine, qui est atteinte de trisomie 21. On parlait de ta famille tout à l'heure, ta femme que tu as dû convaincre pour aller à Saint-Étienne, qui t'a convaincu d'aller à Rennes, c'était le deal. T'as trois enfants, ta grande de 17 ans est atteinte de trisomie 21. On a parlé ensemble, je sais que c'est un sujet très sensible. Comment tu expliques que ça soit un sujet qui soit encore tabou pour le partager avec le plus grand nombre? Est-ce que c'est plutôt parce que c'est la pudeur? C'est comment tu l'expliques quand tu as essayé de définir toi-même, quand tu hésitais à ouvrir cette partie-là de ton cœur?
0: Me concernant, je pense qu'il y a un sujet de pudeur. Et puis, sur tout ce qui est différence, singularité, il y a un regard qui est un peu compliqué de la part de la société, qui est à la fois de un mélange d'accueil et en même temps, mais ils sont quand même un petit peu différents. Et donc, il y a un rapport qui n'est pas complètement fluide et qui demande du temps à être expliqué. Or, on manque de temps collectivement. Donc, quelquefois, le fait de rien dire, c'est aussi bien. Et puis voilà.
1: Oui, mais justement, quand toi, en fait, est-ce que tu as vu cette évolution dans la société entre quand Capucine est née il y a 17 ans et aujourd'hui, est-ce que tu penses que les gens acceptent plus, c'est plus facile d'en parler? Toi qui as beaucoup, d'ailleurs, prenons cet exemple, toi qui as souvent déménagé, tu as dû à chaque fois recommencer à avoir le regard des autres. trouver des nouvelles écoles, d'avoir des nouvelles aides. Comment tu as vécu ça? Comment vous avez eu ça?
0: On a toujours choisi les endroits où on est allé par rapport à l'existence d'un tissu associatif et d'institutions, parce que on a voulu dès le début que Capucine ne soit pas seule à la maison avec un auxiliaire de vie, mais au contraire soit avec d'autres et grandisse avec d'autres. Et là-dessus, il y a un tissu d'association, il y a un tissu professionnel dans les IME qui est absolument extraordinaire. Mais tous les territoires français n'en sont pas dotés. Donc on a toujours choisi par rapport à ça. D'où Saint-Étienne, d'où Rennes, etc. Et puis sur l'évolution et le regard des autres. Je saurais pas bien dire ça, parce que quand j'en parle, il y a toujours une espèce d'acceptation, mais une acceptation un petit peu gênée. Mais ça fait rien. Voilà.
1: Justement, c'est important ça. Expliquer cet amour qui est absolu. Les gens ont du mal à comprendre quand ils ne gèrent pas ou qu'ils ne voient pas dans leur premier cercle des personnes qui sont atypiques, des gens qui sont différents, une singularité que tu exprimes ici. Et je suis sûr que la plupart des gens vont te mettre la main sur l'épaule en disant ah, ça doit être dur. Et la question c'est comment toi tu cette évolution, comment tu l'as vécue, parce qu'aujourd'hui encore une fois c'est beaucoup de personnes sont enfin beaucoup tout est relatif mais c'est 40 000 personnes oui. qui sont atteintes de ce gène, de cet ADN qui est différent, qui donne la 13-21. De nouveau, est-ce que tu considères que le tissu, tu parlais d'un tissu, je sais que toi tu trouves qu'il est très fort dans certains endroits. Mmh. Est-ce que justement par rapport à tes décisions de vie, il y a des endroits où tu serais pas allé ou tu as des décisions de poste que tu n'as pas prises pour ça?
0: Oui, bien sûr, puisque lorsque on a des singularités, on va dire, dans ses enfants.
1: Tu mets ça comme ça, singularité.
0: Bah, j'aime pas beaucoup le mot différence. Je trouve qu'il y a
1: unicité.
0: Ma fille, elle est singulière, mais enfin tous les enfants sont singuliers, mais elle est singulière différemment. Bah, évidemment, on repasse en revue un peu tous ces projets. Il y en a un paquet qu'on a pu faire. Il y en a d'autres qu'on ne peut pas faire. À partir du moment où on se fixe un objectif de dire, bah, Capucine doit être.
1: Ouais, on le fait à 5.
0: Voilà, on le fait à 5. Moi j'aime, enfin, la compassion ou le misérabilisme me gêne. Oui. Enfin, on est une famille très soudée, comme beaucoup de familles qui ont beaucoup déménagé. On est une famille très soudée, on est une famille extrêmement heureuse. Voilà, avec effectivement une famille qui est non standard. Mais j'ai deux autres enfants qui ont 15 et 13 ans, qui sont des bons ados, et tout ça, ça vit ensemble.
1: Et ça vit bien
0: avec chacun ce que les qualités, les défauts de chacun. Avec ma fille Capucine, elle sait lire, elle a beaucoup plus de mal à compter, etc. Et ben, je passe du temps avec elle à faire de la cuisine, à faire du jardinage, on lit beaucoup, on fait des puzzles. Et avec mes deux autres ados, je fais des choses plus classiques d'ado aujourd'hui au 21e siècle.
1: Tu t'adaptes et
0: c'est très bien. Très heureux.
1: Tu parlais des IME de nouveau, les gens ne savent pas forcément, c'est des instituts médico-éducatifs. Et l'objectif, quand tu as Capucine qui a 17 ans, ça sera après de travailler dans des ESAT. Donc, potentiellement, de trouver aussi, et ça va être un sujet pour toi, je pense, et pour ta femme, de qu'elle puisse travailler.
0: Alors, nous, on espère qu'elle pourra, autour de 20 ans, travailler, au moins à temps partiel dans un ESAT. Après, si ça n'a pas lieu, parce qu'à 20 ans, elle n'en est pas capable, eh ben, elle fera autre chose. On les rassemble dans un foyer ou dans une institution, on trouvera quelque chose. Mais effectivement, aujourd'hui, notre souhait, c'est qu'elle travaille dans un ESAT. Et ce qui est absolument extraordinaire dans les IME, c'est qu'ils prennent les adolescents là où ils sont et ils les accompagnent à la vie sociale et ils les préparent à la vie professionnelle, certes dans un milieu adapté, mais à la vie professionnelle, là où ils sont. Et puis, on verra le chemin qu'on fait dans les 3 ans qui viennent.
1: Tu me disais que c'était la personne que tu protégeais le plus au monde. Et d'ailleurs, tu me rajoutais après, tu me dis, peut-être d'ailleurs que je la protège trop.
0: Bah, d'abord, il y a toujours un sujet entre les pères et leurs filles. Ça, qu'elle soit trisomique ou non, il y a toujours ce sujet-là. Je te vois, Alexandre, sourire, donc ouais, tu vois très bien ce dont je parlais.
1: Oui, c'est possible. Alors,
0: et en plus, évidemment, face à quelqu'un qui est trisomique, donc qui est plus fragile, la relation père-fille est démultipliée, et cette idée de la protéger parce qu'elle n'est pas nécessairement capable de se protéger elle-même devient extrêmement importante. Et c'est peut-être une de mes angoisses, utilisée par rapport à la question de Rachel Pretty, qu'est-ce qui t'angoisse ? En fait, c'est peut-être là où
1: c'est là où l'angoisse. Hein.
0: C'est là où est l'angoisse. Ouais.
1: Dans
0: sa capacité à aller acheter une baguette de pain et à revenir, effectivement, là, il y a une angoisse.
1: Des beaux projets se développent autour de certaines de ces différences, de ces singularités. Un projet qui s'appelle les Cafés Joyeux. T'as regardé ça, Café Joyeux, pour expliquer à nos auditrices et auditeurs qui ne connaissent pas. C'est donc des cafés, mais vous allez être majoritairement servi, accueilli, oui, par des jeunes adultes, un peu moins jeunes, qui sont donc singuliers, comme je l'ai dit, mais qui ont cette différence, qui sont trisomiques. Oui. Et tu trouves ça plutôt des beaux projets?
0: C'est des projets absolument formidables. C'est magnifique. C'est des très très beaux projets. Oui. Et j'espère que ça va se multiplier. Ça suppose aussi de la part des clients d'accepter d'être servi autrement. Que dans un café classique.
1: Peut-être ça prendra un peu plus de temps. Il faut peut-être répéter deux fois la commande.
0: Mais ça fonctionne très bien.
1: Le premier était à Rennes, donc
0: il y en a un opéra aujourd'hui.
1: Il y en a maintenant de plus en plus. Mmh. C'est en train de se développer. Les Cafés Joyeux qui ont été cofondés par la famille Bucaille, qui est un très grand et très beau projet. Ce qui m'intéresse aussi, c'est de savoir comment tu le vis au quotidien. Parce que c'est vrai, je sais l'amour infini que tu as pour Capucine, mais je sais aussi certainement qu'il doit y avoir des moments qui doivent être... je sais que tu as tout le sourire et que tu es fort, mais c'est quoi cette ambivalence? Comment tu la ressens au quotidien dans la chair?
0: Au quotidien dans la chair, il y a à la fois tous les jours une petite goutte d'acide qu'on prend sur la tête, que ce soit... parce que l'administration ne comprend pas, parce que dans la rue on s'est pris une remarque, parce que on a perdu Capucine plusieurs fois dans les supermarchés, par exemple. Enfin, c'est terrible comme moment. Donc on prend une petite goutte comme ça, et en même temps il y a une espèce de joie profonde de Capucine, et puis de bonheur dans la famille. Enfin, j'ai dit que notre famille était une famille heureuse, et c'est très très très très vrai. Et la singularité de Capucine participe de ce qu'est notre famille aujourd'hui, de la cohésion, de la proximité, des liens qui nous unissent. Et donc on est en permanence entre
1: balancer
0: entre la difficulté de
1: assurer ça,
0: et puis en même temps
1: Ce que ça vous a apporté, en fait, ce que tu vas définir.
0: Est-ce qui me continue à m'apporter tous les jours aujourd'hui, tous les jours. J'ai mis à peu près 15 ans à accepter que Capucine soit Capucine.
1: 15 ans.
0: J'avais après 15 ans, c'est-à-dire pour accepter que si elle travaille dans un ESAT, ça sera très bien. Il m'a fallu 15 ans pour accepter complètement qu'elle soit pas dans le modèle standard.
1: Et ta femme, plus rapidement ?
0: Beaucoup plus rapidement. Et donc 15 ans où parce que lorsqu'on est parent d'un enfant handicapé, on se dit ok, mais la mienne étant différente, elle réussira alors même qu'elle peut pas réussir. Et surtout quand on vient d'une famille d'intellectuels comme moi,
1: c'est un mirage en fait.
0: Voilà. Et en fait, il m'a fallu 15 ans pour passer ça et pour finalement vivre pleinement comme père de famille de Capucine.
1: Est-ce que tu utilises ta propre expérience, toi qui aimes le partage, pour passer un peu de temps avec d'autres familles qui vivent ou qui sont dans le début de ce process?
0: Alors,
1: ce processus.
0: Oui, avec quelques familles de jeunes enfants trisomiques, que ce soit au moment où on l'apprend, hein, ce qui est un moment extrêmement brutal pendant la grossesse, ou au moment de la naissance, ou les premières années, on a quelques amis dans le qui ont aussi des enfants trisomiques. Mais je ne suis pas dans des associations de parents d'enfants trisomiques plus largement. Je l'étais à Saint-Étienne, je suis plus maintenant, faute de temps.
1: Je vous propose maintenant une pause musicale. Nicolas, quelle est ta chanson culte?
0: Alors c'est Oscar Peterson, You Look Good to Me, qui est dans sa version de l'album The Trio, enregistré en 61.
1: Ouh, wow, c'est très spécifique là. On va l'écouter.

0: Nicolas, merci d'avoir accepté mon invitation.
1: Merci à toi, Alexandre.
0: Merci à tous d'avoir pris le temps de faire une pause avec nous sur RCJ. J'espère que l'émission vous a plu, inspiré ou fait réfléchir. Si c'est le cas, je compte sur vous pour soutenir Pause sur radio-rcj.info ainsi que sur toutes les plateformes d'écoute. À bientôt sur RCJ pour un nouvel épisode de Pause.
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1: En grec antique, le mot nomos signifie strictement loi, intrinsèquement, c'est-à-dire les règles contraignantes de la société et dont la transgression entraîne un châtiment. C'est ce sens du mot loi qui est la source de l'attaque continue de Paul contre la loi, dépeignant le mode de vie juif comme une obsession rigide, impitoyable, sans esprit et sans âme à suivre les règles. Ce malentendu était en partie provoqué par la traduction même de Torah par nomos dans les traductions grecques de la Bible, c'est-à-dire le mot grec pour signifier loi. Dans cette conférence, je voudrais montrer que pour les auteurs juifs de l'époque, autre que Paul, nomos, la loi, a été employé dans un sens beaucoup plus riche, un sens qui neutraliserait la critique fallacieuse portée par l'apôtre. Mes deux exemples pour cette conférence seront le célèbre historien juif du 1er siècle, Joseph, Flavius Joseph, Yosef, et peut-être de façon plus étonnante, l'évangile selon Marc. Joseph, fils de Matthias, avait été un des généraux de la révolte des Juifs de Palestine contre Rome au 1er siècle. À un moment donné de la guerre, il a changé d'avis et, essayant de convaincre ses camarades de la vanité de cette guerre et de la probabilité d'une destruction totale, il devint proche de Vespasien, le général romain, qui deviendra empereur, et de son fils Titus, futur empereur aussi. Et il a passé le reste de ses jours, c'est-à-dire 20 ans, à Rome, dans un palais fourni par le précédent Vespasien, et écrivant là tous ses livres. Il a non seulement changé d'avis, mais également de nom, le nouveau nomen Flavius, honorant ses nouveaux mécènes. Joseph sera toujours dans une situation culturelle de négociation, de médiation entre ses fidélités, écrivant en s'excusant en quelque sorte en même temps auprès des Juifs et des Romains. Commençons alors par étudier l'utilisation faite par Joseph de nomos et du pluriel nomoi. Ces termes sont habituellement traduits en anglais par la loi et les lois. Nous essayerons de montrer que cette traduction manque totalement. Elle passe à côté de la plaque chez Joseph. Dans sa remarquable défense du mode de vie, dans sa remarquable défense du mode de vie juif dans Contre Appion, le seul terme utilisé pour décrire ce mode de vie est nomos. Ma conférence commencera donc par un examen de ce que signifie précisément nomos pour Joseph. Tâche facile, puisqu'il nous dit exactement ce qu'il recouvre, en tout cas pour lui. Chez Joseph, ainsi que chez les auteurs antiques généralement, les abstractions et les catégories de la loi, politique et religion ne sont pas des catégories analytiques utiles. Le récit suivant commencera à montrer comment ce que nous appelons « loi », « nomos » en grec, est imbriqué dans ses utilisations lexicologiques complexes et ses domaines conceptuels. Je prétends que le terme qui, pour Joseph, incluait la Bible et l'intégralité du mode de vie judéen était « nomos ». Et en cela, il était équivalent à l'hébreu « Torah » et à l'araméen « Oraita ». D'un certain point de vue, ce fait est insignifiant puisque la Septante traduit couramment « Torah » par « nomos ». Mais l'important ici n'est pas que les traducteurs grecs aient mal compris la portée du mot « Torah » avec cette traduction, mais plutôt que le mot « nomos » en grec était ressigné en étant employé par les Juifs comme équivalent de Torah. Nous disons que lorsque les traducteurs grecs traduisaient Torah en tant que nomos, ils réduisaient la Torah de l'intégralité du mode de vie juif simplement au mot loi. Moi, ce que je dis, non. En fait, ils ont étendu, élargi le sens du mot nomos pour inclure tout ce que nous comprenons comme étant Torah, l'histoire, la spiritualité, autant que les pratiques et les lois. Mais Paul, je prétends, n'a pas compris cela. La façon de le voir est de suivre sa description et défense du nomos judéen dans son contre-apion, un texte dans lequel Joseph défend explicitement le nomos judéen contre les attaques de plusieurs autres païens, entre guillemets, y compris un certain apion. Il donne ici une explication aussi complète que possible de ce que nomos, Torah, signifie pour lui. Et une excellente vision de ce que comporte la Torah peut se trouver dans le passage suivant, et je cite. Mais puisque Apollonius Molon, Lysimaque et quelques autres, tantôt par ignorance, mais le plus souvent par malveillance, ont tenu sur notre législateur Moïse et sur ses lois, nomoi, des propos injustes et inexact, accusant l'an de sorcellerie et d'imposture, et prétendant que les autres nous enseignent le vice à l'exclusion de toute vertu. Je parlais brièvement et de l'ensemble de notre constitution et de ses détails, comme je le pourrais. Il apparaîtra clairement, je pense, qu'en vue de la piété, des rapports sociaux, de l'humanité en général et aussi de la justice, de l'endurance au travail et du mépris de la mort, nos lois sont fort bien établies. J'invite ceux qui tomberont sur cet écrit à le lire sans jalousie. Ce n'est point un panégyrique de nous-mêmes que j'ai entrepris d'écrire, mais après les accusations nombreuses et fausses dirigées contre nous, la plus juste apologie, à mon avis, est celle qui se tire des lois que nous continuons à observer. Voilà la fin de la citation. Bien que Joseph utilise ici le terme politéoma, quelque chose comme constitution, et donc un terme que nous nous rapprocherions de la politique, du gouvernement, pour se référer, lui, à la Torah de Moïse, les nomoi sont ce qui compose le politéoma. D'ailleurs, comme le sera démontré plus tard, il utilise fréquemment nomos au sens de l'objet unifié entier, politéoma. Dans politéoma, c'est-à-dire tout le sens et le mode de vie juif. Donc dans le politéoma, il y a des lois, mais voyons en quoi consistent ces lois. Des lois concernant la piété, la fraternité, l'amour universel des humains, la justice, la persévérance dans le travail et le mépris de la mort. Eh bien, défaisons tout ce paquet et nous voyons que ce tout, quel que soit le nom qu'on lui donne, il y en a plusieurs, consiste en ce que nous pourrions appeler les lois rituelles, les structures de gouvernance qui mènent à la fraternité et à la bienveillance, mais également des lois dans le sens strict de justice, aussi bien que des pratiques prescrites pour inculquer des caractéristiques morales personnelles. Nous ne pourrions pas extraire une seule pièce de ce tout et l'appeler loi, politique ou religion, nous ne pourrions pas non plus nommer le tout d'un terme aussi englobant. En d'autres termes, ce que nous séparons aujourd'hui dans notre façon de parler, dans notre culture, comme des sphères séparées, c'est-à-dire la loi, la politique, la religion, c'était pour les Juifs antiques, à l'époque de Joseph en tout cas, c'était un exemple d'un tout. Il n'y avait pas ces catégories séparées. Notez que le terme nomoi inclut toutes ces catégories et pratiques, bien plus encore, comme nous allons le voir. Dans un long passage, Joseph plaide en faveur de l'intégralité du code de loi judéen, ainsi que son accessibilité à tout judéen, en référence aux philosophes grecs, y compris Platon et les stoïciens, qui sont tous reconnus par Joseph comme disciples du vrai Dieu. Il écrit, et je cite, mais tandis que leur philosophie s'adressa à un petit nombre et qu'ils n'osèrent pas apporter parmi le peuple, enchaînés à d'anciennes opinions, la vérité de leurs croyances, notre législateur, en conformant ses actes à ses discours, ne persuada pas seulement ses contemporains, mais il mit encore dans l'esprit des générations successives qui devaient descendre d'eux une foi en Dieu inné et immuable. C'est que, en outre, par le caractère de sa législation tournée vers l'utile, il l'emporta toujours beaucoup sur tous les autres. Il ne fit point de la piété un élément de la vertu, mais de toutes les autres vertus, des éléments de la piété. Je veux dire, la justice, la tempérance, l'endurance et la concorde des citoyens dans toutes les affaires. Car toutes nos actions, nos préoccupations et nos discours se rattachent à notre piété envers Dieu. Moïse n'a donc rien omis d'examiner. Nos préoccupations et nos discours se rattachent à notre piété envers Dieu. Moïse n'a donc rien omis d'examiner ou de fixer de

la doctrine correcte au sujet de Dieu. Ce que les autres, c'est-à-dire les Grecs, échouent à faire en raison de leur ésotérisme. Trop élitiste, donc. Deuxièmement, l'élitisme même de penseurs tels que Platon était garanti par le fait qu'il ne s'occupait que des idées, alors que la Torah prescrit également un mode de vie complet pour tous. Dans ce passage, Joseph commence une comparaison élargie de la Torah de Moïse avec les pratiques d'autres peuples en ce qui concerne la façon d'inculquer le mérite selon leurs connaissances. Joseph a déjà indiqué la forme du gouvernement judéen, la polytheoma, par l'intermédiaire apparent d'un néologisme tel que théocratie, théocratia. La règle de Dieu, c'est-à-dire Dieu tel qu'il s'est exprimé dans la Torah. Quand on utilise ce terme, ça veut dire théocratie, c'est la règle des prêtres. Mais ce n'est pas ce que Joseph dit, ça veut dire la règle de la Torah. Joseph ici explique comment la théocratie fonctionne grâce à l'élaboration d'une théorie dans laquelle les vertus sont inculquées par la Torah, par l'intermédiaire de la combinaison des mots et des pratiques. Ergoi et Erga, la rendant de ce fait supérieure à ces cultures qui cherchaient à transmettre leurs valeurs seulement par des mots, comme à Athènes, ou seulement par des actions, comme à Sparte. Joseph souligne aussi que pour les Juifs, Eusebia, c'est-à-dire la vénération de Dieu, n'est pas une vertu parmi les autres, mais c'est la vertu cardinale qui incorpore et inculque toutes les autres, d'où le terme théocratia, la règle de Dieu. Les mots ici, il faut le souligner, signifient précisément la Torah écrite, celle qu'on étudie. Alors que les pratiques sont interprétées comme instruction par les actions et non par les mots. Joseph se réfère clairement ici à la pratique duelle, si caractéristique du rabbinisme postérieur, de vie consacrée à la fois à l'étude de la Torah, logos, et à la pratique des commandements, erga. Comme le précise Barclay, Joseph mobilise ici les antiques lieux communs et les stéréotypes. Ainsi, en ce qui concerne la vertu romaine, Dionysios d'Halicarnasse écrit « Il ne lui est pas enseigné par des mots, mais inculqué par des pratiques. » Et Joseph dit, par contraste avec les Romains ou les gens de Sparte qui enseignaient par les actions, ou les Athéniens qui n'enseignaient que par les mots, la théorie enseigne les deux, grâce aux mots, l'étude, et par les actions. Joseph continue dans les phrases suivantes pour écrire explicitement, je le cite, « Notre législateur, lui, a mis tous ses soins à concilier ces deux enseignements. Il n'a point laissé sans explication la pratique des mœurs, ni souffert que le texte de la loi fût sans effet. À commencer par la première éducation et la vie domestique de chacun, il n'a rien laissé, pas même le moindre détail, à l'initiative et à la fantaisie des assujettis. Même les mets dont il faut s'abstenir ou qu'on peut manger, les personnes qu'on peut admettre à partager notre vie, l'application au travail et inversement le repos, il a lui-même délimité et réglé tout cela pour eux par sa loi, afin que, vivant sous elle comme soumis à un père et à un maître, nous ne péchions en rien, ni volontairement, ni par ignorance. Car il n'a pas non plus laissé l'excuse de l'ignorance. Il a proclamé la loi comme l'enseignement le plus beau et le plus nécessaire. Ce n'est pas une fois, ni deux, ni plusieurs qu'il faut l'entendre, mais il a ordonné que chaque semaine, abandonnant tous autres travaux, on se réunit pour écouter la loi et la prendre exactement par cœur. C'est ce que tous les législateurs semblent avoir négligé. Fin de citation. Vous voyez que pour Joseph, le but du Shabbat est de se réunir et d'étudier la Torah. Et donc, Joseph est tellement loin d'identifier la Torah à une « religion » entre guillemets, que Moïse est décrit comme « législateur ». Plus frappant encore, le but premier du repos du Shabbat, c'est précisément l'occasion d'étudier la

0: Torah. Moïse a mélangé dans un tout parfait l'instruction des Israélites à la vertu en ne laissant aucune pratique inexprimée, ni en abandonnant aucun mot au domaine théorique ou sans traduction pratique. Le nomos est ainsi l'expression parfaite et le mécanisme de l'enseignement de tout le mérite judéen. La combinaison de la constante audition des mots et la pratique des actions inscrites dans ces mots parviennent à l'excellence. Mais pour nous, dit Joseph, qui avons reçu cette conviction que la loi dès l'origine a été instituée suivant la volonté de Dieu, ce serait même une impiété que de ne pas l'observer encore. Joseph poursuit alors en détaillant les mérites et les vertus inculquées par le nomos. Parmi les valeurs et les ordres inculqués par le nomos, certains, en notre monde moderne de pensée, pourraient être qualifiés de politiques, certains de religieux, et d'autres comme législatifs, sans que Joseph ne fasse aucune distinction entre ces trois abstractions modernes. Ainsi, le nomos, d'après lui, a mené tous les Judéens à s'accorder sur leur conception de Dieu. Ha! Je dis ha! Halevai! Dans leur conception de Dieu, donc. De plus, leur style de vie général, le bios, les mène également à s'accorder entre eux. Le nomos organise le monde avec Dieu au sommet, comme gouverneur de l'univers, qui désigne les prêtres comme directeurs, comme contremaîtres et juges dans les conflits. Joseph poursuit avec quelque chose qui peut apparaître comme sans rapport, à savoir qu'un des mérites du peuple juif est sa capacité de maintenir la vie au niveau d'un rite ou d'un mystère à chaque moment de l'existence. Il écrit, de sorte que toute l'administration de l'État soit réglé comme une cérémonie religieuse. Tout dans la Torah, y compris la loi civile, les règles pour le gouvernement, tous les rituels, la morale et l'éthique, sont organisés comme un rituel d'initiation au mystère. Cela explique à la fois la constance des Juifs dans le maintien de ces lois et pratiques et donne une indication, au moins en partie, du zèle à les accomplir. Viennent ensuite les détails. Il y a les commandements qui parlent de Dieu et interdisent les autres dieux et interdisent de le représenter. Ensuite, Joseph parle des sacrifices et des règles du sacrifice, des prières, des rites de purification. Joseph complète cette partie en soulignant que tout ceci fait partie intégrante du nomos. Puis vient une discussion des pratiques sexuelles et des règles du mariage, des pratiques de purification, des rites funéraires, du respect dû aux parents. Puis nous sommes informés de la façon dont la loi prescrit notre comportement avec nos amis et les obligations des juges, les lois concernant le traitement des ennemis lors des batailles, ainsi que la protection des animaux. Vient ensuite la procédure de gestion honnête des affaires et la liste continue. En ayant fait le tour, Joseph a certainement couvert ce que nous appelons le gouvernement, le rituel, la religion, la politique et la loi sous une seule appellation, nomos, ou Torah. Nous ne pourrions pas mieux faire que Joseph pour renforcer ce point, et je le cite. « Sur les lois, je n'avais pas besoin de m'étendre davantage, dit Joseph. Elles ont montré par elles-mêmes qu'elles enseignent non l'impiété, mais la piété la plus vraie, qu'elles invitent non à la haine des hommes, mais à la mise en commun des biens, qu'elles s'élèvent contre l'injustice, se préoccupent de l'équité, bannissent la paresse et le luxe, enseigne la modération et le travail, qu'elle repousse les guerres de conquête, mais prépare les hommes à les défendre elles-mêmes vaillamment, inflexibles dans le châtiment, insensibles au sophisme des discours apprêtés, s'appuyant toujours sur des actes. Car ce sont là nos arguments, plus clairs que les écrits. Aussi oserais-je dire, dit Joseph, que nous avons initié les autres peuples à de très nombreuses et à aussi de très belles idées. Quoi de plus beau que la piété inviolable, de plus juste que d'obéir aux lois, Quoi de plus utile que de s'accorder entre citoyens, de ne point se désunir dans le malheur et dans la prospérité, de ne point provoquer de dissensions par excès d'orgueil, dans la guerre de mépriser la mort, dans la paix de s'appliquer aux arts et l'agriculture, et de croire que Dieu étend sur tout et partout son regard et son autorité. Contrairement aux stéréotypes fréquents selon lesquels les auteurs juifs grecs ont réduit la Torah à la loi, il est clair que pour Joseph, il a compris, au moins lui, il a compris nomos d'une manière bien plus étendue que ce que recouvre notre notion de loi. Donc il n'a pas réduit la Torah à la loi, il a étendu la portée de loi à, de nomos à Torah. Pour lui, cela inclut le droit pénal, le droit civil, l'organisation du gouvernement, plus la pratique cultuelle, comprenant le temple et l'observance privée, et également les croyances en Dieu, bien au-delà des termes loi, politique ou religion, incorporant tout cela à la fois et démontrant de ce fait la fausseté de tous ces termes comme catégorie pour décrire son monde. Pour Joseph et pour les Juifs palestiniens en général, y compris les rabbins, nomos et la Torah, et bien plus donc que la loi. C'est le corpus entier du mode de vie juif, la morale, l'éthique, la spiritualité, l'histoire de l'œuvre salvifique de Dieu avec les enfants d'Israël, les règles et les rites ayant trait au sujet rituel, y compris la nourriture et les relations sexuelles, le Shabbat et les fêtes, ainsi que la loi proprement dite. Pour un rédacteur tel que Paul, tout aussi juif naturellement que Joseph, le mot grec « nomos » n'entrait pas en résonance de la même manière avec des mots comme « Torah » ou « Avoda ». Pour une simple raison, il ne connaissait pas l'hébreu. Donc pour lui, « Torah »,« Avoda », ça n'avait aucun écho dans son esprit. Pour lui, le mot « nomos » a seulement signifié, il semble, des règles de pratique, et non pas des idées morales ou spirituelles, ou des émotions, des sentiments. Par opposition à Joseph, pour qui l'étude de la loi et la pratique des commandements étaient précisément une inculcation des valeurs spirituelles, et morale et des vertus. Pour Paul, au contraire, une telle observance des lois va à l'encontre de telles valeurs. Quand un juif hellénophone comme Paul entend « nomos », il entend seulement la loi dans ce sens le plus superficiel et le plus formel. Quand un juif hébréophone tel que Joseph entend « nomos », il entend la Torah avec toutes ses significations riches et multiples. Il est important de se rendre compte que les rédacteurs des évangiles, tous juifs palestiniens, n'ont pas eu l'attitude négative manifestée par Paul envers le nomos. Je soutiens qu'ils entendaient nomos de la même manière que l'entendait Joseph, précisément ce mélange béni de mots pour l'étude et d'action pour la pratique, de doctrine et de pratique qui inculque la doctrine. La moralité et l'éthique. Donc, en une seule phrase, pour résumer, le fossé n'est pas entre les gens que nous appelons aujourd'hui juifs et les gens qu'on appelle aujourd'hui chrétiens, mais entre les juifs et d'autres juifs, entre des juifs qui avaient un accès total à l'hébreu, à l'araméen, qui n'étaient pas simplement des langues, mais aussi des mondes culturels, spirituels, des mondes de pensée, et des juifs qui n'avaient que le grec dans l'esprit. Je ne prendrai qu'un autre exemple pour cette conférence. L'Évangile selon Marc, chapitre 7. Chapitre 7 de l'Évangile. Pour la plupart des commentateurs, Marc établit ici le commencement de la prétendue séparation des chemins entre le judaïsme et le christianisme. Ceci parce que, selon les interprétations traditionnelles et pratiquement toutes les modernes, interprétation savante, dans ce chapitre de Marc 7, Jésus déclare caduque un aspect important des lois de la Torah, les lois de la cacheroute. ou semble déclarer ça, marquant de ce fait une rupture importante avec la croyance et les pratiques de pratiquement tous les autres juifs, quelle que soit leur affiliation, pharisiens ou pas. Tous les représentants des trois principaux courants de commentateurs aux États-Unis sont tous d'accord là-dessus. Commentaire sur le chapitre 7 de Marc, même s'ils sont en désaccord sur pratiquement tout le reste. Et je pense que ce serait vrai aussi ici, dans les commentaires qui sont faits en France. Dans son commentaire dans la très sérieuse Anchor Bible, Joël Marcus écrit, je cite, « N'importe qui faisant ce que fait le Jésus de Marc dans ce passage, niant cette distinction dans l'alimentation et déclarant permise toute nourriture, serait immédiatement qualifié de tentateur, égarant les gens hors des voies divines et des saints commandements qu'il avait donnés à Moïse. » Fin de citation. Cette vision est l'interprétation généralement admise de ce passage dans les traditions pieuses et savantes. Mais le Jésus de Marc a-t-il commis cette chose blasphématoire? Et ce passage est-il vraiment le point d'où divergent le judaïsme et le christianisme? La lecture du texte à travers les lunettes teintées par des années d'immersion dans la littérature religieuse juive du temps de Jésus et des évangélistes produit une perspective très différente de ce chapitre de ce qui est devenu au fil du temps la lecture dominante. En lisant ce texte rétrospectivement à partir des pratiques et croyances chrétiennes bien plus tardives en ce qui concerne la loi et ses abrogations, les interprètes et les disciples ont trouvé dans ce chapitre un point d'origine, et même, je dirais, une légende originelle pour leur version du christianisme. Dans ce chapitre 7 de l'évangile de Marc, je prouverai que le texte se lit beaucoup plus clairement, beaucoup plus calmement, quand il est lu en tant qu'élément d'une polémique interne juive, plutôt que comme une abrogation de la Torah et une dénonciation du judaïsme. Il sera bien d'avoir le récit entier à l'esprit pour ma discussion, et donc permettez-moi de citer le texte et pour l'interprète qui vous parle en citant le texte de la traduction de la Tobe. Les pharisiens et quelques scribes sont venus de Jérusalem, se rassemblent auprès de Jésus. Ils voient que certains de ses disciples prennent leur repas avec des mains impures, c'est-à-dire sans les avoir lavés. En effet, les pharisiens, comme tous les juifs, ne mangent pas sans s'être lavé soigneusement les mains, par attachement à la tradition des anciens. En revenant du marché, ils ne mangent pas sans avoir fait des ablutions. Et il y a beaucoup d'autres pratiques traditionnelles auxquelles ils sont attachés. Lavage rituel des coupes, des cruches et des plats, c'est-à-dire qu'ils ont pris tous les plats au mikvé. Les pharisiens et les scribes demandent donc à Jésus, « Pourquoi tes disciples ne se conduisent-ils pas conformément à la tradition des anciens, mais prennent-ils leur repas avec des mains impures ?» Il leur dit, Jésus répond, « Isaïe a bien prophétisé à votre sujet, hypocrite, car il est écrit, « Ce peuple m'honore des lèvres, mais son cœur est loin de moi. C'est en vain qu'ils me rendent un culte, car les doctrines qu'ils enseignent ne sont que préceptes d'hommes. Vous laissez de côté le commandement de Dieu et vous attachez à la tradition des hommes. » Il leur disait en plus, « Vous repoussez bel et bien le commandement de Dieu pour garder votre tradition, car Moïse a dit, « Honore ton père et ta mère. » Et encore, « Celui qui insulte père ou mère, qu'il soit puni de mort. » Mais vous, vous dites, si quelqu'un a dit à son père ou à sa mère, « Le secours que tu devais recevoir de moi est korban, c'est-à-dire offrande sacrée, alors vous lui permettez de ne plus rien faire pour son père ou pour sa mère. Vous annulez ainsi la parole de Dieu par la tradition que vous transmettez. Et vous faites beaucoup de choses du même genre. » Puis appelant de nouveau la foule, il leur disait, « Écoutez-moi tous et comprenez. Il n'y a rien d'extérieur à l'homme qui puisse le rendre impur en pénétrant en lui. Mais ce qui sort de l'homme, voilà ce qui le rend impur. » Quand il a quitté la foule et qu'il est rentré dans la maison, ses disciples l'interrogent sur cette parabole énigmatique. Il leur a dit, « Vous aussi, vous êtes donc sans intelligence. Vous ne savez pas que rien de ce qui pénètre dans l'extérieur, de l'extérieur dans l'homme ne peut le rendre impur, puisque cela ne pénètre pas dans son cœur et dans son estomac, mais s'en va dans la fosse. » Et voilà le passage important. Il déclarait ainsi que tous les aliments sont purs. Et il disait, ce qui sort de l'homme, c'est cela qui rend l'homme impur. En effet, c'est de l'intérieur, c'est du cœur des hommes que sortent des intentions mauvaises, inconduites, vol, meurtre, adultère, cupidité, perversité, ruse, débauche, envie, injure, vanité, déraison. Tout ce mal sort de l'intérieur et rend l'homme impur. Et contrairement à pratiquement tous les commentateurs chrétiens, je dis que quoi que fasse Jésus dans le texte ci-dessus de Marc, y compris les mots, il déclarait ainsi que tous les aliments sont purs, il ne permet pas de consommer toutes les nourritures. Dieu n'a pas envoyé son seul fils sur terre pour que les Juifs puissent commencer à manger du lard. Je dois dire que ma femme dit souvent qu'elle attend qu'une voix divine vienne des cieux et dise « Juif, vous avez été tellement bon pour tellement longtemps, maintenant mangez ce que vous voulez ». Ça serait bien pour moi aussi, mais je n'ai pas entendu cette voix. Mais heureusement, en France, vous pouvez manger de la nourriture cachère extraordinaire, donc vous n'avez pas trop à souffrir. Donc, pour que ma proposition tienne debout, il est très important que nous fassions quelques distinctions entre différents domaines de la loi de la Torah, et particulièrement les lois diététiques, parce qu'il y a eu beaucoup de confusion sur ce point. Ces lois étaient particulièrement appropriées quand le temple était debout. Il y a alors et encore aujourd'hui dans la pratique religieuse juive des pans entiers de lois concernant la consommation de nourriture qui n'ont rien à voir avec le fait de savoir si tel aliment est cachère ou pas. En effet, il y a des nourritures cachères qui, dans certaines circonstances, sont interdites à la consommation de certains juifs. En dépit du fait que ces ingrédients sont entièrement cachers, cuits dans des ustensiles cachers et sans mélange de lait et de viande. La réponse à cette énigme virtuelle est qu'ils sont devenus ces aliments impurs par accident, tels que être touché par une personne ayant un flux provenant de son corps. Alors qu'aucun juif ne peut en aucune circonstance manger du porc, du homard, du lait et de la viande mélangée, de la viande qui n'a pas été correctement abattue, seuls quelques juifs, parfois, sont interdits de nourriture cachère devenue souillée par impureté rituelle. En anglais, on confond parfois le système de pureté et d'impureté avec les lois diététiques, qui sont deux systèmes différents dans les règles diététiques de la Torah. Marc et Jésus connaissaient parfaitement la différence. Un des principaux obstacles à cette compréhension réside dans l'utilisation des mots en anglais « propre » et « impropre » pour se référer à la fois aux lois de nourriture permises et interdites et aux lois de la pollution ou d'impureté et de pureté. Ces termes sont utilisés pour traduire deux ensembles entièrement différents de mots hébreux. Kasher et lo kasher, kasher et pas kasher. Ou tahor et tameh. Kasher et pas kasher signifie kasher ou pas kasher. Tahor et tameh signifie pur et impur. Deux choses différentes. Une nourriture non kasher, c'est du porc, de la viande pas abattue rituellement, mais même de la nourriture impure peut être cachère, qui a été touchée par quelqu'un qui avait touché telle ou telle personne, ou qu'un insecte est tombé sur la nourriture, etc. C'est des choses complètement différentes. Je vais approfondir un petit peu. Par exemple, la Torah énumère diverses espèces interdites d'oiseaux, de poissons et d'autres créatures de la mer et des animaux terrestres qui ne peuvent jamais être consommés. Il est interdit également de consommer du nerf sciatique, certaines graisses d'animaux, autrement cachères, de sang et de faire cuire un chevreau dans le lait de sa mère. Ensemble, ces règles composent ce qui s'appelle les lois diététiques juives, c'est-à-dire les règles de la kashroute. Comme je l'ai mentionné, elle s'applique à tous les juifs, partout et toujours. Tu n'en mangeras pas. La pureté et l'impureté ou la pollution, Touma et Tahara, est un système entièrement séparé de règles et de règlements qui s'applique à une sphère différente de la vie, à savoir les lois ayant trait au contact avec divers objets tels que cadavres ou des humains qui ont touché des cadavres et ne se sont pas lavés correctement. Aussi bien qu'avec d'autres causes d'impureté telles que les maladies de peau, les flux provenant du corps, y compris le sang menstruel et le sperme, qui rend une personne impure selon la Torah, mais ne comporte aucun opprobre moral. Les gens peuvent devenir impurs sans aucune action de leur part. En fait, la plupart des Israélites étaient impurs la plupart du temps. Et aujourd'hui, nous sommes tous impurs perpétuellement, puisqu'il fallait se rendre au temple pour être lavé d'impuretés omniprésentes. Le contact de telles personnes impures rend certaines nourritures parfaitement cachères, interdites à la consommation par les prêtres, Kohanim, ou par les Israélites qui entraient au temple. Selon le système biblique, auquel apparemment la pratique galiléenne pourrait très bien avoir correspondu, les deux ensembles de règles sont maintenus tout à fait strictement séparés. Un juif ne mangeait pas de nourriture non cachère, mais la non-consommation de nourriture cachère souillée était moins soumise à des contraintes, dépendamment des circonstances de la vie du consommateur, et ne rendait certainement pas impur le corps du consommateur. Donc, sur cette base et sur d'autres preuves, la tradition pharisienne semble avoir étendu l'interdit de consommer des aliments cachers souillés et avoir même déclaré impur le corps du consommateur ou de la consommatrice pour en avoir mangé. C'est une extension de la Torah écrite par les pharisiens. Les pharisiens cherchaient à convertir les autres juifs à leurs nouvelles normes plus strictes. Ils ont institué donc une pratique de purification rituelle des mains en versant l'eau sur les mains avant de manger du pain, de sorte que les mains ne rendent pas le pain impur. Voici où intervient Jésus. Les pharisiens sont venus de Jérusalem, apparemment pour faire du prosélytisme, en faveur de leur conception de la Torah et de ses lois, y compris de ses extensions des règles de pureté, telles que le lavage des mains, d'où la protestation de Jésus. Une des manières de maintenir la séparation entre ces deux systèmes un peu confus est de se rendre compte que la non-cacheroute est une qualité intrinsèque d'un aliment, ainsi que les gens, des objets et de la nourriture peuvent devenir souillés, pollués ou impurs. Voilà, peuvent devenir. Donc le porc est non-cachère, mais un bœuf cachère peut devenir impur. Dans la demande de se laver les mains, donc il y a une extension pharisienne de la Torah, exactement comme Jésus l'a dit. Selon la Torah, seulement ce qui sort du corps, les flux qui s'écoulent du corps, peut souiller, et non pas la nourriture qui y entre. Et donc, quand Jésus dit « seulement ce qui sort du corps », peut souiller, et parce qu'il entre, il reflète exactement ce que la Torah, le Deutéronome, indique. Et donc, si les pharisiens arguent du fait que la nourriture elle-même peut souiller, il s'agit là d'un changement de la loi. Cette interprétation a le grand avantage de rendre l'attaque contre le lavage des mains cohérente avec l'attaque contre le vœu qui libère celui qui le profère d'avoir aidé ses parents. Tous deux représentent des exemples où les pharisiens tentent de supplanter apparemment la Torah par leur Masoret Avot, la tradition des anciens. De nouveau, Jésus et Marc ont parfaitement raison en ce qui concerne la Torah et les traditions. Pour Jésus, c'est-à-dire pour Marc, la tradition des anciens est une création humaine par opposition à la Torah écrite qui est divine. D'où la puissance, la force de la citation d'Isaïe. Il leur dit, Isaïe a bien prophétisé à votre sujet, hypocrite, car il est écrit, ce peuple m'honore des lèvres, mais son cœur est loin de moi. C'est en vain qu'ils me rendent un culte, car les doctrines qu'ils enseignent ne sont que préceptes d'hommes, en d'autres termes. Prendre la massorette à vôtre et dire que c'est la Torah, Shebaalpé, la loi orale. Vous abandonnez, vous laissez de côté les commandements de Dieu et vous attachez à des traditions d'hommes. Du point de vue de Jésus, aussi bien que du point de vue de Qumran, des Sadducéens, la tradition des anciens appelée plus tard la Torah orale, c'est exactement ça, les préceptes humains à enseigner comme doctrine, précisément dans la formulation prophétique. Pour les pharisiens et plus tard pour les rabbins, la tradition des anciens est d'origine divine et non humaine, transmise cependant oralement plutôt que scripturairement. Dans ce cas d'ailleurs, nous avons une innovation pharisienne, contestée même par d'autres pharisiens. Donc ce n'est pas une surprise de voir le Jésus de Marc contrarié et protestataire. Quand Jésus parle de la pureté ou de l'impureté des nourritures, il ne parle donc pas du système de la cache-route, mais de l'acception pharisienne des pratiques en matière de pureté, qui font partie de leur tradition des anciens, et non pas de ce qui est écrit dans la Torah. Il s'ensuit que ni Jésus, ni l'évangéliste n'ont suggéré, soutenu ou sous-entendu que le nouveau mouvement de Jésus impliquait un rejet des pratiques traditionnelles juives autour de la nourriture, ni qu'il constituait une étape dans la formation d'une nouvelle religion. Le Jésus de Marc défend la sainteté de la loi et sa signification ultime. Il ne les attaque pas. Ce que j'espère avoir montré ici, c'est que lorsque Marc a écrit ces mots, il déclarait ainsi que tous les aliments sont purs, il y a peu de raisons de croire qu'il a signifié qu'il a permis ainsi toutes les nourritures, mais plutôt, littéralement, il a purifié ainsi toutes les nourritures, signifiant qu'il a rejeté les lois rigoureuses additionnelles des nourritures souillées auxquelles les pharisiens étaient si attachés, et non pas les règles de la cache-route. Jésus ne permettait certainement pas de manger du lard et des œufs. Mais exactement comme le dit le texte, il permettait de manger du pain sans lavage rituel des mains, ce qui est tout à fait différent. La polémique finit là où elle a commencé, dans un débat autour de la question de l'impureté corporelle provoquée par l'ingestion de nourritures impures. Le texte, une fois lu de cette façon, est cohérent et logique. Il y a cette histoire du 19e siècle du rabbin Mendel de Kotzk, le célèbre Kotzker Rebbe, qui a dit que beaucoup de juifs s'inquiètent davantage d'une tache de sang sur un œuf que d'une tache de sang sur une pièce d'un rouble. Mais lui-même s'est certainement inquiété des taches de sang dans les œufs et n'en attendait pas moins de ses disciples et de tous les juifs. L'homélie de Jésus est en effet dans cette tradition juive radicalement critique qui a commencé par les grands prophètes et continué pendant des millénaires. Permettez-moi de récapituler le déroulement de ce passage tel que je l'entends. Les pharisiens accusent les disciples de Jésus de ne pas suivre la tradition des anciens du fait qu'ils ne se lavent pas les mains selon le rituel, une main versant de l'eau d'un bol au-dessus de l'autre main fermée en poing avant de manger du pain. Jésus accuse ces pharisiens d'être cette sorte d'hypocrite dont parle le prophète Isaïe quand il les accuse d'enseigner en tant que doctrine des enseignements humains. Justement, cette tradition des anciens tant vantée que les pharisiens et plus tard les rabbins considéreront à l'égal de la Torah écrite ou parfois même supérieure à elle. Jésus concentre l'attaque sur ce point, arguant du fait, avec précision, que les pharisiens considèrent leur tradition comme supérieure à la Torah, dans le cas du vœu qui abrogerait le commandement de la Torah, d'honorer ses parents et rendrait même ce commandement interdit. Les pharisiens La loi des pharisiens dit que si je dis que je fais un vœu de ne pas nourrir mes parents, je dois me tenir à mon vœu, pas nourrir mes parents. Mais ça, ce n'est pas la halakha. En fait, la tradition rabbinique est différente. Si je fais un vœu de ne pas nourrir mes parents, le vœu est invalide. Mais à cette époque-là, c'était considéré comme valide par les pharisiens à l'époque de Jésus. Donc cela fait, il appelle le peuple à lui et affirme ce point halakhique, que Jésus réaffirme le point halakhique, que selon la Torah, rien de ce qui entre dans un corps humain ne le souille, mais seulement ce qui en sort, les flux de sang, de sperme et des semblables. C'est un défi à l'innovation pharisienne, innovation acceptée par les rabbins postérieurs, selon laquelle des aliments devenus impurs ou pollués peuvent rendre le corps impur. En énonçant Jésus, ce point halakhique, lui, Jésus, il a voulu aller plus loin. C'est en effet une parabole qui contient un message religieux fort. L'observance superficielle de la loi, sans prêter attention à la loi morale, est une coquille vide. Comme l'ont toujours affirmé les prophètes juifs, d'Isaïe au Kotzker Rebbe. En d'autres termes, souvenez-vous, Joseph a dit que pratiquer les commandements, c'est fait pour inculquer toutes les vertus. Et c'est la même chose que l'étude de la Torah. Et donc, en d'autres termes, Jésus, dans l'évangile de Marc, comprend le nomos presque exactement comme le fait Joseph. Les pratiques destinées à inculquer des valeurs spirituelles et morales. La Torah indique que seulement ce qui sort du corps souille, c'est-à-dire le sperme et le flux menstruel, exactement pour nous enseigner que ces choses qui sortent du corps, telles que les mensonges, la corruption du cœur, cela peut souiller. Si Jésus affirme que tous les nerfs durs sont purs, c'est ça qu'il a voulu dire, à savoir l'interprétation de la parabole. Selon la Torah, ce qui entre ne rend pas impur, mais seulement ce qui en sort, afin de nous enseigner que c'est les produits du cœur et de la bouche qui produisent vraiment l'impureté. L'explication donnée par Jésus interprète la signification profonde des règles de la Torah et ne les écarte pas. Et c'est cette interprétation profonde du nomos qui constitue la grande contribution de Jésus. Et ce n'est pas du tout un prétendu rejet du nomos ou de la Torah. Pas du tout. Ça, c'est Paul qui le fera. Ce n'est donc pas une exhortation à abandonner la Torah, mais à approfondir notre engagement véritable, à la pratiquer et à incorporer ses significations. La célèbre parole de Jésus peut être vue comme faisant entièrement partie du monde spirituel juif. Une fois remise dans son contexte historique, ce chapitre est parfaitement clair. Marc était juif, Jésus était juif, et Jésus pratiquait la cacheroute. Au moins, dans son attitude envers les pratiques incarnées de la Torah, l'évangile de Marc ne constitue d'aucune manière une mini-étape dans la direction de l'invention du christianisme comme nouvelle religion ou comme séparation du judaïsme. En fin de compte, ce que je suggère ici, c'est que pour les Juifs palestiniens, même pour les disciples de Jésus, nomos a été compris comme Torah, comme Joseph l'a dit, des mots et des actions ensemble qui inculquent la vénération, le bon gouvernement, l'expérience mystique et la fraternité entre les membres de la polytie. Nous avons délibérément énuméré ces points dans cet ordre-là, avec l'expérience mystique entre le gouvernement et la fraternité, pour montrer le peu de différence entre ce que nous appelons religion et le bien commun sous toutes ses formes pour des juifs tels que Joseph. Paul, semble-t-il, venant d'un paysage culturel entièrement différent, n'a pas entendu Torah quand il entendait le mot nomos. D'où son attaque, qualifiant le nomos de froid, superficiel, inutile pour l'esprit, inutile pour le salut. Ses camarades en Palestine, y compris des proches tels que Marc l'évangéliste, entendaient Torah quand ils entendaient Nomos et n'ont aucunement pensé à l'abandonner. Merci.
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0: Budapest, 1957. Un an après l'insurrection contre le régime communiste, maté dans le sang par les troupes soviétiques, Andor, un jeune garçon vit seul avec sa mère dans le souvenir d'un père mort en déportation. Jusqu'au jour où il se trouve face à un homme venu de la campagne, lui affirmant qu'il est son véritable père. Orphelin, le troisième film de Laszlo Nemes, avec le fils de Saül et Sunset, raconte lui aussi le destin de cette Europe centrale, centrale pour des raisons géographiques et culturelles, car elle est le centre de notre civilisation, en proie à deux totalitarismes, nazis puis communistes. Le sujet donc des trois films de Laszlo Nemes. Pour en parler, le réalisateur d'Orphelin. Laszlo Nemes, bonjour.
1: Bonjour.
0: Première question, en fait, c'est votre film donc prend place en 57, donc quelques mois en fait après la fin de l'insurrection. Pourquoi avoir à ce point ancré votre film dans l'histoire ?
1: Parce que je me suis inspiré de l'histoire de mon père, qui à l'âge de 12 ans lui-même appris que son père n'était pas celui qui croyait être. Puisqu'il a aussi dû changer de nom à l'âge de 13 ans et que ça s'est passé après la révolution de 56. Quelque part, c'est un peu le hasard des choses. C'est aussi le passage à l'âge adulte, 12 ans. On est entre deux mondes. Et ce personnage principal est aussi entre deux mondes. Et voilà. Donc, et ce qui s'est passé en... c'est que 56 était une révolution réprimée dans le sang, une tentative par le peuple hongrois de se rapprocher de l'Occident, de la liberté, de ses valeurs universelles, d'hériter des Lumières. Et puis, c'est un pays qui a été abandonné par tous, notamment par l'Occident, lors de cette révolution, et s'est retrouvé orphelin. Donc, le pays est orphelin, et le personnage principal est un peu orphelin aussi.
0: Ouais. C'est... Donc, il y a double orphelinat, enfin, double statut d'orphelin, quoi. Celui de ce garçon, et puis celui du pays dont vous, dont vous êtes originaire.
1: Oui, oui, oui.
2: Agis donc.
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0: Mettez en scène cette histoire aujourd'hui, c'est-à-dire qu'à un moment où, pendant longtemps en Occident, nous pensions que la fin de l'histoire était à portée de main, alors que vous, vous êtes originaire d'une autre partie de l'Europe qui n'a jamais imaginé une seule seconde que nous allions sortir de l'histoire. Et donc vous réalisez ce film à un moment où justement... Tout le monde réalise que nous ne sortirons jamais d'histoire.
1: Nous ne sortirons jamais de l'histoire. Ce serait bien aussi en Occident de se rendre compte de cette idée, même si on essaye à chaque fois de s'échapper, et on n'y échappera pas. Et que les traumatismes, les blessures du XXe siècle, cette ombre des totalitarismes plane encore sur la civilisation européenne, la civilisation occidentale.
0: Vous avez précisé tout à l'heure qu'il y a une dimension, très forte dimension autobiographique dans votre film, à savoir que l'enfant mis en scène dans votre film ressemble à mes égards à votre père. Et donc, quelle est exactement votre histoire familiale là-dessus ?
1: C'est l'histoire qui contient les ambivalences et les contradictions du XXe siècle. Et quelque part aussi cet héritage de l'Europe centrale. On a la lumière et on a l'obscurité. On a la promesse de quelque chose de plus radieux. J'en ai parlé dans mon deuxième film, Sunset.
0: Sunset, tout à fait. Et lui se déroulait, Sunset se déroulait avant-guerre.
1: Avant la Première Guerre mondiale.
0: Voilà, le fils de Saül, bon... je veux dire, dans un camp de la mort, donc pendant la guerre, et le vote se déroule quasiment dans l'immédiate après-guerre. Oui.
1: Et c'est aux confluences de plusieurs régimes, donc quelque part le régime, les totalitarismes communistes et nazis se retrouvent dans le corps même à proprement parler du garçon, le héros. Donc quelque part c'est mon héritage personnel. Mon père disait qu'il devait sa vie à Auschwitz, ce qui est quand même une proposition, une tournure assez
0: paradoxale
1: et assez difficile à entendre, mais c'est vrai. C'est-à-dire sans les camps de la mort, il n'aurait jamais été, il serait jamais né.
0: Il contient lui-même.
1: C'est le produit d'une union non consentie pendant la guerre entre quelqu'un qui essayait de se cacher et quelqu'un qui cachait cette personne. D'accord. Donc voilà, donc ça contient cette violence et ce traumatisme et la difficulté de faire face à ça, qui se déploie après la guerre pour toute une partie de la population européenne, où les victimes doivent côtoyer ceux qui ont commis les actes terribles ou ceux qui sont restés un peu indifférents à tout ça. Donc ça, c'est une difficulté extrême, et je crois que là-dedans, dans cette impossibilité de continuer, parce qu'on est sous le poids de ce passé, de l'impression d'être coincé dans l'histoire, dans un no man's land, c'est quelque chose que j'ai voulu avoir pour ce film, parce que je pense qu'on n'en parle pas beaucoup, et que d'une certaine manière on est même aujourd'hui dans les héritiers de cette mélancolie, de l'impossibilité de faire face au plus grand mal de l'histoire de la civilisation.
0: Il y a aussi, pour rajouter, parce que votre film fonctionne vraiment sur différentes couches de complexité, nous avons affaire à un enfant aux troubles identitaires évidents, puisque quand on vit dans le deuil d'un père et qu'on en découvre un autre, je veux dire, c'est véritablement le sol s'effondre sous ses pieds. Vous êtes très rigoureux pour montrer à quel point il reste élevé dans son identité et dans l'affirmation d'une identité très forte. Or, l'affirmation de son identité, entretenue par sa mère, s'effectue dans une Hongrie qui est reprise en main par l'Union soviétique, laquelle l'Union soviétique n'a pas tout à fait comme priorité. Nous sommes alors après Staline, mais encore en plein stalinisme, et donc la priorité du stalinisme n'est pas d'encourager l'identité juive en Hongrie ou ailleurs.
1: Non, pas du tout. Et puis le système était assez judéophobe dans ces structures. Et les Juifs, notamment en Hongrie, mais pas qu'en Hongrie, qui ont essayé de s'assimiler à tout prix avant la guerre, et qui souvent se sont rendus compte qu'ils étaient Juifs dans les wagons à bestiaux, ces Juifs-là, ceux qui sont revenus ou qui ont réussi à survivre, ont continué, quelque part, le choix aussi, en partie, en ne pas parlant à leurs enfants de la tradition juive ou pour laquelle ils ont été mis en danger de mort. Donc c'est pas pour accuser la population juive évidemment, mais il y a eu un effet de continuation de la une espèce de choix douce, si on peut dire, pendant l'après-guerre, et toute ces non-dits et ces mensonges ce refus des traditions de cette tradition ou de cette culture juive, tout ça a créé d'énormes forces sous-jacentes et d'énormes angoisses au sein des populations juives notamment, et dans notre cas le gamin devient juif quelque part quand il comprend qu'il est en train de perdre cette image fantasmée du père juif mort dans les camps. Et c'est là où il s'accroche à une judéité qu'il ne connaît pas vraiment bien, et c'est à travers ce nom auquel il s'accroche et à ce père qu'il n'a pas eu finalement, qu'il arrive à se positionner contre le père violent dont il hérite.
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0: Én aussi donc envie de vous demander, pour essayer sur une note autobiographique, comment chez vous, je veux dire dans votre famille, a été entretenue justement la transmission? Parce que d'évidence, chez vous, je veux dire dans votre famille, a été entretenue justement la transmission. Parce que d'évidence, bah, votre cinéma.

0: sa mère, ou sa mère qui était pas dans les camps, mais qui a survécu à la Shoah, qui était sauvée du ghetto. Voilà, donc tout ça, c'est que ma mère a été traumatisée par les histoires de la Shoah. C'est un peu particulier parce que je pense que c'était moins le cas en Hongrie. Les gens étaient plutôt dans le silence, alors que ma mère avait reçu ces histoires-là, et ma grand-mère de l'autre côté, du côté de mon père, était plus ouverte, même peut-être pas à nommer les choses, mais à parler de ces temps-là. Et alors que mon père, il était en étant au centre de cette profonde blessure de 1945, a eu beaucoup plus de mal à transmettre sa propre histoire. Mais il en parlait par fragments et de temps en temps, comme ça, en faisant une blague ou en racontant une anecdote. Mais c'est clairement très, très problématique.
1: L'enjeu de la reconstitution dans votre film est central, puisqu'il s'agit de faire revivre le Budapest des années 1950. Or, je dirais que vous y parvenez de deux manières, d'une manière à la fois réaliste et d'une manière onirique. Comment avez-vous conjugué les deux? Et quels ont été, on va dire, vos principes de mise en scène pour arriver à donner vie à ce monde qui n'est plus?
0: Vous avez raison, en mettant en conflit le côté réaliste et le côté magique. On voulait les deux, avec mon chef opérateur. C'est quelque chose dont on parlait ouvertement, c'est-à-dire qu'on voulait d'une certaine manière la douceur de l'enfance qui avait et cette enfance là était pleine de rêves et de fantaisies. Chez cet enfant, il parle à une chaudière sous la terre, son père imaginaire, mais aussi on voulait intégrer la dureté de l'oppression, le monde des adultes, et ces deux forces devaient coexister d'une manière absolument centrale. Et c'est pour ça que sur le plateau, je plaisantais quand je disais, mais c'était vrai, je disais, je fais du socialisme magique. Donc, c'est quelque part...
1: C'est bien la seule fois que le socialisme a été magique.
0: Voilà, donc ça c'est le socialisme magique.
1: Bravo.
0: Oui, voilà, donc il y a les deux. Et aussi bien dans les couleurs que dans notre manière de traiter l'image, voilà, toute une stratégie visuelle qui est axée sur ce mélange qui est pas commun et que moi je porte en moi, parce que j'ai aussi vécu pendant les années 80 en Hongrie. Dans mon enfance, j'ai des souvenirs extrêmement forts de cette oppression qui flottait. On dit souvent que les années 80 c'était plutôt du light, mais en fait c'était très oppressant.
1: Et vous faites partie des rares cinéastes européens à avoir grandi dans une dictature.
0: Oui.
1: Vous avez cette, c'est pas un honneur, dans tous les cas, c'est une identité, c'est peu courant.
0: Oui, c'est pour ça que Bellatar, quand on lui a posé une question sur la répression, et une fois j'étais dans une conférence et il disait vous ne connaissez rien à la répression, vous savez pas ce que c'est que vivre dans la répression. J'ai l'impression que l'Occident, dans son bien-être, dans sa richesse, quelque part commence à vouloir vivre dans la répression. C'est comme si les âmes étaient un peu attirées par le côté romantique de la répression. Le problème, c'est que la répression n'a rien de romantique.
1: Vous avez aussi été très rigoureux pour filmer du point de vue de votre personnage principal, Andor, c'est-à-dire du point de vue d'un enfant. Oui. Ce qui fait qu'en fait, on regarde le film à travers ses yeux. Pas seulement d'un point de vue littéraire, mais d'un point de vue cinématographique, puisque on est à sa hauteur, pour ainsi dire. Pourquoi ce choix?
0: Pour moi, le désir de faire du cinéma est indissociablement lié à mes

0: souvenirs d'enfance. Et en étant enfant, j'ai gardé en moi cette capacité d'être curieux, je crois, et d'être et dans mon enfance, j'étais moi-même un peu toujours en j'essayais de voir le monde des adultes et de comprendre et je viens pas d'une famille très simple et très paisible et j'ai moi-même relativement souvent cette position de celui qui regarde qui observe d'un espace vers l'autre et d'être toujours un peu ou dans ma chambre, je regardais ce qui se passait, mes parents qui étaient en train de divorcer, des choses comme ça. Et donc pour moi la capacité pour le désir pour un désir de l'ailleurs, d'un monde imaginaire. Tout ça, c'est lié à un côté enfantin, qui est aussi, pour moi, ce désir du cinéma qui, quelque part, est aussi quelque chose de fondamental, où c'est ce côté qu'on perd de temps en temps, mais si on va au cinéma et on découvre un film, on redevient enfant quelque part.
1: Il est aussi important de préciser que votre père était lui-même réalisateur.
0: Ouais.
1: Donc, vous l'avez observé,
0: ouais.
1: Et vous avez inévitablement
0: C'est
1: appris
0: vrai.
1: de lui.
0: Oui, bah j'ai grandi, j'ai passé beaucoup de temps dans mon enfance à observer les décors de cinéma et à être dans ce monde magique. Et c'est vrai que c'était étrange. Mais oui.
1: Parce qu'en plus, c'est moins. Lorsqu'on parle de cinéma à l'Est, on parle plus facilement de l'Union soviétique, de la Pologne, de la Tchécoslovaquie, mais la Hongrie est un très très grand pays de cinéma.
0: C'est un pays de cinéma, il y a une longue tradition de cinéastes, et de tradition. Si on regarde Miklós Sándor, qui a donné beaucoup de films très importants, ou Bélatar, ou István Szabó, ou d'autres.
1: Absolument. Et d'autres avant vous, enfin,
0: Oui.
1: toute la colonie hongroise d'Hollywood, parce
0: Bien sûr,
1: que
0: bien sûr.
1: l'une des spécificités des cinéastes et techniciens hongrois,
0: Oui.
1: beaucoup de grands chefs opérateurs,
0: Oui.
1: eh bien, c'est que, ils sont souvent partis à l'étranger,
0: Oui.
1: comme vous.
0: Voilà. Oui. Ou les frères Korda, ou d'autres, ou Michael Curtis,
1: Absolument.
0: ou d'autres, et qui ont, de temps en temps, je regarde des films, d'anciens films en noir et blanc, et je vois tous les noms hongrois. Et voilà. Donc il y a eu, toute une émigration qui a,
1: Tout à fait.
0: notamment à cause des lois anti-juives, qui a largement contribué à la naissance de Hollywood, et à ses succès.
1: Tout à fait. Les Hongrois étaient un peu partout et ils sont encore un peu partout.
0: Ils sont un peu partout. On ne sait pas pourquoi. C'est un petit peuple et pourtant, ils sont un peu partout. Mais c'est vrai que c'est un peu indissociable des Juifs, je dois dire, maintenant quoi. Que nous sommes à cette antenne, il y a quand même beaucoup de Juifs hongrois, et même chez les photographes, qui ont apporté énormément aux arts et à la science.
1: Absolument, absolument. La Soule MS, merci beaucoup.
0: Merci.
1: Orphelin est sur les écrans en France le 11 mars. Et c'est un film absolument remarquable. Merci beaucoup. À très bientôt pour une nouvelle émission cinéma sur Académ.
0: Merci beaucoup.
1: Merci beaucoup.
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0: RCJ. Jérusalem, rien que ça. Voici le nom de la nouvelle pièce d'Ismaël Saïdi, l'auteur belge d'origine marocaine, qui s'est fait connaître en France avec sa pièce Djihad. Un succès phénoménal. L'auteur revient une fois de plus sur les thèmes qui lui sont chers. L'identité, le rapport aux religions, aux migrations et à la guerre. La pièce se déroule dans une vieille maison à l'est de Jérusalem, dans le quartier de Sheikh Jarrah. Après un interminable procès, Delphine, canadienne, juive, arrive pour récupérer les clés de la maison de sa grand-mère, occupée depuis des décennies par la famille de Shahid. Comme on l'imagine, la rencontre ne commence pas vraiment sous de bons augures. Jusqu'à ce que nos deux personnages soient visités à la manière d'Indie Book par leurs aïeux respectifs. Dès lors, Shahid et Delphine n'auront d'autre choix que d'entendre le parcours de l'un et de l'autre, deux histoires bousculées par l'histoire du XXe siècle. Rencontre avec l'auteur, l'acteur aussi, puisqu'il interprète Shahid, dans la pièce aux côtés d'Inès Veil et Fiona Lévy en alternance, une pièce formidable de générosité, d'émotion, de pédagogie, de courage aussi, vous allez voir. Ismaël Saïdi, bonjour.
1: Bonjour.
0: Votre précédente pièce, Djihad, qui a été un immense succès, parlait de... des jeunes enrôlés pour faire le djihad en pleine guerre en Syrie. Donc je sais que vous n'avez pas froid aux yeux, mais alors pourquoi ce sujet-là?
1: Déjà, ça part de la même naïveté presque stupide parfois qui m'a envoyé avec Djihad. Djihad, j'avais écrit en 2014. Personne ne parlait de gosses qui partaient en Syrie. J'avais vu une photo d'un mec sur Facebook qui était moi en classe quand j'avais 16 ans. Là, j'en avais 38, maintenant en 2014. Et il était en Syrie avec une Kalachnikov et un drapeau de Daesh derrière lui. Et je me suis dit, tiens, pourquoi est-ce qu'il est parti? Et du coup, les idées sont venues toutes seules. Et j'ai raconté le passé, à savoir mon passé à Bruxelles, dans un quartier assez communautariste, avec toutes ces problématiques liées à la construction identitaire. Et Djihad est né, et ça devait tenir 5 soirs et disparaître à tout jamais après la dernière, qui était le 30 décembre 2014. Puis il y a eu Charlie Hebdo, puis il y a eu l'épicerie cachère, puis il y a eu tous les attentats qui ont suivi. Et les médias se sont intéressés à cette pièce. Et effectivement, je vous parle de Djihad parce que Djihad est à l'origine de Jérusalem. Donc effectivement, cette pièce cartonne alors qu'elle aurait pas dû. Moi, je suis pris dans un tourbillon que j'avais pas anticipé. Ça fait presque 12 ans là qu'elle tourne. Il y a plus de 3 millions de personnes qui l'ont vue. Elle est dans les programmes scolaires en France. Enfin, elle a été traduite dans le monde entier. Mais surtout, après Djihad, il y a toujours un débat. Il y a toujours un débat avec la salle pendant toutes ces années. Et un truc qui m'avait toujours perturbé, parce que bon, il y a eu une suite à Djihad, il y a eu GN, puis il y a eu Eden. Et à chaque fois, pendant les débats, tout ramenait aux juifs. C'est assez intéressant, d'ailleurs, que tout ramenait aux juifs. Dès qu'il y avait quelque chose qui allait pas, il y avait un juif derrière. Les gosses, c'était les juifs, c'est les sionistes, etc. Et donc, ça m'a obligé pendant des années à essayer de comprendre, à faire de l'histoire, à chercher, à décortiquer, à déconstruire les idées. Et on est en 2022, je viens de finir la création d'Eden, qui est le dernier volet de la trilogie de Djihad. Et je me dis, j'aimerais bien parler de la Shoah. C'était ça, au départ, le truc. Apparemment, à chaque fois que je rencontre des profs, ils arrivent pas à en parler avec les élèves. À chaque fois, c'est très compliqué. À chaque fois, c'est, ouais, mais vous, les juifs, on vous connaît. Vous arrêtez pas de chialer. Vous utilisez ça comme victimisation pour mieux les écraser, etc. Et je me suis dit, tiens, si j'ai réussi à parler du pire sujet qui existe sur Terre, à savoir la radicalisation, religieuse, à savoir l'islamisme, à savoir les attentats, etc., et que les gosses continuent à me suivre et qu'ils plébiscitent ce que je fais, si je prenais le risque d'aller un peu plus loin. J'ai cette idée, j'ai vu un article dans Le Monde, un fait divers sur un Palestinien qui doit remettre sa maison à une famille juive qui a prouvé que cette maison leur appartenait avant 48. Il y a eu des émeutes, etc. Et moi, je trouve que la symbolique est très belle. À qui appartient réellement la maison? À celui qui a les papiers ou à celui qui a habité pendant 50 ans? Je trouve ça assez beau.
0: Et là, finalement, la pièce, donc, comme je le disais, qui parle de deux personnages, Shahid, qui habite dans un quartier de Jérusalem-Est, rue de l'Espoir, encore tout un symbole, et il perd devant le tribunal. Il se rend compte qu'il doit quitter sa maison d'enfance parce qu'une certaine Canadienne, Delphine, débarque et dit « Cette maison est à moi » et qu'elle a les papiers, les titres de propriété. Voilà. Donc, les deux personnages se rencontrent et ça se passe pas bien du tout. Sauf que tout d'un coup, les deux personnages vont être habités, on peut le dire, par deux aïeux qui viennent leur rendre visite. Comment vous êtes venue cette idée de faire réfléchir des jeunes adultes, un petit peu chacun campé sur ses positions, par presque ces sortes de D-book, qui est un thème très, très juif, yiddish, qui vient les visiter chacun à leur tour et en même temps.
1: Alors, le principe, il est là, c'est que je me suis dit, sur papier, effectivement, tout est clair. Ils ont même un acte qui prouve qu'ils habitent là, etc. Donc je me dis, la situation, elle est inextricable. C'est une belle symbolique du Moyen-Orient qui est inextricable. Et ce sont des situations, surtout, où tout le monde pense avoir raison. Et à partir du moment où tout le monde est sûr d'avoir raison, ma vérité n'a plus aucune valeur auprès de la vôtre, et votre vérité n'a plus aucune valeur auprès de la mienne. Ça veut dire qu'il n'y a pas moyen de discuter. Et je me suis dit, comment je peux faire? Et là, j'ai eu cette idée où je me dis, bah, tiens, s'ils sont possédés chacun par leur aïeul, leur ancêtre, Ruth, Dreyfus pour Delphine et Al-Qudsi pour Shahid, ils n'ont pas d'autre choix, ils sont en eux. Donc s'ils sont en eux et qu'ils les obligent à parler, ils peuvent même les engueuler, ils peuvent même les forcer à se taire pour les écouter. Et oui, c'est assez marrant, comme c'est comme ça que je commence des pièces d'ailleurs, c'est juste en me disant, tiens, c'est assez marrant de faire ça. C'est assez marrant s'ils sont possédés et que du coup ils sont obligés d'écouter, parce que là j'ai une autre symbolique. J'oblige la salle à écouter, j'oblige le public à écouter, vous n'avez pas le choix. Je dis pas que j'ai raison, ça se trouve j'ai tort. Mais vous allez m'écouter. Et c'est le principe de la pièce, vous allez écouter ma douleur. Dites ce que vous voulez après, ma douleur elle est vraie, pour moi. Et si elle est vraie pour moi, elle existe. Et donc c'est sur ce principe-là que je me suis dit, ben, on va les faire posséder par leurs ancêtres. Ça me permet à moi d'avoir un personnage féminin, donc Ruth, à qui je vais faire vivre l'histoire avec un grand H. Alors là j'ai rien inventé, c'est mon grand mentor Alexandre Dumas qui faisait ça. Il inventait des faux personnages à qui il faisait vivre l'histoire avec un grand H. Et du coup, Ruth va tout vivre, même des choses qu'elle n'aurait pas pu vivre en même temps. Mais elle va tout vivre, des pogroms en Pologne, à Kielce, jusqu'à Treblinka, en passant par le retour à Kielce, repogrom, l'exodus, arrivée à Jérusalem, guerre israélo-arabe et départ
0: vers le Canada,
1: en faisant ce que beaucoup d'Européens juifs ont fait après la Seconde Guerre mondiale, en disant, on efface, il ne nous est jamais rien arrivé, on change notre nom, puisque personne ne nous croit, alors ça n'a pas existé. Donc elle fait ça. Et c'est ce qui fait que sa petite fille n'est au courant de rien. Et en face, on a ce Palestinien, donc ce Shahid, qui campe sur ses positions, à savoir, nous sommes victimes, vous êtes des salopards, vous n'avez rien à faire ici.
0: C'est une terre arabe depuis toujours.
1: C'est à nous, vous n'avez rien à faire ici, il n'y a jamais eu de juif avant. Et son propre grand-père va lui dire, en fait, t'es un peu à côté de la plaque. Et pour une première fois, il n'y a pas de compétition victimaire. Il y a juste de la souffrance. Et donc, ce que je fais, c'est très simple, c'est que je me suis souvenu de l'ado que j'étais. Je me suis souvenu de toutes les choses qui étaient dites autour de moi. Je me suis souvenu des clichés qui sortaient. Je me suis souvenu de la manière dont, quand le prof d'histoire venait nous parler de la Shoah, on n'en avait rien à cirer. Parce que, non pas parce qu'on était antisémite, mais parce qu'en fait, c'est l'histoire de la Seconde Guerre mondiale et c'est hyper chiant. Et je me suis souvenu que c'était Spielberg qui m'a parlé de la Shoah. Qu'en fait, la première fois que j'ai
0: la liste
1: compris,
0: de Schindler.
1: C'est la liste de Schindler au cinéma. J'étais gosse. Et je me disais, OK, c'est pas le prof qui a réussi à le faire, c'est de la fiction. Donc je vais essayer d'y aller franco. Et je vais essayer d'y aller. Et bien sûr, je vais parler de la douleur palestinienne, mais je traverse la Shoah. Moi, au départ, c'était vraiment ça le truc. C'était comment parler de ce moment de l'humanité qui est quand même assez spécifique. Bien sûr, il y a eu beaucoup de génocides sur Terre depuis la création de l'humanité. La Shoah a cette spécificité qu'on a tué des gens non pas pour leur voler une terre, non pas pour leur voler de l'argent, non pas pour quelques raisons classiques de haine qui existent, mais uniquement pour les faire disparaître.
0: Et de manière industrielle.
1: Et l'Allemagne a fait même mieux, c'est que l'Allemagne ne voulait pas seulement faire disparaître les siens, elle est même allée chercher ailleurs des juifs pour faire disparaître tout le monde. Ça, c'est assez spécifique. Ça ne veut pas dire que cette douleur est plus forte qu'une autre douleur, mais c'est quand même assez spécifique. Et je pense que l'être humain a besoin de le comprendre pour pouvoir dire à un moment donné, plus jamais ça. Et donc c'est tout ça, tout ce bordel-là, que j'ai mis en place dans cette pièce en me disant, est-ce que je vais y arriver? C'est pas la peur qu'on me menace. Ça, franchement, ça me passe au-dessus. Et là, je vais avoir bientôt 50 ans, donc je m'en fous encore plus. Non, c'est, est-ce que cette fois-ci, je vais encore réussir à les faire pleurer les gosses? Est-ce que je vais encore réussir à les faire rire? Est-ce que je vais y arriver? Et c'est pour ça que la première de Jérusalem, au Théâtre de Liège, qui est un grand théâtre subventionné, c'est très beau, etc. Mais j'ai dit au directeur, je veux pas que la première soit tout public, je veux que ce soit une scolaire. Je voulais tester. Soit il me rentre dedans, et je me dis, c'est la pièce de trop. J'y arrive plus, j'ai vieilli. Soit je me dis que si avec eux ça marche, ça marchera avec tout le monde. Et effectivement, la première qui a eu lieu en avril 2024, on avait des gosses dans la salle qui ont vu que le titre c'était Jérusalem. Bon, les profs les ont un peu forcés à venir, qui venaient en kéfier. J'ai eu des Free Palestine dès l'entrée de la salle, etc. Et dès le début du spectacle, ils ont commencé à pleurer. Et je me dis, ok, ça marche. Voilà. J'ai trouvé le chemin pour, avec la fiction, toucher un truc qui est aussi explosif que l'était le djihad. Alors, quand on l'a créé, le 7 octobre avait déjà eu lieu. Et donc, c'était déjà, en plus, c'était la Belgique qui est pas le pays le plus juif friendly qui existe sur Terre. Et donc, c'était déjà hyper compliqué de le faire. On a joué un an plus tard à l'ULB où les étudiants, à la demande de l'Union des étudiants juifs de Belgique, qui eux se faisaient carrément frapper, à l'université. Et donc, je me dis, voilà, je m'entraîne avec une pièce qui aurait juste dû raconter l'histoire et qui maintenant est appelée comme djihad à l'époque à la rescousse. De plein de lieux qui disent, bah, écoutez, comment se fait taper le dessus, est-ce que vous voulez pas venir jouer? Et de nouveau, c'est un truc que j'avais fini par refuser à l'époque avec Jihad, en disant, je sais plus qu'on m'appelle juste pour régler des problèmes. Et là, je me dis, bah, t'assumes.
0: Vous êtes un docteur théâtre, quoi.
1: Je sais pas si je suis un docteur théâtre, mais en tout cas.
0: Je dois être un pansement théâtre.
1: Docteur sera arrogant. Je dois être un pansement théâtre, en fait. Mes pièces, pas moi. Mes pièces sont des pansements théâtre. Les gens sortent, ils pleurent, ils rient, ils ont envie de se parler. Et effectivement, moi, j'ai eu à Avignon pas mal d'Israéliens, pour une raison qui m'échappe d'ailleurs, qui passaient par Avignon et qui sont venus voir la pièce, et qui sortaient de là en disant le point de vue de l'autre, on l'avait pas vu. Encore plus après le 7 octobre, où effectivement beaucoup d'Israéliens et beaucoup de Juifs à travers le monde, ils sont pas nécessairement liés, ont fini par dire à ces Arabes, de toute façon, on peut rien faire avec eux. Quoi qu'on fasse avec eux, ils veulent quand même nous tuer, etc. Et donc, c'est une forme de plongée dans une autre forme de haine, finalement, ça veut dire d'essentialiser et de refaire ce que l'autre en face faisait aussi, finalement, essentialiser. Et c'est vrai que j'ai eu beaucoup d'Israéliens qui sortaient de la salle en disant « Ah ouais, c'est pas aussi... c'est pas blanc ou noir. » Et j'ai eu beaucoup de gens qui se considèrent comme étant de l'autre camp qui sortent en disant « Ah ouais, c'est pas blanc ou noir, en fait. »
0: D'où vous vient cette empathie, cette volonté de faire dialoguer les cultures? Vous êtes obsédé par toujours les mêmes thèmes identitaires, le multiculturalisme, ce qu'engendrent les migrations. Il y a la guerre qui revient aussi, beaucoup dans vos pièces.
1: Dans Moi, Ismaël, un musulman d'ici, donc qui a été adapté, qui est devenu Tribulation d'un musulman d'ici, j'en parle beaucoup, il y a deux grands axes, je pense, qui ont fait que c'est devenu une espèce d'obsession positive, mais une obsession quand même. Le premier, c'est que mes parents, quand ils sont arrivés du Maroc à Bruxelles, moi je venais de naître et ma mère me raconte que je hurlais, je pleurais la nuit, j'avais mal, elle était perdue, ma mère, on était dans les années 70, 76. Et il y a une voisine à l'étage, une vieille dame belge catholique qui est descendue et qui a dit à ma mère, je peux vous aider parce que moi j'étais infirmière pendant la guerre, je pense qu'il y a une bronchite. Cette dame, elle avait 87 ans quand elle est entrée chez nous et elle m'a plus jamais quitté pendant 12 ans. C'est elle qui s'occupait de moi. Et donc, mon premier rapport à l'autre, c'est que l'autre n'existait pas vu qu'il était chez moi. J'avais une blanche catholique qui était ma grand-mère, qui m'emmenait à l'église le dimanche. Donc, j'ai un premier rapport à l'autre qui était complètement biaisé.
0: Et ça gênait pas vos parents?
1: Bah, pas du tout, parce qu'elle faisait partie de leur famille.
0: D'accord.
1: Donc, même pas du tout.
0: Bah, vous savez, et ça vous empêchait pas d'aller à l'école coranique? Non, parce qu'en plus, le week-end.
1: En plus, moi, la vie a eu beaucoup d'humour avec moi. Vous savez, en Belgique, j'en parle encore dans le spectacle, en Belgique, les écoles catholiques sont publiques, elles sont gratuites. C'est très différent de la France. Et au coin de la rue, il y avait une école catholique et mes parents ne se sont pas cassés la tête. Ils m'ont inscrit dans cette école-là. J'ai fait 10 ans à l'école catholique. C'était le prêtre qui donnait cours. Et donc, j'allais à l'église le mercredi, au catéchisme le vendredi. Et comme mon père a beaucoup d'humour, à l'école coranique le samedi. Et du coup, ça, c'était mon enfance. C'est-à-dire que dès le départ, il y a plein de questions qui vous taraudent. Quand le gars à l'école coranique, il vous dit que tous ceux qui sont pas musulmans, ils vont en enfer, et qu'à la maison, celle que vous considériez comme étant votre grand-mère, elle est blanche et catholique, il y a une première fissure dans ce mur de certitude. Vous dites, là, il y a un problème, je comprends pas, en fait, il y a un truc qui marche pas. Et donc, les premières questions arrivent, vous êtes tout petit. Et moi, ces questions naïves, et je pense que c'est ce qui fait que mes textes marchent avec les jeunes, en fait, je les repose sur scène. Parce que j'ai passé ma vie à me les poser. Et la deuxième partie, qui était mon autre obsession positive, C'est que vers 13-14 ans, moi j'ai toujours été un grand fan de Jean-Jacques Goldman devant l'Éternel. Et un jour je pars à l'école coranique, j'avais un Walkman à l'époque. Alors les jeunes ne savent pas ce que c'est, mais vous devez savoir ce que c'est.
0: Bien sûr.
1: Un Walkman, et j'arrive en classe et le prof, il prend le Walkman, il ouvre, il prend la cassette, il la regarde et il me dit « T'écoutes Goldman ?» Je dis « Ouais ». Il me dit « Mais tu peux pas, il est juif ». Alors, je regarde le gars, je comprends pas ce que ça veut dire, et là je découvre que j'ai pas le droit parce qu'il est juif, parce qu'il faut détester les juifs, etc., etc. Et du coup, je fais un choix radical, c'est que j'arrête l'école coranique pour continuer à écouter Goldman. Et deuxième fracture, pourquoi ? L'enfant que j'étais, c'était pourquoi ? C'est quoi le concept, en fait ? Pourquoi ? Et donc, ces deux obsessions, elles m'ont suivi toute ma vie, et jusqu'à aujourd'hui encore. Et je pense que c'est ça qui fait que j'ai un vrai problème avec le rejet de l'autre qu'on considère comme étant l'autre. C'est juste un problème personnel. Je veux dire. Et du coup, dans toutes mes pièces, ça se ressent.
0: Donc, pour vous, on peut tout dire aujourd'hui ?
1: Oui. Oui. J'ai toujours tout dit. Je pense qu'on peut tout dire. C'est le même principe. C'est le premier truc dont on a dû débattre après Djihad, c'est Charlie Hebdo. Et puis, t'as les gosses qui viennent te dire directement, du donné, on l'envoie en tôle, par exemple, et Charlie Hebdo, vous dites que c'est leur droit de dessiner. Et en fait, il faut prendre le temps. Souvent, en fait, on ne prend pas le temps d'expliquer aux gens. On leur balance au visage. Moi, je prends le temps de dire aux gosses, il y a l'incitation à la haine. Donc, quand quelqu'un te dit que tous les juifs détiennent des banques, ça, c'est de la citation à la haine, c'est autre chose. C'est-à-dire que tu essentialises des gens. Et donc, ça n'a rien à voir. C'est pas de la liberté d'expression, ça. C'est si moi je te dis que tous les noirs, c'est des voleurs, tous les arabes, c'est des cambrioleurs, tu le prendrais mal. Ouais, c'est vrai, monsieur. C'est le même principe. Si tu dis que tous les juifs détiennent le monde, et qu'ils détiennent les banques, et qu'ils détiennent les médias, et que c'est à cause de ça que lui, il peut pas travailler, c'est de l'essentialisation. Par contre, quand il dessine un prophète auquel toi tu crois, mais peut-être que l'autre croit pas, ça se trouve, il a pas existé. Il t'insulte pas toi, en fait. Il limite, il rit d'une croyance, et une croyance, on a le droit d'en rire. Et ça marche. Quand vous prenez 10 minutes pour leur parler, ça marche. Donc oui, on peut tout dire. Mais c'est toujours fascinant de voir que, pour ouvrir une parenthèse, de voir que quand on veut parler de la douleur des Juifs, il faut toujours la mettre en équilibre avec la douleur de quelqu'un d'autre. On ne peut jamais en parler comme une douleur solitaire. Je m'explique. Si je veux dire qu'il faut lutter contre l'antisémitisme en France, c'est un homme ou une femme politique va le faire. Pour que ça passe, elle va passer le racisme, le machin, l'homophobie, elle va tout passer autour, etc. Alors que, bien sûr que c'est... Alors moi, je n'utilise pas le mot islamophobie, déjà. C'est une grossesse croquerie. Mais ça, c'est un autre débat. Mais elle va placer plein de trucs à côté, en fait. Et pour se dire... On ne peut pas parler que des juifs, quand même. Il y a toujours ce truc, en fait. Alors que l'antisémitisme, c'est l'antisémitisme. Bien sûr que c'est une forme de racisme, mais de nouveau, c'est un racisme spécifique.
0: Pardon, Ismaël Saïdi, mais tout ce que vous dites, tous les juifs, ils doivent vous embrasser sur les deux joues, sur le bout du nez.
1: J'en vois pas dans chaque coin de rue.
0: Mais ce que je veux dire,
1: on
0: n'a pas l'impression que les musulmans, que beaucoup de musulmans,
1: oui,
0: aient cette approche. C'est la majorité silencieuse.
1: Bien sûr. Moi, je vais vous répéter une phrase que je répète à tous les gens qui me disent la même chose.
0: Je vous donne le point de vue.
1: Mais vous avez le droit de le donner et il est
0: parce
1: tout à fait.
0: Parce qu'on est sur Académ.
1: Et il est légitime. Vous savez, il faut souvent tendre l'oreille pour entendre le murmure de la majorité. Sinon, vous n'entendez que les cris de la minorité. Vous n'entendez que ceux qui gueulent. Vous n'entendez que ceux qui vont faire des manifs, place de la République, en mode mort aux sionistes. Mais la majorité silencieuse qui perd sa vie à la gagner, en fait, elle n'a pas envie de sortir. Alors, je n'ai pas à le reprocher de ne pas aller manifester. Chacun a envie de le faire ou pas, mais il y en a plein qui disent « Mais moi, je veux éduquer mes gosses. Moi, je ne veux pas aller faire des manifs. Ils sont majoritaires et j'en rencontre partout. »
0: Vous rencontrez beaucoup de musulmans qui pensent comme vous ?
1: Ah oui. Je vais vous dire qu'ils sont majoritaires.
0: D'accord.
1: Alors, ils ne vont pas aussi loin que je peux aller. Encore une fois, moi, je suis un artiste. Donc moi, je dois aller loin. C'est mon boulot. Moi, je dois aller loin pour permettre aux gens après de récupérer ce qu'ils veulent récupérer. Mais bien sûr. Et je vais vous dire, qu'est-ce que ces gens dont je fais partie veulent au départ ? Quel est le rêve que vos parents avaient pour vous et que ces gens ont pour leurs enfants ? C'est qu'à un moment donné, vous disparaissiez au point que vous fassiez partie de la masse. C'était ça le rêve de mes parents. C'est ça mon rêve pour mes enfants. C'est qu'à un moment donné, cette différence n'existe plus. Elle est à l'intérieur. Mais quand tu sors dans la rue...
0: Ça, c'est les années 80, non ?
1: Ouais,
0: vous pensez
1: mais,
0: pas ?
1: Non, c'est les années 80.
0: En 2010,
1: mais non, elle existe 2020. Encore. Elle existe encore. Je dis pas que les ados ne font pas le contraire comme nous on l'a fait.
0: Bien sûr.
1: Pour emmerder les parents, parce que nous, les vieux, on a tendance à oublier qu'on a été ados.
0: L'explosion des foulards, l'explosion de tout ça.
1: Mais très souvent, c'est très souvent.
0: Ça va être retiré une fois la crise d'ados passée ?
1: Alors, c'est pas sûr. Mais ma petite expérience personnelle fait que toutes les filles que j'ai connues, parce que c'est nouveau en France, mais c'était vieux en Belgique, que j'ai connues, qui étaient avec moi en classe, qui à un moment donné ont mis le foulard, elles étaient très majoritaires dans mon quartier. Si on prend un calcul basique, je crois que sur 10 filles qui avaient mis le foulard dans ma classe, il y a peut-être une ou deux qui l'ont gardé. Elles, je les respecte, elles les gardent pour des convictions.
0: Bien sûr.
1: Ça les regarde. Et il y en a plein qui les ont retirés à travers le temps. Est-ce que retirer le foulard, c'est bien? C'est pas ça que je dis.
0: Non,
1: est-ce que le mettre, c'est bien? C'est pas ça que je dis. Je dis qu'à un moment donné, à 15-16 ans, il y a un milliard de paramètres qui font que vous allez être en rupture identitaire et en rupture avec vos parents. Et par contre, là où c'est dangereux, là où nous avons un travail, c'est quand vous êtes dans cette rupture-là, qu'elle soit identitaire ou qu'elle soit familiale, effectivement, les idéologies extrémistes peuvent rentrer et en profiter. C'est pour ça qu'on voit qu'aujourd'hui, dans ce djihadisme d'atmosphère qu'on a en France, ils sont de plus en plus jeunes. On le voit, en fait. Parce que si on fait rien, et Djihad parlait déjà de ça en 2014, si on fait rien, la rupture identitaire crée une faille dans ce que vous êtes, et là, l'idéologie extrémiste, elle rentre. Et elle vous protège, elle vous caresse, elle vous dit qu'elle vous aime, parce que d'autres ne l'ont pas dit. Et effectivement, là, ça y est. Et là, on crée le « eux » et « nous ». Mais de manière globale, en France, la majorité de la population française de confession musulmane, elle n'est pas là-dedans, en fait. Elle n'est pas du tout là-dedans, en fait. Elle n'est pas dans le rejet de l'autre. Par contre, le travail qui est vrai, c'est de se dire, il y a un antisémitisme d'atmosphère. Il y a des gens qui croient aujourd'hui que dire « je suis antisioniste », ce n'est pas de l'antisémitisme. Et c'est cool. C'est cool, ça fait très réflexion politique. Antisioniste, c'est même beau à le dire. Il y a un côté
0: anti-marxiste,
1: pour le Che, bien sûr. Moi, c'est des Che Guevara de biche. Donc, c'est vraiment quelque chose d'assez classe. Et là, il y a un travail à faire, d'expliquer que non, l'antisionisme, c'est le cache-sexe de l'antisémitisme. Si tu grattes un peu, c'est l'antisémitisme. Alors, ma pièce a été écrite bien avant 7 octobre. Elle n'était pas censée parler de ça. Mais puisque c'est arrivé, autant assumer. Le 7 octobre, des gens ont été massacrés, des femmes ont été violées, des enfants ont été kidnappés. On a même un record battu du plus jeune otage, je pense, de l'histoire de l'humanité, qui après a été tué. Le 7 octobre, toutes ces douleurs-là, personne ne l'a entendu. Le 8, on est passé à autre chose. Le 8, on a fait comme toujours, on s'est dit, quelle va être la riposte d'Israël? C'était ça, la question du 8. D'accord? Le 9, certains parlaient déjà de génocide. Il n'y avait pas encore de réponse réelle, on va dire, de la part d'Israël. Même si je considère que la réponse a été disproportionnée, même si je considère qu'il y a eu un massacre après qui n'avait aucune utilité, parce que tuer des gens n'a jamais aucune utilité. Mais le 8 octobre, on n'a jamais écouté la douleur. Un peuple entier n'a pas été entendu. Un peuple entier pleurait des otages, suppliait pour qu'on la lui ramène. Un peuple entier n'a pas eu de réponse. Des affiches de bébés ont été arrachées partout. D'accord? Cette douleur-là, comme elle n'a pas été entendue, elle a fini en Israël par devenir de la colère. Et puis elle a fini par devenir de la haine. Et aujourd'hui, on entend dans la bouche de gens qu'il y a 10 ans, même il y a 2 ans, 5 ans, étaient pour une paix juste. On entend dans leur bouche des choses comme, de toute façon, ces Arabes, il faut qu'ils dégagent, ou il faut qu'on les tue, ça ne sert à rien. Mais ces gens ne sont pas nés comme ça. Ces gens ne sont pas nés en colère. Ce que le peuple israélien a demandé, le 8 octobre, c'était juste qu'on leur passe notre épaule pour qu'ils pleurent. Et ça, on l'a pas fait. On est responsable. Nous sommes, et je m'inclus dedans, nous sommes responsables, aujourd'hui, de la haine qui peut naître au sein de la société israélienne, sur la population d'en face. Parce qu'à un moment donné, personne ne les a écoutés. Et donc, ma pièce, c'est ça. C'est de dire, en fait, si on veut avancer, vous et moi, je dois entendre votre douleur. Donc, si on doit retenir qu'une chose, j'ai fait une longue réponse, c'est ça, en fait, que toutes les douleurs se valent. Elles doivent toutes être entendues, sans exception. Vous savez, j'aimerais finir là-dessus, parce que je ne vais pas vous monoposer le crachoir, mais je parlais de douleur. Cette discussion, on l'a après le spectacle. Après le spectacle, on parle beaucoup des réfugiés palestiniens, qui effectivement, pour certains, ont été chassés, pour d'autres sont partis parce que les Arabes leur ont dit « partez, le temps qu'on les tue, vous allez revenir ». Donc l'histoire a été tue, il faut quand même se rappeler de l'histoire. Et c'est le même principe. Je parlais d'ailleurs pendant un débat avec des jeunes qui me disaient « ouais, mais tu te rends compte quand même, il y a 600 000 et quelques Palestiniens qui ont été chassés ». Et je dis « c'est vrai ». Et les 750 000 juifs. Et là, ils découvrent. Je dis, parce qu'en fait, pendant ce moment-là, là, dans les pays arabes qu'il y avait autour, on les a chassés aussi. On leur a pris leur maison, on les a massacrés. Je dis, il y avait des juifs en Irak, il y avait des juifs en Iran, il y avait des juifs en Syrie, il y avait des juifs partout. En fait, c'était une grosse diaspora. Maintenant, si tu calcules, il y a des pays où il en reste zéro. C'est très simple. Ils sont plus ou moins, d'après les chiffres, 800, on va arrondir à 800 000. 800 000, ça, c'est pas des réfugiés? Ah, t'as des gosses qui disent, mais ça, on nous avait jamais dit. J'ai dit, mais c'est des réfugiés. Au final, qu'ils se retrouvent en Israël. Donc, d'une certaine manière. Mais qui auraient peut-être pas voulu aller en Israël. Qui étaient bien où ils étaient. En fait. Et donc, ça aussi, cette douleur-là, on n'en parle pas. Et je suis pas un homme politique, j'ai pas à changer les choses. Mais, droit au retour pour qui, finalement? Droit au retour devrait être pour tout le monde.
0: Je souhaite à Jérusalem d'avoir la même longévité que Djihad.
1: Merci.
0: Pas le vrai Djihad, mais non, la pièce.
1: Il faut toujours faire attention. Hein. C'est comme
0: la
1: quand on tape Djihad sur Internet. On met pièce Djihad. Sinon, vous avez l'énergie à la maison.
0: Et vraiment, bonne route à cette très belle pièce Jérusalem.
1: Merci.
0: Et on a hâte, plus tard, de voir la prochaine.
1: Ben, vous serez la bienvenue.
0: Ismaël Saïdi, merci.
1: Merci à vous.

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2: Bonjour Frédéric Huttman au micro, j'ai le plaisir de vous retrouver pour un nouvel entretien. Aujourd'hui j'ai l'immense plaisir de recevoir Muriel Mayette, bonjour.
3: Bonjour, merci.
2: Non, c'est moi. Alors, quand j'ai vu votre nom accolé à cette production de Brundibar, l'opéra de Hans Krása à l'Opéra Comique, j'ai tout de suite demandé à pouvoir vous recevoir et m'entretenir avec vous de cet événement. Parce que alors cet opéra, il est très marqué parce que c'est un opéra qui a été composé par Hans Krása à la fin des années 30 et puis il a été déporté à Térésine, au camp de Térésine. Et l'opéra a alors été repris, je crois, pour une cinquantaine de représentations. Et c'est un opéra assez court. Alors, il y a une symbolique très, très forte, puisque Hans Krása, comme d'autres compositeurs, Gideon Klein ou Pavel Haas ou d'autres, après ont été déportés à Auschwitz. Donc, Térésine, c'est ce camp incroyable où il y avait une activité culturelle gigantesque et puis qui a été l'antichambre d'Auschwitz. Donc, tout ça a terminé dans la tragédie. Mais en même temps, on vous a proposé le projet, Muriel Mayette.
3: Alors c'est grâce à Aline Floriel d'Estézé, qui nous a réunis, Louis Langré et moi, en nous demandant pour inaugurer la Source Vive, qui est cet espace qu'elle vient de construire à Évian, à côté de la Grange au Lac. Elle nous a dit, ce serait bien de l'inaugurer avec des enfants parce que elle est très attachée à l'éducation, à la passation, à l'accompagnement de la jeunesse. Et donc on a dit oui, et moi j'ai dit oui un peu sans savoir à quoi je disais oui. Je disais oui à Aline, je disais oui à Louis Langré, et puis on s'est plongé dans cet opéra qui a un contexte très tragique, mais qui en lui-même est un conte assez léger, hein, populaire d'ailleurs.
2: Oui, d'ailleurs, j'ai écouté un extrait de d'une répétition. Parfois, on peut penser même à Kurt Weill dans la manière dont les chants.
3: Exactement, parce que d'ailleurs, les personnages imaginaires sont pas du tout sophistiqués. C'est le chat de gouttière, le chien des rues, le moineau. Voilà, c'est toute une iconographie autour du peuple, de la pauvreté. Je dirais presque, c'est presque un peu communiste comme thème.
2: Alors, on vous connaît comme comédienne, metteur en scène, vous avez été administratrice de la Comédie-Française, maintenant vous dirigez le Théâtre de Nice, donc vous avez un itinéraire extrêmement connu dans le théâtre, mais l'opéra aussi, c'est un univers que vous connaissez.
3: Alors, j'ai mis en scène il n'y a pas très longtemps Gourou, qui a écrit, composé Laurent Petit-Gérard. Je l'ai fait à Nice, avec l'Opéra de Nice notamment, et le théâtre. J'en ai fait très peu. Je trouve que ce qui est plus facile, c'est que la musique te donne le rythme, donc c'est quand même très cadré. Ce qui est plus difficile, c'est d'être dans l'incarnation. Parce que souvent, il faut quand même avoir vraiment digéré la technique et le solfège pour arriver à être dans l'interprétation. Et c'est ce que le théâtre peut apporter à l'opéra.
2: Oui, puis là, en plus, vous avez un co-metteur en scène, Jean-Claude Berruti, et puis il y a le chef d'orchestre, Louis Langré, donc chacun vient avec ses idées aussi.
3: Alors, en fait, l'espace donne les idées. En fait, il y a toujours deux guides, c'est le terrain de jeu, et là, on est avec Rudy Sabungi, qui est un scénographe avec lequel je travaille très souvent depuis quelques années maintenant. Donc, on se connaît bien, on a une vraie complicité, puis après... Moi, j'essaie toujours de ne jamais avoir d'idée, mais simplement de faire comprendre l'histoire. Et c'est le plateau a toujours raison. On voit si on suit ou si on suit pas.
2: Alors, Muriel Mayette, on va faire un petit écart, parce qu'en préparant cet entretien, j'ai regardé votre biographie. J'ai vu que vous aviez eu un grand-père magicien, ou qu'il y avait un magasin de magie.
3: Absolument.
2: Et ça a influé malheureusement, sur votre
3: itinéraire. Non, je crois pas, parce que malheureusement, j'ai perdu mon grand-père, j'étais très jeune. Mais c'est vrai que j'ai le goût, et ça je le dois à l'éducation nationale, parce que j'ai découvert le théâtre à l'école, et j'ai toujours trouvé que la vie était plus forte quand on avait le droit de l'imaginer sur un plateau que quand on la vivait vraiment. J'ai l'impression d'être plus vivante sur un plateau, et j'ai cette folie de pouvoir expliquer à quoi ça sert depuis que j'ai 14 ans, donc ça ne m'a jamais quittée.
2: Bon, et puis on va pas égrener tous les immenses metteurs en scène avec lesquels vous avez travaillé, puisque sinon on n'en finirait pas. Il y a juste, j'évoquais hors micro un nom, un de ces grands noms avec lesquels vous avez travaillé, parce que c'est une mise en scène qui m'avait énormément marqué. Après, on va revenir à Brundibar. C'était Le Faiseur de Balzac, cette pièce incroyable de Balzac, qui est quand même très peu donnée, alors que c'est une pièce assez merveilleuse, avec un rythme incroyable. Et vous l'aviez donnée, vous étiez aux côtés de Michel Aumont et d'autres grands de la Comédie française. Et c'est une mise en scène de Jean-Paul Roussillon qui m'avait vraiment marqué.
3: J'ai eu la chance, moi, de rentrer. Après, j'avais 20 ans à la Comédie française et j'ai appris mon métier d'actrice et de metteuse en scène à leur côté. Et je dois dire que Jean-Paul Roussillon, c'était un immense directeur d'acteurs, un immense acteur lui-même, et Michel Aumont aussi. Enfin, ce sont des personnalités tellement fortes sur un plateau qu'il faut apprendre à faire sa place. Parce que c'est pas sympathique, un plateau. Il faut être généreux, mais il faut aussi le manger. Et donc, j'ai eu la chance de grandir à leur côté, ouais.
2: Et alors, autre écart dans le passé, puis après on va revenir à Brundibar, mais bon, vous avez une biographie d'une telle richesse que je suis obligé de faire des pas de côté. Vous avez eu comme maître Michel Bouquet, je crois.
3: Absolument. Au conservatoire, la première année. Oui, oui. J'ai passé Bélisse des femmes savantes pour rentrer au conservatoire de Paris. J'avais 18 ans et je mangeais des chocolats. J'avais décidé dans ma mise en scène que je mangerais des chocolats. Et je mangeais tellement mes chocolats avec jouissance que je n'ai pas dit une seule phrase, un seul vers de ces femmes savantes, mais je suis rentrée au conservatoire et ça avait beaucoup plu à Michel Bouquet, donc il m'a pris dans sa classe.
2: Donc là, on va revenir à Brundibar, parce que vous parliez de la différence entre l'opéra et le théâtre. C'est vrai que l'opéra, il y a une temporalité par la musique donc qui vous est imposée.
3: Le rythme est imposé et c'est une structure, je dirais presque une armure, qui nous permet de nous réunir. Après, ce qui est compliqué, ce qu'on n'a pas au théâtre, hein, parce qu'au théâtre, il faut le maîtriser. D'ailleurs, je demande toujours dans mes mises en scène le temps du spectacle. Parce qu'il ne faut pas décaler un temps. Il faut que le corps soit toujours à peu près le même, même si tous les membres doivent être vivants. À l'opéra, c'est donné par la musique. Donc j'ai envie de dire, ça nous tient plus facilement. C'est plus corseté. Mais, en revanche, ça laisse beaucoup moins de place au jeu. Et c'est ce que moi, j'essaie d'apporter quand je mets en scène de l'opéra.
2: Surtout que là, vous avez affaire à la maîtrise de l'opéra comique. Donc des adolescents...
3: Des jeunes, ils ont entre 12 et 18 ans, quelque chose comme ça, parce qu'il y a plusieurs âges. Ce qui est compliqué pour eux, ils sont merveilleux. Ce qui est compliqué, c'est qu'ils sont habitués à obéir tout au long de l'année. D'ailleurs, il y en a qui vont passer leur bac, qui ont les examens, les brevets, etc. Et nous, on leur demande un peu de désobéir. C'est-à-dire qu'il faut désobéir en ayant digéré le solfège. Mais il faut essayer de retrouver la cour de récréation. Et sur un plateau, c'est compliqué avec des jeunes encore plus parce qu'ils sont habitués à obéir et à avoir les mêmes repères régulièrement.
2: Oui, puis là, vous êtes obligé d'avoir deux castes, je crois, parce que les enfants sont tenus par des contraintes aussi.
3: Oui, donc on recommence la même chose deux fois avec des personnalités différentes. Ça demande beaucoup d'énergie. En même temps, ça nous permet aussi d'enrichir un peu les propositions qu'on leur fait.
2: Donc c'est un opéra qui avait été composé, je le disais, à la fin des années 30, en tchèque, donc par Hans Krása, qui est un compositeur qui a côtoyé quand même Zemlinsky. Je crois même qu'il a étudié auprès d'Albert Roussel en France. C'est un compositeur dont on connaît aussi un peu, on commence à reconnaître la musique de chambre. Il n'a pas énormément composé, parce que je crois qu'il avait aussi des fonctions dans des journaux, etc. Mais que des chefs-d'œuvre. Et ce Brundibar, c'est très particulier, parce qu'il y a à la fois un contexte tragique, celui de sa première création, puis de sa recréation à Thérésine, et puis le destin tragique de tous ces enfants qui après ont été qui ont péri à Auschwitz. En même temps, c'est un opéra gay.
3: Alors c'est un opéra joyeux puisque ils réussissent les enfants grâce à la solidarité et à la complicité des animaux de la rue de tuer le grand méchant voilà le grand Brundibar, le grand méchant loup disons, le tyran. Et donc symboliquement c'est quand même assez osé hein comme propos dans le contexte historique dans lequel ça a été composé. Ce qui est tragique vraiment, c'est que ce ne sont jamais les mêmes enfants qui l'ont chanté, parce qu'à chaque fois, ils étaient partis à la mort. Et donc, on peut pas extraire ce conte de son contexte. Néanmoins, les contes, c'est souvent la littérature la plus violente. Hein. On raconte des horreurs dans les contes.
2: Oui, mais
3: ça nous permet de mettre à distance ce qui nous fait peur ou ce qui nous fait mal. Oui. Mais là, en l'occurrence, c'est quand même assez joyeux. C'est une musique qui est plutôt légère et je dirais oui populaire. C'est un opéra qui fait 35-40 minutes. Et on a ajouté à ce projet un conte de Jean-Claude Grimbert qui a, dont toute l'œuvre est tournée autour de son histoire de famille, son histoire personnelle, de la Shoah, et qu'il fait avec une finesse, un humour absolument divin. Et donc là, c'est l'histoire d'une grand-mère qui, un soir de Noël, voudrait quand même, parce qu'elle se trouve toute seule, rejoindre son mari qui est au ciel. Et donc elle passe par la cheminée, mais elle tombe sur le Père Noël. Et donc il y a un grand dialogue, elle finit par fêter Noël dans le syndicat des Pères Noël.
2: Donc Jean-Claude Grimbert, auquel on doit des chefs-d'œuvre comme Dreyfus, ou L'Atelier, ou Zone Libre, ou d'autres que vous avez montés, Muriel Mayette, puisque vous avez travaillé sur son théâtre avant...
3: Oui, je le connais depuis longtemps, d'abord parce que c'est un immense auteur contemporain, parce que son écriture me touche beaucoup, la plus précieuse des marchandises est au cinéma, d'ailleurs, dernièrement. Moi, j'ai monté Les Gnoufs, j'ai monté Sorti de théâtre, Un soir de pluie. Voilà, des pièces qui ont l'air de rien, mais qui sont des grandes gifles données à l'histoire.
2: Et donc là, vous avez choisi des extraits de ce conte. Et puis vous avez
3: de Pichouk à Pichik, ça s'appelle. Ouais.
2: Et il y a aussi des œuvres de Francis Poulenc. Et puis un lead, alors j'ai entendu un extrait chanté par une merveilleuse jeune de la maîtrise.
3: Absolument, ouais.
2: Un lead bouleversant. Aussi par une compositrice qui avait été déportée, Elisabeth Weber. Et puis il y a des mélodies de Francis Poulenc. Enfin, je sais
3: exactement.
2: Pas qui,
3: on a pris des libertés pour faire une sorte de montage et en mettant en valeur cette dimension théâtrale du conte. D'abord parce que je pense que le théâtre et l'opéra ont beaucoup à s'apprendre et quand on est avec des enfants, ben voilà, savoir que, comme si on rentrait un peu dans leur cours de récréation, puisque notre terrain de jeu, ça se passe, on a situé l'opéra dans une classe et les enfants s'en emparent parce que le professeur n'est pas là et ils ont le droit de rêver, de bousculer les tables et les pupitres et d'aller tuer le grand méchant loup, de jouer aux enfants solidaires. C'est plutôt assez touchant. On avait envie de les voir jouer du théâtre aussi, de les voir raconter une histoire.
2: Oui, ça a une grande force. D'ailleurs, je sais pas si ça se dévoile ou on voit un extrait de ce film qui avait été tourné, je crois, Le Führer donne une ville aux Juifs.
3: Absolument. À la fin, hein. Donc on retrouve le contexte historique à la fin de l'opéra Brundibar, parce qu'on montre un extrait de l'opéra donné à Térésine par des enfants, et les nôtres, en se déshabillant, se retrouvent en habits de prisonniers. Et partent dans les camps. Après, on les retrouve vivants, en couleur, et ça fait du bien de les voir en gros plan. Mais on retrouve ce contexte historique. On pouvait pas y échapper quand même, parce que c'est fondateur de cet opéra à la fin de notre proposition.
2: Oui, c'est ce que j'allais vous dire, parce que l'opéra, c'est de la très belle musique, mais ça s'inscrit dans un destin tellement tragique, effectivement.
3: Voilà, on pouvait pas y échapper, enfin, en tout cas, le passer sous silence. Il s'agit pas de le souligner, mais c'est aussi une manière de comprendre quel est le propos sous cette petite fable qui ressemble à Hansel et Gretel, qui est vraiment un conte assez léger en soi, mais qui a des racines terribles.
2: Ben, Hansel et Gretel, en plus, ça finit mal, je croyais la sorcière.
3: Oui,
2: aussi.
3: Ça finit mal. Un conte assez léger en soi, mais qui a des racines terribles.
2: Ben, Hansel et Gretel, en plus, ça finit mal, je croyais la sorcière
3: oui,
2: aussi.
3: Oui, ça finit mal. Four, enfin...

0: Vous, est-ce qu'il y a des théâtres vers lesquels, quand on vous fait la proposition, vous sautez immédiatement à pieds joints en vous disant ça, c'est le répertoire? Ou alors, parce que je vous ai vu dans tellement de répertoires différents et vu mettre en scène des répertoires tellement différents que on se demande, vous, quel est votre répertoire de cœur, ou alors si votre cœur est éparpillé dans tous ces répertoires?
1: Alors, mon cœur, il est lié beaucoup aux humains, et donc ce sont des aventures auxquelles je dis oui, parce que j'ai l'impression que je pourrais les partager. Je suis quand même fondamentalement sur le grand répertoire classique, hein. Je suis d'une école plutôt classique, parce que je considère que, de toute façon, la représentation, elle est toujours contemporaine, elle est dans l'ici et maintenant. Mais j'aime beaucoup aller travailler avec les textes qui traversent l'histoire. Là, je viens de monter une Phèdre qui était en tournée de Racine, et là j'étais avec les Fourberies de Scapin, donc si vous voulez je reste quand même assez classique, mais en fait moi j'aime bien les aventures qui sont des provocations dans lesquelles j'ai l'impression que l'émotion a sa place et que l'œuvre elle me parle aujourd'hui dans ce que je vis.
0: Je me souviens d'une très belle mise en scène que vous aviez faite à la Comédie Française, qui était Songe d'une nuit d'été, qui quand même est une pièce qui réunit peut-être tout ce qu'on adore au théâtre.
1: Alors le Songe d'une nuit d'été, c'est vrai, en fait, en travaillant la pièce, j'ai mesuré à quel point Shakespeare aimait passionnément le théâtre amateur, parce qu'en fait, on a l'impression que c'est qu'un prétexte pour arriver à la représentation de Pyrame et Thisbé. Et donc, c'est tout ce qu'on aime, oui, c'est-à-dire, ce sont des ouvriers qui se donnent une représentation, c'est admirable, enfin. Parce que quand même, le théâtre, c'est un art, depuis la nuit des temps, l'homme se mettra devant l'autre homme et le mimera. Et on a besoin de ce rire-là, ou de ce chagrin-là, de se raconter la vie.
0: Alors, on parlait du travail avec les enfants. Vous parliez du fait, effectivement, de ce problème de liberté que les enfants ont peur d'acquérir. Et puis, il y a une autorité quand même. Ils voient arriver des adultes qui sont la metteuse en scène ou le chef d'orchestre. Enfin, des gens qui sont auréolés d'une autorité naturelle, en plus du fait qu'ils sont des adultes. Non, mais quelle est il y a beaucoup de grandes différences, sinon. Avec le travail avec des adultes, je ne parle pas uniquement du
1: professionnalisme. Si vous voulez, ce qui est difficile pour un artiste, en fait, c'est de laisser parler l'enfant qu'il est. On dit jouer, mais parce qu'en fait, quand on est petit, qu'on joue aux cow-boys et aux indiens, on se dit pas est-ce que je joue bien aux cow-boys ou est-ce que je suis bien un indien. On s'amuse. Et donc, en fait, c'est ça qui est compliqué pour l'adulte, de retrouver cette dimension-là. Pour un adolescent, bah, c'est le moment où ça commence à se compliquer. Et donc, il faut arriver à gratter sur les quelques années avant pour, c'est ce que j'appelle être dans la cour de récréation, être dans une espèce de simplicité du jeu. Alors c'est parfois beaucoup plus, ça dépend des individus, c'est parfois beaucoup plus difficile avec un adulte. Là, ce qui est bien, c'est qu'ils sont ensemble, mais il faut de temps en temps mettre sa pudeur de côté, faire attention de pas blesser, de pas être trop brutal. En fait, c'est toujours une histoire quand même d'amour. Et je crois qu'il faut aimer les regarder, puis les accompagner, et puis aussi. Parfois, c'est pas montrer le résultat, mais les emmener dans un goût, les emmener dans une histoire. C'est un peu tout le talent du metteur en scène.
0: Alors là, vous vous retrouvez aux côtés de Louis Langrée, nos grands chefs d'orchestre, qui en plus dirige cette maison dans laquelle on est, l'Opéra Comique. Vous aviez déjà travaillé avec lui ou c'est
1: jamais. Et Louis, je trouve qu'il a comme ça quelque chose de rêveur, de flottant dans sa manière d'être au monde. Qui est merveilleuse parce qu'on a l'impression que il est dans une caresse, que sa vie est une caresse vis-à-vis de l'autre ou vis-à-vis de la musique. Il connaît ça dans sa chair. C'est presque naturel. C'est presque. Il n'est pas tout à fait normal, Louis. C'est ça qui est beau. Il est toujours un petit peu la tête dans la musique, la tête dans les nuages. Alors rien qu'à le regarder déjà, on change.
0: Et donc, il y a des œuvres de Francis Poulenc que vous avez ajoutées.
1: Absolument.
0: C'est des œuvres que lui, Louis Langrée a suggérées.
1: Alors ça, c'est un dialogue avec Jean-Claude Berruti, qui fait la mise en scène avec moi, parce que moi, je n'étais pas là tout le temps. Et donc, on s'est mis à plusieurs. Et avec Louis, c'est un dialogue entre nous trois, qui fait qu'on s'est arrêté sur ces œuvres-là, parce qu'on avait l'impression que ça venait bien compléter le premier conte de Jean-Claude Grimbert.

0: et que c'était pas trop en contradiction avec Brundibar, parce que faut quand même que l'oreille soit pas heurtée de passer d'un style à l'autre.
1: D'autant que Poulenc, on le connaît aussi pour des œuvres comme Figure humaine ou des œuvres de grandes œuvres.
0: Et puis ce sont des chefs-d'œuvre. Oui. Mon Dieu, que c'est beau cette musique.
1: Oui, et puis lui-même a travaillé avec sur des poèmes illustrant la résistance, des poèmes d'Éluard et d'autres. Alors je ne sais pas au moment où je vous parle quelles sont les mélodies de Poulenc que vous avez choisies. Enfin, j'imagine que de toute façon, comme elles sont toutes magnifiques.
0: Exactement.
1: Le choix s'est merveilleusement opéré. Donc il y a ces représentations du 3 au 8. La dernière, c'est pour des scolaires. Donc, les enfants, quand ils jouent devant d'autres enfants, ils le savent, ça, qu'ils vont jouer devant d'autres enfants.
0: Oh, alors ça, je ne saurais pas vous dire. Moi, je pense qu'il n'y aura pas que des enfants, il y aura aussi des adultes dans la salle. Mais je crois que l'intérêt de l'univers du conte, c'est que ça s'adresse à tout le monde. Tu peux venir en famille. Et donc, c'est pas comme un opéra trop classique ou trop ardu qu'on est obligé d'expliquer avec pédagogie aux enfants avant qu'ils ne le reçoivent. Là, je crois que ce sera spontané comme échange.
1: Et alors, donc, on va revenir à Jean-Claude Grimbert, avec lequel vous aviez déjà travaillé. Là, je crois qu'il intervient pas. Il vous a laissé carte blanche sur la mise en scène.
0: Et il est merveilleux, Jean-Claude. Il nous a fait confiance. D'abord parce que il a des problèmes de vue, Jean-Claude. Donc, c'est difficile pour lui aussi de se rendre disponible. Hein. Il a beaucoup de travail. J'espère qu'il va venir. Mais je le connais depuis longtemps et il nous a dit vas-y, prends ce que tu veux. C'est lui qui nous a suggéré de Pichuk à Pichik.
1: Mais enfin, c'est vous qui l'y aviez sollicité.
0: Oui, ah, bien sûr, je suis allée le voir en lui disant, je pense, Jean-Claude, on voudrait monter Brundibar, j'aimerais qu'on le complète avec un conte, qu'est-ce que tu nous conseilles? Il nous a conseillé plusieurs œuvres et puis finalement, on s'est arrêté sur celui-ci.
1: Alors, Brundibar, donc, on parlait du contexte de sa création avant-guerre, et puis le fait qu'il y ait eu 50 représentations dans ce camp de Térésine. Il y avait une vie culturelle incroyable dans ce camp de Térésine, avec des instruments qui étaient fabriqués parfois sur place, parce que les gens étaient venus sans instruments. Et puis, un sens de la culture dans un univers de déportés qui a quand même une leçon extraordinaire.
0: Et ça raconte à quel point c'est la seule chose qui nous fait vivre, en fait. Bien sûr qu'on vit en se nourrissant, qu'il faut travailler pour gagner de l'argent. Mais quand même, ce qui restera après nous, ce sont les œuvres. Ce qui restera après nous, c'est cette capacité qu'a l'humain de se jouer lui-même. Cette mise à distance avec l'instinct des artistes, des auteurs, des compositeurs, cette dimension visionnaire de notre monde. Et on a besoin de se le représenter pour passer ce petit temps qui nous est imparti sur la Terre. Alors quand il s'agit de tragédies comme cette période qui est indescriptible en fait, on a besoin des auteurs pour essayer petit à petit de la dessiner.
1: Oui, et puis ce qu'il y a d'incroyable, c'est que dans ce lieu où parfois il y a eu, je crois, 60 000 déportés, enfin, puisque c'était au départ une forteresse militaire à une heure de route de Prague, du reste.
0: Après, c'était aussi, il faut quand même pas se le cacher, une façon de se dire que tout allait bien et que tout ça était avec de bonnes intentions. Hein. Je le redis, les enfants qui ont chanté, ils sont partis les uns après les autres. Hein. On a changé de distribution à chaque fois. Je crois, Louis m'a dit qu'il y avait un monsieur qui va venir, qui lui a écrit parce qu'il a assisté à une représentation à Térésine. C'est extraordinaire. Mais les enfants qui chantaient, ils partaient à Auschwitz.
1: Oui, et puis juste un écart, il y a eu ce film de Claude Lanzmann avec ce témoin qui passe, c'était de Croix-Rouge qui est venu à Térésine et qui s'est fait berner, enfin, avec une cécité volontaire sur ce qui s'y déroulait, vraiment.
0: Absolument. C'est aussi une façade, hein, de dire, on fait la musique, tout ça est très beau et très généreux. C'est terrible la tragédie qui est derrière. Donc ça glace le sang quand même.
1: Alors ce qui était aussi incroyable, c'était le fait qu'on pouvait y jouer des compositeurs juifs qui étaient interdits partout ailleurs. Donc tous ces compositeurs qu'on évoquait, puis même Mendelssohn ou d'autres.
0: Et puis qui coupaient la tête du tyran quand même. C'est délirant. Oui. Non mais c'est schizophrène, hein, d'imaginer d'entendre cet opéra à Térésine. Où les enfants assassinent le tyran quand même, c'est délirant.
1: Et alors, juste pour parler, pour nous, cuisine, qui ne sommes pas dans cet univers que vous connaissez depuis un certain temps, Muriel Mayette-Holtz, on vous dit, voilà, vous allez monter ce Brundy Bar avec d'autres œuvres. Comment ça se passe au niveau de l'évolution, au niveau de l'idée, après la mise en scène, après le travail avec les chanteurs
0: En fait, ça démarre toujours sur l'espace. Quel est le terrain de jeu? C'est-à-dire, où est-ce qu'on veut poser cet opéra ou cette pièce de théâtre? Donc là, d'abord, c'est un travail avec le scénographe. C'est pour ça que la complicité que l'on a tissée depuis des années, avec l'éclairagiste aussi, qui est François Touret, où on se comprend très vite, très bien, on ose tout se dire, voilà, ce temps de préparation, il compte énormément. Dans quel style on veut? Est-ce que là c'est un conte? Est-ce qu'on a envie d'être réaliste? Est-ce qu'on a envie de faire un vrai chat? Enfin, un vrai chat, il sera jamais vrai, mais de faire un chat réaliste. Est-ce qu'on a envie? Là, on est parti des dessins des enfants, des dessins des enfants de Thérésine aussi, parce qu'il y en a beaucoup. Hein, il y a eu des expositions d'ailleurs. Donc des dessins qui sont un peu naïfs, mais qui racontent aussi beaucoup leur histoire. Et on est parti d'une salle de classe. Parce que chacun peut se projeter, même si c'est pas la même salle de classe, tout le monde peut se reprojeter dans son enfance. Parce que ce sont des enfants qui ont été assassinés, entre autres. Et c'est ça que ça raconte aussi. Donc, une fois qu'on a le terrain de jeu de l'espace, mais après il y a la distribution, alors ça c'est pas moi qui l'ai faite. Enfin, si, d'une certaine façon, oui, parce qu'on a choisi, il y a 90 jeunes, on a deux groupes, donc deux castes, disons, pour que chacun puisse chanter et que on puisse travailler avec eux sur le plateau. Nous, on a fait une distribution sur ceux qui vont raconter le conte. Ils sont 8. Ce sont les professeurs de chant et Louis qui ont casté les différentes voix, parce que ça demande une technicité que moi, je maîtrise pas comme eux. Et une fois qu'on a eu tout ça, qu'on a eu le cœur, bah avec leurs professeurs, ils ont travaillé les partitions, et puis on a une chorégraphe, et donc il y a beaucoup de gens qui travaillent autour de cette distribution de ces enfants. Et puis petit à petit, bah on a très peu de répétitions, c'est ça qui est le plus difficile, et donc il faut qu'on arrive à les laisser jouer, et donc à partir de leur personnalité, et en même temps il faut cadrer ce que j'appelle les masses, c'est-à-dire comment tu déplaces le chœur sur le plateau, à jardin, à cours, en fonction des problèmes techniques, des vols, de toute la technicité qui est autour, des films, de la lumière, etc., etc.
1: Donc là, on est le 22 mai, au moment où je vous interviewe. Donc les représentations commencent, la générale est le 2 juin. Et l'orchestre va intervenir quand? Alors dans les cadres.
0: Alors la semaine prochaine. La semaine prochaine, ils sont avec nous. Là, ça y est, on a dessiné l'architecture de toute de l'ensemble. C'est-à-dire, est-ce que tu rentres à jardin court, c'est sur le plateau droite gauche. Combien de temps tu restes? Où est-ce que tu vas? Pourquoi tu vas là, etc. Et à chaque fois, ce ne sont pas des idées arbitraires, c'est comment essayer de raconter l'histoire, qui n'est pas si simple à raconter en 35 minutes. Et comment raconter le conte, et pourquoi est-ce qu'on a mis, c'est répondre à la question pourquoi est-ce qu'on met ça en scène d'une certaine façon. Et donc là, on a toute l'architecture du spectacle. Ils ont les partitions, les costumes sont, on commence à les tester, parce que après il y a s'habiller, se déshabiller, il y a toute une gestion en fait dans les coulisses, et on découvre les musiciens à partir de lundi.
1: Donc tous ces enfants, ils sont dans la maîtrise de l'opéra comique. Donc beaucoup vont en faire leur métier.
0: Alors ça, je sais pas. Ouais. En tout cas, je peux vous dire que beaucoup ont leurs examens là dans quelques jours aussi. Donc ils sont assez fatigués, les pauvres, parce qu'il y en a qui révisent le bac, donc d'autres qui font le brevet, etc., etc. Et on est en fin de saison et le soleil arrive. Donc là, c'est un peu fatigant pour eux, mais ils ont choisi d'être à la maîtrise, donc ils aiment le jeu et le plateau. Et je leur fais tout à fait confiance que le moment, parce que c'est toujours très fatigant de répéter des chœurs, parce qu'on a l'impression qu'on compte pas sur le plateau, mais en fait tu vois tout. Donc ça, c'est fatigant pour eux et pour nous aussi de diriger les chœurs, mais je leur fais tout à fait confiance que le moment où il y aura le public, ils vont être très professionnels, parce que je dois dire que l'enseignement qu'il leur est prodigué est très impressionnant. que ce soit du point de vue vocal. Ils sont gentils, c'est des générations merveilleuses. Ils sont généreux, ils ont envie.
1: Oui, mais on sent qu'ils sont heureux d'être.
0: Oui, et leur absolument, et leur désir et leur regard est très salvateur.
1: Oui, alors on va peut-être terminer par là, Muriel Mayette Holtz. C'est les chœurs, parce que vous, en tant que metteur en scène de théâtre, vous n'êtes pas confronté à ça, qui est de diriger des chœurs. C'est, on a l'impression que c'est toujours très très difficile à l'opéra de diriger des chœurs.
0: Alors, on m'a dit ça quand j'ai fait mon premier opéra. J'étais non. On m'avait dit ça et donc j'étais très inquiète. Mais en fait, je pense que si tu prends chaque individu sérieusement et si tu considères pas que l'ensemble, je veux dire par là, si tu t'adresses vers moi à chacun d'entre eux, c'est pas plus difficile. Ils sont motivés et en même temps c'est tellement merveilleux d'avoir 80 personnes sur un plateau. C'est une énergie incroyable. Et donc en fait, si on arrive tous à raconter la même histoire, si tu arrives à les motiver de faire partie de cette histoire, c'est pas si difficile.
1: Et ben en tout cas, on attend avec beaucoup d'impatience ces représentations de Brundibar, cet opéra de Hans Krása. Vous êtes la co-metteur en scène aux côtés de Jean-Claude Berruti et puis à l'Orchestre des Frivolités Parisiennes, et placé sous la direction de Louis Langrée, la maîtrise de l'opéra comique, et puis vos acolytes habituels pour la scénographie, les lumières. On a l'impression quand même que les metteurs en scène aiment beaucoup être travaillés.
0: C'est important d'être dans une équipe qui est presque une famille, parce que quand on a si peu de temps pour mettre au point un projet si ambitieux, il faut qu'on se connaisse très bien et que chacun travaille sans qu'on ait trop à échanger, ou en tout cas on se comprend très vite, on se fait confiance. Et puis ce sont des génies. Enfin, moi je travaille avec Rudi Sabungi, c'est un immense scénographe. François Touré, c'est un éclairagiste extraordinaire. Louis Langrée, c'est un chef d'orchestre extraordinaire. Puis il y a toute une équipe, hein. Moi je suis impressionnée du nombre de personnes qui travaillent ici. Jean-Claude Berruti, c'est la première fois que je travaille avec lui, ça c'est merveilleux. J'ai Alessandra Pugliafico comme assistante, enfin c'est une famille énorme. Je crois qu'on est aussi nombreux dans la salle que sur la scène.
1: En tout cas, encore une fois, on l'attend avec beaucoup d'impatience, Muriel Mayette. Il me reste à vous remercier infiniment d'avoir été mon invité.
0: Merci à vous.
1: Pour illustrer cet entretien avec la metteur en scène Muriel Mayette Holtz, je vous propose d'écouter deux œuvres de Hans Krása, ce compositeur né en Tchécoslovaquie en 1899, mort à Auschwitz en 1944, après avoir été déporté dans le camp de Térézine. Je vous propose d'écouter une œuvre pour clavecin et sept instruments, une œuvre de 1935 suivie d'une danse pour trio à cordes, composée, elle, en 1943. Nous écouterons pour le clavecin Susanna Ruzikova. Et pour ce qui est des œuvres pour cordes du Quatuor Kocian, je vous en souhaite une très belle écoute, très bonne fin de soirée sur RCJ.

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1: Bonjour Frédéric Huttmann, au micro, j'ai le plaisir de vous retrouver pour un nouvel entretien. Aujourd'hui j'ai l'immense plaisir de recevoir Benjamin Allard, bonjour. Je vous avais reçu il y a quelques années pour un des premiers volumes de cette intégrale pour clavier de Jean-Sébastien Bach que vous aviez entreprise pour Harmonia Mundi, et puis on parlait comme ça de ces intégrales à venir. Là on en est au 9e volume. J'ai l'impression que vous êtes entré dans un univers démentiel et gigantesque, Benjamin Allard, que vous n'aviez peut-être pas envisagé de cette manière au départ. Ça a pris des proportions énormes, cette entreprise.
2: Oui, je ne sais pas si je me rendais compte au départ du travail que ça allait nécessiter et prendre, mais je suis très heureux de poursuivre ça. C'est sûr que l'arrivée de certains collègues, comme pour faire de la musique de chambre ou une cantate, pour enrichir et éviter une sorte de lassitude et associer le clavier aux autres instruments lors de cette intégrale pour clavier, c'est quelque chose qui me plaît énormément.
1: Alors paraît au même moment, on va en parler, un disque absolument merveilleux consacré à Stravinsky, vous n'en êtes pas dans le cinéma, et à Faya, vous en êtes pour deux chefs-d'œuvre. Alors je vais dire en français, hein, excusez-moi, les Tréteaux de Maître Pierre, et puis son concerto pour clavecin, deux œuvres qui avaient été, alors je sais plus si c'était commandité ou lié à Wanda Landowska.
2: Elles avaient été, disons, suscitées par la rencontre de Landowska et Faya qui avait eu lieu à Grenade dans les années 20. Landowska s'était rendue à Grenade avec son clavecin, parce qu'elle voyageait toujours avec son clavecin, et elle avait donné un concert à l'Alhambra. Elle avait rencontré Faya, et à ce moment-là, Faya avait été charmée par le clavecin, et il a été question de composer un concerto qui est pour cinq instruments. Donc c'est une sorte de concert de chambre. On peut pas appeler ça vraiment un concerto avec orchestre. Et lors de leur rencontre, l'œuvre a mis beaucoup de temps à éclore. Il y a eu pas mal d'attentes du côté de Landowska, qui était très inquiète, et qui, jusqu'à une semaine avant la création à Barcelone, en octobre 26, n'a pas eu la partition jusqu'à quelques heures avant enfin, en tout cas, la partition achevée. Donc, ça s'est finalement assez bien terminé, mais voilà, tout ça, c'était il y a un siècle.
1: Benjamin Allard, en fait, vous, quand vous avez débuté ces instruments à clavier, le clavecin, l'orgue, puis aussi le clavicorde, pour vous, les grands maîtres, c'était Gustav Leonhardt ou d'autres. Là, on remonte encore en arrière. Que représentait l'image de Wanda Landowska pour vous?
2: Quand j'étais, disons, la première fois que j'ai entendu Landowska, je pense que j'avais pas forcément tous les éléments pour la comprendre. Je pense que le son de Landowska à l'enregistrement, puisque j'ai évidemment pas pu l'entendre en vrai, peut sembler assez ingrat de par la qualité et les oreilles que nous avons aujourd'hui. Il est assez difficile de s'imaginer ce qu'est le son d'un pléyel gravé de manière analogique sur un disque vinyle. Donc j'étais un tout petit peu, disons que j'étais plus proche de ce qui me correspondait mieux à l'époque, c'est-à-dire la culture des instruments anciens de Gustav Leonhardt. Mais en m'intéressant au personnage et en lisant notamment tout ce qu'elle a écrit, comme son livre Musique ancienne, je me suis dit qu'elle avait été vraiment très très importante et une très grande musicienne. Et je suis vraiment très touché maintenant par ce personnage. Et la découverte en direct, en réalité, du clavecin pléyel m'a beaucoup beaucoup apporté.
1: Car quand excusez-moi de vous interrompre, parce que vous en parlez dans le test qui accompagne ce disque, de ce clavecin pléyel. Vous avez fait des recherches justement pour trouver l'instrument qui vous convenait le mieux pour cette musique.
2: Cet instrument créé pour Landowska, à la demande de Landowska, par la maison Pléyel à Paris, est un clavecin avec un jeu grave de 16 pieds. Et c'est cet instrument qui a servi à la création du concerto de Faya et du concerto de Poulenc après. Et c'est cet instrument qu'elle utilisait pour jouer à travers le monde, avec lequel elle voyageait tout le temps avec un technicien qui était attribué. Cet instrument, malheureusement, quand j'étais jeune, il n'y avait pas de playel en état de jeu. En tout cas, j'en avais jamais, j'avais jamais eu l'occasion d'en voir. Et quand il a été question de cet enregistrement de Manuel de Falla, je me suis mis à la recherche d'un playel. Et il y en a relativement peu, en tout cas en France et à l'étranger. Et ceux qu'on peut trouver sont très très rarement en bon état de jeu. Et j'ai eu la chance d'être accueilli à Grenade à la Fondation Manuel de Falla, qui possède un clavecin playel qui appartenait à Raphaël Pouyanna, qui était le dernier élève de Vanda Landowska. Et cet instrument, grâce à ce legs de Pouyanna, est vraiment très très bien entretenu. La personne qui l'accorde régulièrement, qui le joue régulièrement, tient directement de Pouyanna, qui a fait son legs dans les années 90, la façon de tailler les becs de cuir qui permettent au clavecin de sonner. Et c'est un clavecin qui a vraiment qui vit pratiquement de façon hebdomadaire ou tous les jours, qui est accordé régulièrement. Et donc en découvrant cet instrument qui était très bien traité et que j'ai trouvé très beau, eh bien ça, je me suis rendu compte que les clavecins playel n'étaient pas seulement des vieilles choses reléguées dans des greniers. Et ça, c'était pour moi vraiment une découverte. Et là, j'ai pu un peu plus entrer dans le monde de Landowska et comprendre la manière dont elle a voulu faire construire un instrument pour elle, pour s'exprimer, en lien aussi avec des instruments anciens qu'elle avait vus, notamment ce clavecin de Haas que j'ai enregistré pour le volume 9 de Bach, qui est un clavecin unique à trois claviers, qui est un clavecin absolument extraordinaire. Tout un mythe circule autour de ce clavecin, comme quoi il aurait été offert et commandé sur les conseils de Scarlatti à Haas, qui était un grand facteur de clavecin à Hambourg en 1740, offert à la reine d'Espagne. Et cet instrument a été vu juste après la Première Guerre par Landowska à Paris, chez un marchand de musique. Et elle aurait aimé l'acquérir. Simplement, elle est partie en tournée aux États-Unis et quand elle est rentrée, le clavecin avait été vendu. Non pas nécessairement comme instrument de musique, mais il avait été acheté par un monsieur Rothschild pour une de ses conquêtes. Et donc, Landowska était très déçue de ne pas pouvoir acquérir ce clavecin. Et je pense que l'idée du jeu grave de Sespié et de tous ces jeux qui viennent de l'influence du clavecin allemand, ont été demandés par Landowska parce qu'elle avait vu ce clavecin de Haas. Donc il y a un lien, il n'y a pas de réel lien entre Falla et Bach, mais au sujet de la facture et de la façon du choix des instruments et de comment choisir et jouer et quels sont utilisés quand on joue du clavecin, il y a vraiment un lien, en tout cas néoclassique, là, parce que dans les années 20, Landowska jouait déjà Bach, bien entendu, mais ce qu'elle voulait, c'était aussi faire créer de la musique pour que l'instrument qu'elle avait fait construire soit connu, pas uniquement comme un instrument qui sert à la musique ancienne, qui était déjà ancienne à l'époque, mais aussi la musique contemporaine.
0: Oui, alors excusez cet aparté, Benjamin Allard, puisque vous parlez des instruments de Vanda Landowska, qui a été totalement spolié aussi pendant l'occupation, c'est-à-dire qu'elle avait une collection extraordinaire qu'elle n'a pas retrouvée.
2: D'instruments anciens, absolument magnifiques.
0: Dont un piano ayant appartenu à Chopin, je crois. Enfin.
2: Oui, un orgue, plusieurs clavecins, tout ça est très bien documenté. Tout ça était dans sa maison de Saint-Leu-la-Forêt, où elle avait fait construire un temple de la musique ancienne, qui était un endroit où elle enseignait, où elle jouait. Et donc elle a fui, bien évidemment. Une partie de ses instruments sont tracés aujourd'hui. Voilà, malheureusement, ce qui est assez regrettable, c'est qu'elle n'est jamais revenue en Europe. Elle aurait pu. Elle est restée à Lakeville, aux États-Unis. Elle a fait une carrière aux États-Unis. Très belle, elle a beaucoup enregistré, c'est pour ça qu'on peut avoir aux États-Unis. Elle a fait une carrière aux États-Unis très belle, elle a beaucoup enregistré, c'est pour ça qu'on peut avoir son clavecin

0: Mais je pense que ça aurait été... Voilà, on peut pas refaire l'histoire, c'est comme ça.
1: Benjamin Allard, donc paraisse quasiment au même moment ce disque Faya extraordinaire et votre neuvième volume tout aussi extraordinaire de l'œuvre complète de Jean-Sébastien Bach pour clavier. Est-ce que c'est vraiment un grand écart? Parce que en fait, ce disque Faya Stravinsky, c'est un hommage de ces compositeurs du XXe siècle à un XVIIIe siècle. C'est une période où Stravinsky, peut-être après le Sacre du Printemps et toutes ces œuvres d'une modernité extraordinaire, à chercher une autre voie en retournant vers un certain classicisme. Donc vous, quand vous interprétez Faya, est-ce que c'est un 18e siècle revisité ou alors vraiment c'est une musique qui n'a rien à voir avec l'univers que vous côtoyez habituellement?
0: Il y a un lien, il y a aussi un lien avec, très très fort, avec, je parle de Faya, avec la Renaissance et la chanson, je dirais, qu'on peut appeler populaire, mais le simple fait de l'appeler chanson, canción en espagnol, est très important. Parce que dans ce concerto, et dans la musique de Faya en particulier, et aussi dans les traitos de Maître Pierre, beaucoup de chansons andalouses sont citées. Et c'est quelque chose de très parlant qui a toujours été... en pratique, chez les compositeurs, depuis toujours. Parce que l'art, souvent, de jouer la musique, ou de faire de la musique, c'était de faire danser ou de chanter. Donc, quand on compose de la musique savante, les compositeurs, en général, utilisent des thèmes anciens. Et chez Faya, c'est particulièrement touchant par rapport à sa culture, par rapport à son histoire aussi. C'était quelqu'un de très mystique, très catholique. Qui cite notamment dans le deuxième mouvement du concerto un pangelingua andalou, arabo-andalou sur un mode très particulier qui est une sorte de méditation. On a d'ailleurs un témoignage de Poulenc qui décrit ce deuxième mouvement. C'est très touchant la manière dont ce deuxième mouvement est... Évidemment, Faya utilise aussi des techniques de composition héritées directement des choses nouvelles que Stravinsky a pu créer, des harmonies en rapport de tierces par exemple, des choses très qui peuvent paraître très dures mais qui sont très belles et tout à fait extraordinaires.
1: Oui, il y a dans cette musique de Faya toujours une âpreté, que ce soit la musique pour piano ou ces traitos de Maître Pierre, donc inspiré d'un épisode de Don Quichotte de Cervantes. C'est une musique, c'est pas l'Espagne des clichés.
0: Ah, pas du tout.
1: La gitane.
0: Non. L'Espagne peut avoir un côté très très très austère et très dur, malgré oui justement une image. Le Portugal aussi. Enfin. Toute la péninsule.
1: Alors, on n'a pas parlé des musiciens auprès desquels vous jouez ces œuvres. Quand même, vous avez été bien. Enfin, nous aussi, on est gâtés. Mais bon, c'est un des meilleurs orchestres de chambre au monde, le Mahler Chamber Orchestra, dirigé par un très grand chef, Pablo Heras Casado. Vous êtes retrouvé quand même. Alors, Pablo Heras Casado, il avait déjà enregistré un précédent disque Faya. Puis c'est un univers. Enfin, c'est un chef qui joue toutes les musiques, mais c'est quand même un univers dans lequel il a l'air de baigner aussi.
0: Oui, c'est son univers parce que Il est de Grenade, il est né à Grenade, il a été guitariste, il a dirigé beaucoup de musique ancienne, et faire ça avec lui, en tant que chef, et avec les solistes de Mahler Chamber, c'était vraiment une très grande joie. C'était complètement nouveau pour moi, mais comme tout ce qui est nouveau, c'est extrêmement excitant, et ça permet de sortir aussi d'une certaine zone... qu'on pourrait appeler...
1: C'est pas de confort, mais c'est une zone qui est votre univers...
0: Connue, oui. Et ça connu, apporte beaucoup en termes de, je dirais, technique, en termes d'audace, de prise de risque dans la façon de jouer, dans la musique, dans la façon de côtoyer des musiciens aussi qui ne sont pas des musiciens qui jouent sur des instruments anciens. Donc ça permet d'avoir une autre approche. Pour eux aussi... En lien avec ce clavecin, qui en fait, Pleyel, est un instrument ancien, ils ont dû aussi s'adapter en jouant de façon plus nuancée, plus douce. Cet instrument de Pleyel n'est pas un instrument tonitruant, contrairement à ce qu'on pourrait croire. C'est vraiment un instrument assez, assez doux, avec beaucoup de richesse harmonique, mais pas fort.
1: Oui, mais là, par exemple, au disque, c'est parfaitement équilibré

0: qu'on entend, on entend tout parfaitement, mais est-ce qu'au concert, c'est une musique qui est écrite comme les tréteaux de Maître Pierre pour qu'on entende aussi bien le clavecin qu'on l'entend au disque Benjamin Allard?
1: Oui, parce que c'est une musique qui a été créée dans des lieux qui étaient tout à fait... qui était à la taille humaine. Le salon de la princesse de Polignac, que ce soit à Venise dans son palais ou avenue Georges Mandel, sont des lieux qui ne sont pas très très grands et où on peut pratiquer la musique de chambre ou l'orchestre de chambre de façon dans une mesure qui permet de tout entendre. Aujourd'hui, les grandes salles de concert sont souvent trop grandes, alors il faut trouver divers moyens de compensation, comme la sonorisation par exemple, mais ce qui n'est pas du tout évident.
0: Alors on va revenir à votre intégrale Bach, on en est au 9e volume, je ne sais pas combien on aura, parce que ça suit un chemin tellement inattendu et tellement gigantesque. Nous on est heureux, Benjamin Allard, à chaque fois qu'on va arriver à un volume, parce que, bon, bien sûr c'est un cliché, mais enfin, il n'y a pas une musique qui ne soit pas un chef-d'œuvre dans toutes ces musiques que vous interprétez. Là on aborde alors... J'adore le titre de ce volume, c'est 1717-1723, il s'appelle Les années heureuses, parce que Bach, le précédent volume, donc c'était la mort de la première femme de Bach, Maria Barbara, si
1: exactement.
0: Je ne me trompe pas, donc des années douloureuses, mais enfin quand on voit la biographie de Bach, on a l'impression quand même que les moments douloureux sont plus prégnants et fréquents que les moments heureux.
1: Oui, je pense que cette période de la fin du séjour... enfin si on peut appeler ça un séjour parce que c'est quand même quelques années entre 17 et 23 sont une sorte c'est une sorte de période et un groupe d'années où Bach se console assez lentement de la mort de Maria Barbara, mais il a un poste à Köthen, à la cour, qui est très, je dirais, qui s'adresse beaucoup à la cour et au public. Ça n'est pas seulement, il va jouer bien sûr à la chapelle royale, il va remplir un métier d'organiste, mais les compositions qu'on a surtout à cette époque-là et qui nous restent, c'est beaucoup de musique de chambre, beaucoup de concertos, beaucoup de musique influencée par l'Italie. On a dans ce volume-là le seul exemple de cantate italienne, entre guillemets, en italien, composé par Bach.
0: Vous êtes aux côtés de Marc Moyon.
1: C'est ça,
0: pas
1: qui
0: mal.
1: Chante une cantate qu'il n'est pas nécessaire de traduire, Amore Traditore. Donc c'est vraiment ce genre de la cantate de chambre accompagnée uniquement au clavecin, avec qui laisse place à beaucoup de virtuosité et beaucoup d'improvisation. Et puis le concertant, c'est-à-dire le clavecin comme instrument concertant, comme dans les Brandebourgeois que Bach compose pour obtenir un poste qu'il n'obtiendra pas finalement, mais c'est le cinquième a été composé, on pense bien avant, le manuscrit date de 21, mais il était important pour moi, autour de ce clavecin As à trois claviers qui a des possibilités expressives et de registration assez uniques, de réunir des collègues aussi de façon entre guillemets historique, parce que l'endroit dans lequel il se trouve au musée de Provins n'est pas un endroit très grand. Et souvent, ces musiques de chambre, comme ces petits concertos, ces concertos à petite forme, je veux dire que il n'y a qu'un instrument par partie. Là, nous sommes six pour le concerto brandebourgeois. Étaient disposés autour du clavecin. Et donc, ça permet une autre approche aussi à l'enregistrement. Ça peut paraître un peu inhabituel, mais souvent quand on enregistre, on cherche toujours à avoir beaucoup de résonance, à avoir une très belle acoustique, à essayer de travailler le son pour qu'il sonne comme dans une très belle salle de concert. Et là, on a vraiment joué le jeu du côté chambriste, ce qui pour l'ingénieur du son aussi était vraiment tout un autre travail à réaliser. Donc c'était triplement, et c'est ce que j'essaie de faire à chaque nouveau volume, c'est de créer un monde sonore différent pour aussi que le public se sente un peu pris par la main dans un monde particulier par rapport à chaque choix d'œuvre, par rapport à chaque volume. Donc je pense qu'il y aura pour l'instant 17 volumes. mais...
0: Ouais, bon, ça, j'en suis pas du tout convaincu, Benjamin. Là. On va se retrouver dans quelques temps pour évoquer le volume 18 et le volume 19. Enfin, en attendant, ce volume, comme les autres, c'est un tel bonheur, parce que ce cinquième concerto de bande bourgeoise, excusez-moi d'insister, mais c'est une musique pour nous, auditeurs, qui est tellement euphorisante, enfin... Je pense que si on est dans un état dépressif ou dans un état douloureux, on met le cinquième concerto brandebourgeois et c'est, on est transfiguré. Enfin,
1: oui, c'est très. Récemment, j'étais au Québec et j'ai joué ce concerto et un de mes amis directeur artistique de Clavecin en concert à Montréal me disait après la première répétition, il me disait c'est royal, c'est-à-dire oui, cette c'est tonalité ça. De ré majeur. Est très très à la fois royal, donne beaucoup de joie, une plénitude. C'est cet accord au début, c'est très beau.
0: Oui, et puis il y a cette cadence démentielle pour votre instrument. Pour
1: oui, le on peut imaginer Bach qui déploie tout son art d'improvisateur. Il y a eu deux versions de cette cadence. Il y a une version plus courte, une version plus. Elle est vraiment difficile. C'est une cadence. Surtout qu'on se retrouve seul, comme dans toute cadence, mais elle est tellement longue que c'est une expérience assez curieuse à vivre que de se trouver seul, alors que les collègues partent un à un, et puis on se retrouve seul, et puis ensuite on reprend l'allegro, le rondo de l'allegro, pour terminer le premier mouvement. C'est une expérience assez prenante.
0: Ouais. Oui, et pour nous, euphorisante. Vous parliez tout à l'heure, Benjamin Allard, du disque Fayet, en disant que ça avait été une expérience, et puis peut-être au niveau rythmique, parce qu'il y a tout ce travail sur le rythme, dans ce concerto notamment pour clavecin. Et quand on entend le Love qui ouvre ce neuvième volume, qui est la fantaisie chromatique et fugue en ré mineur, là aussi on est saisi par quand même... cette page, c'est pas listien, mais c'est quand même une vision aussi. On est gagné par cette euphorie, la virtuosité aussi.
1: Il y a la virtuosité, il y a aussi une sorte de. C'est pour ça que j'ai voulu ouvrir le volume par cette pièce. Une sorte de douleur liée à la mort de Maria Barbara. Et comme transition avec le volume précédent, qui était. Beaucoup plus intime et enregistré notamment au clavicorde. J'ai voulu commencer ce volume avec cette fantaisie chromatique qui effectivement est déjà très très romantique et exprime vraiment des choses très fortes et qui a une forme aussi très inhabituelle cette forme de fantaisie qui est très très libre. C'est une grande pièce improvisée.
0: Alors je vais vous poser une question, excusez-moi, je vais peut-être m'égarer, parce que vous dites dans le texte qui accompagne ce neuvième volume que c'est le dernier volume où ce ne sont pas les cycles de Bach pour clavier, mais en même temps dans le précédent volume il y avait les suites françaises, là oui. Il y a des suites anglaises, et pour moi je pensais que c'était des cycles comme les partitas, mais je me trompe visiblement.
1: Non, pas du tout, vous avez raison, simplement je précisais dans mon texte qu'il s'agissait de cycles, mais édités. À compte d'auteur.
0: Ah, moi, j'ai pas lu avec assez de précision.
1: Non, non. À partir de 1731, donc quelques années après, en arrivant à Leipzig, il va publier une partita par an. Et au bout de 6 ans, donc 25 jusqu'à 31, il publiera à compte d'auteur les 6 partitas. Et ça, ce sera vraiment le premier opus de Bach qu'il a vraiment travaillé, retravaillé pour le publier. À l'époque, il était très coûteux de publier des œuvres, de graver, et très peu d'éditeurs, disons, faisaient confiance à des compositeurs pour faire ce travail. Donc soit il fallait trouver un mécène, soit il fallait le faire à compte d'auteur. Et ce qu'a fait Bach, il a lui-même financé la gravure de son œuvre, et c'est dans ce sens que il y aura bien sûr par la suite d'autres cycles qui n'ont pas forcément été gravés, mais la majorité, comme le deuxième livre du clavier bien tempéré, n'a pas été gravé. Mais les partitas, par exemple, qui seront publiées après, enfin, qui seront publiées, feront entendre ces œuvres publiées en cycle.
0: Benjamin Allard, vous aviez déjà fait paraître le premier volume du clavier bien tempéré dans un des précédents volumes de cette intégrale Bach. Donc on attend depuis le deuxième volume. Vous aviez justement choisi de ne pas le faire paraître dans la foulée du premier livre, ce deuxième livre
1: non,
0: du clavier bien
1: tempéré. Non, parce qu'il y a à peu près... Il y a plus de 15 ans d'écart entre les deux. Donc je voulais respecter l'ordre... chronologique du mieux possible. Et puis l'autre raison, c'est que je ne sais pas encore comment je vais l'enregistrer. Donc je ne sais pas quel instrument je vais utiliser, si ce sera ce clavecin, si ce sera du piano ancien peut-être, ou du clavicorde, j'en sais rien. Donc je n'ai pas encore enregistré. J'ai gravé un certain nombre de choses à l'avance déjà, comme les partita, comme le concerto italien, l'ouverture à la française. Mais le reste, tout se fait en général au gré des rencontres avec des musées, avec des instruments qui se trouvent dans des lieux que j'aurais pas forcément soupçonnés. Et les choses se font assez naturellement comme ça. C'est pour ça que beaucoup de surprises apparaissent, disons, au long de tout ce chemin. Et je remercie beaucoup à Harmonia Mundi de me laisser une grande liberté pour ça. Parce que je dis toujours que si j'avais dû enregistrer toutes ces œuvres en une fois, je l'aurais peut-être fait relativement rapidement. Mais l'intérêt pour l'organisation et pour la présentation et de la création de chaque volume n'aurait peut-être pas été aussi approfondi. C'est pour ça que je trouve que c'est très important d'approfondir l'organisation de chaque volume.
0: Oui, puis à chaque fois qu'on met un volume pour la première fois, ce qui est étonnant, c'est l'instrument que vous choisissez, Benjamin Allard. J'ai l'impression que vous avez recherché pendant un temps infini l'instrument qui était le plus en relation avec le répertoire.
1: Parfois, oui, parfois ça se fait même au cours de l'enregistrement. C'est-à-dire que je choisis... le programme est établi, je commence à enregistrer et finalement j'ai une autre idée, donc j'ajoute d'autres choses parce que je découvre que sur cet instrument en particulier une œuvre fonctionne bien. Donc ça se fait de façon assez spontanée, enfin réfléchie, spontanée, retravaillée. Oui.
0: Donc ça veut dire qu'après que les 20 volumes auront été enregistrés, vous allez les réenregistrer dans d'autres instruments.
1: Je ne sais plus qui m'a dit.
0: C'est infini, Benjamin.
1: Peut-être, non. Ben, l'avantage de mener à bien ce projet assez rapidement, quand même, parce qu'un volume par an, avec plusieurs disques, c'est quand même beaucoup de travail, c'est justement de pouvoir avoir un recul plus tard. Oui, on ne sait pas ce que sera le disque dans quelques années. Mais je pense que j'essaierai, je ferai tout pour mener à bien ce projet.
0: Alors une question bateau, mais tant pis, c'est... Enfin, j'ai l'air Bach, à chaque fois on se dit, mais si je garde qu'un compositeur au monde, qui je vais garder? Et puis, Bach s'impose souvent. Qu'est-ce qui fait que... En plus, quand on écoute ces 9 volumes... Il y a une telle variété, c'est pas seulement que chaque œuvre soit géniale, c'est que il y a une telle différence entre les suites anglaises, les suites françaises, tout ce répertoire, le clavier bien tempéré, mais à chaque fois c'est frappé au coin du génie, mais c'est incompréhensible quand même.
1: C'est assez...
0: Enfin, excusez-moi, je tombe dans un cliché total,
1: non,
0: mais
1: non.
0: Il y a quelque chose que je ne comprends pas. Quand on écoute des œuvres de Beethoven, c'est génial aussi, ou Schubert, mais... Chez Bach, il y a aussi cette étendue, enfin gigantesque, dans tous les genres qu'il a abordés.
1: Je pense que ce qui nous touche beaucoup chez Bach, enfin ce qui me touche beaucoup chez Bach, c'est le fait qu'on peut se l'approprier à toutes les époques. Et un peu à toutes les sauces, pour parler vulgairement. C'est une musique dans un style tonal qui nous parle. C'est pas une musique légère, c'est une musique très construite, et à chaque fois qu'on l'entend ou qu'on entend plusieurs fois la même pièce, on va toujours voir quelque chose de différent, enfin entendre plutôt. C'est comme dans un tableau ou dans une forme architecturale, dans une relecture de Proust par exemple, enfin, ou d'autres auteurs. qui nous permettent dès qu'on a l'occasion de le réentendre, de voir, d'entendre d'autres choses. C'est valable chez les autres, mais chez Bach, c'est beaucoup plus marquant. Il y a vraiment quelque chose qui vient de... D'ailleurs, c'est son travail aussi qui fait que... C'est quelqu'un qui travaillait beaucoup. Donc, il l'a dit lui-même d'ailleurs, bon, c'est traduit en français, mais il a dit qu'il travaillera autant que moi, fera aussi bien que moi.
0: Oui, c'est ce genre de phrase. C'est très gentil de les dire, mais bon, je passerai 100 000 vies à travailler, j'écrirai pas une seule note de la valeur d'une des œuvres de Bach, Benjamin Alain. Mais vous avez choisi dans ce volume 3 suites anglaises. Sur des œuvres qui sont plus difficiles techniquement, parce que les suites françaises sont abordables même pour un claviériste amateur, mais les suites anglaises, est-ce qu'on sait pourquoi elles sont plus difficiles à aborder techniquement, ces suites anglaises, que les suites françaises? Est-ce que ça correspond chez Bach des volontés particulières?
1: Elles sont plus développées, mais je dirais que pas nécessairement. Les suites françaises sont peut-être un peu plus faciles à aborder, mais je dirais que pour moi, elles ont un caractère très intime, justement du côté français, qui se rapproche plus du portrait à la française, de la musique intime. Alors que les suites dites anglaises, elles ont quelque chose de plus orchestral et de plus grandiose. Alors qu'on pense que pour certaines d'entre elles, elles ont été, pour la plupart même, peut-être composées avant. Retravaillées, bien sûr. Mais c'est sûr que certaines fugues, comme la gigue en ré mineur, là, de la sixième, est assez redoutable, voire même diabolique, mais je pense que c'est pour ça aussi que j'ai choisi de les jouer sur un instrument plus grand, avec ce jeu grave de 16 pieds, des possibilités de changement de clavier, de registration, pour créer aussi une dimension dans tous ces préludes qui précèdent, qui introduisent chaque suite, qui sont des pièces assez développées, qui sont quasiment des mini-concertos composés en prélude à chaque suite.
0: Et alors, comment vous abordez donc ce répertoire? Parce que là, c'est un ordre chronologique que vous n'avez pas toujours
1: plus
0: choisi.
1: Moins.
0: Et donc là, vous continuez. Et au niveau des partitions, comment ça se passe? Parce qu'il y a des œuvres qui sont largement éditées et d'autres beaucoup moins dans ce que vous avez interprété jusqu'à présent.
1: Alors bon, tout est à peu près édité. J'ai eu l'aide au départ de Jean-Claude Sender, qui était mon professeur d'orgue à Bâle, et qui m'a énormément aidé, notamment pour les premiers volumes. Aujourd'hui, ce qui est assez formidable avec Internet, c'est que Bach Archive Leipzig a mis en ligne pratiquement toutes les sources de Bach. Donc il est possible de les consulter en ligne, ce qui est un gain de temps énorme pour faire des comparaisons quand on a des doutes sur le texte, sur l'articulation, sur la source. C'est quelque chose d'assez utile de pouvoir faire ça. Et le prochain volume...
0: On va vers Leipzig, le prochain volume, ou pas encore?
1: Oui, on arrive à Leipzig, parce que le prochain volume sera une sorte de présentation de ce que pouvait être la bibliothèque d'Anna Magdalena. Donc il y a le petit livre... Il y aura le petit livre d'Anna Magdalena.
0: Donc c'est la femme qu'il rencontre quand il est à Köthen, en 1721.
1: C'est ça.
0: Pour
1: et
0: les auditeurs,
1: il déménage
0: pas forcément.
1: Exactement. Sa deuxième femme, et ils déménagent ensemble.
0: Elle est chanteuse.
1: Oui, elle chante.
0: Elle est musicienne.
1: Elle
0: donc.
1: Joue le clavier aussi. Et elle a compilé avec Bach, donc. Un recueil qui lui est dédié, qui est daté de 1725, où il y a toutes sortes de pièces variées. Il y a par exemple deux suites françaises, deux partitas, et je présenterai ses suites, bien que j'ai déjà enregistré les partitas qui ne sont pas encore publiées, ou les suites françaises, je les présenterai au clavicorde, parce que l'instrument est vraiment domestique par excellence. Et comme c'est un recueil domestique, familial, avec certaines pièces vocales, notamment des chorales qui seront chantées, je tiens à faire entendre cet instrument. Et il y aura aussi les sonates en trio dans ce volume, qui seront cette fois jouées sur des instruments domestiques et non pas l'orgue, puisque ça je l'avais déjà enregistré il y a quelques années, j'ai pas envie de le faire de la même façon. Et ces sonates en trio ont été copiées par Anna Magdalena. Donc c'est la raison pour laquelle je vais mettre ces sonates en trio dans le prochain volume.
0: Au risque de vous choquer, Benjamin Allard, moi, la première partita de Bach, je l'ai connue au piano par Dino Lipati. C'est un disque. Et vous, est-ce que ça vous arrive d'écouter comme ça ces œuvres
1: au piano? Je ne pense pas que Bach, ayant aimé le clavicorde, qu'il a tant aimé comme instrument domestique, aurait été ce qu'on sait. On ne sait pas grand-chose sur ce qu'il a vraiment pensé du piano. Il aurait été choqué de ça. Je pense que si on joue avec une belle conviction et une belle honnêteté musicale, beaucoup de choses sont possibles avec Bach.
0: Bon, en tout cas, Bach, voilà, c'est un univers infini. Là, on en est au 9e volume pour Harmonia Mundi, Benjamin Allard. Parallèlement, ce disque Faya, ce concerto pour piano et ces tréteaux de Maître Pierre, complété par Pulcinella. Vous n'en êtes pas, mais c'est quand même une œuvre merveilleuse.
1: Ah,
0: avec le Mahler Chamber Orchestra et dirigé par Pablo Heras Casado. Et puis, bien sûr, on suit votre activité de concert. En tout cas, il me reste à vous remercier infiniment d'avoir été mon invité.
1: Merci beaucoup, Frédéric Wittmann.
0: Pour illustrer cet entretien avec le claveciniste Benjamin Allard, je vous propose de l'écouter interpréter le 5e concerto brandebourgeois de Jean-Sébastien Bach. Il est aux côtés de Sienne Huybrechts, Anne Pekala et Paul Montero, ainsi que Samantha Montgomery et Ronan Kernoa. Je vous souhaite une très belle écoute de ce chef-d'œuvre totalement euphorisant. Une bonne fin de soirée sur RCJ.

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